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Tout de suite, les nouvelles nationales du Canada. Le congrès de Québec solidaire à Montréal a occasionné un échange musclé par médias interposés entre l'entrepreneur François Lambert et la coporte-parole Ruba Gazal sur la taxation des ultra-riches québécois. C'est une proposition adoptée par les membres samedi, prévoyant une nouvelle taxe de 1% à partir d'une fortune de 25 millions de dollars et de 2% pour 100 millions de dollars qui est à l'origine d'une sortie virulente de l'entrepreneur. À tous les Québec solidaires de ce monde, Voyeul a-t-il écrit dans une publication sur Facebook samedi après-midi. Si tu penses que les entrepreneurs passent leur vendredi soir à boire du champagne pendant que le peuple souffre, ta gueule, a-t-il ajouté. Or, pour la coporte-parole de Québec solidaire et députée de Mercier, Ruba Gazal, cette proposition de son parti est du gros bon sens. J'ai de la difficulté à accepter qu'on a des gens qui dorment dans la rue pendant qu'on en a d'autres qui abusent du système, se défend Mme Gazal. C'est vraiment de l'argent de poche qu'on va chercher chez les multimillionnaires qui ont des fortunes de 25 millions de dollars et plus. Moi, je ne me tairai jamais pour défendre les gens qui travaillent extrêmement fort et qui ont de la difficulté à payer le loyer et l'épicerie, ajoute-t-elle. Avec cette mesure, Québec solidaire estime que le gouvernement pourrait récupérer jusqu'à 5 milliards de dollars supplémentaires dans les coffres de l'État. Il s'agit d'une des nombreuses propositions adoptées par le parti au cours de la fin de semaine lors d'un congrès à saveur préélectorale. En plus de la fiscalité, le logement a aussi été au cœur des débats de la part des membres de QS réunis à Montréal. Sur cet enjeu, le parti s'engage notamment à rehausser les amendes pouvant être remises aux propriétaires de logements qui ne respecteraient pas les lois. Québec solidaire veut faire passer la somme minimale de 10 000 $ en cas d'infraction et le maximum à 100 000 $ pour une personne physique ou 200 000 $ pour une personne morale.

Le chef du Parti libéral du Québec, Charles Nihard, pourrait annoncer d'imposantes candidatures très bientôt. Des discussions sérieuses seraient en cours avec plusieurs grosses pointures, notamment des figures de proue du secteur économique, selon les informations confirmées par TVA Nouvelles. Le professeur et ex-recteur de l'Université de Sherbrooke, Pierre Cossette, serait l'un de ces candidats potentiels. D'ailleurs, sa candidature pourrait être officialisée dès ce lundi matin, moment où le PLQ annoncera l'identité de ce

Charles Lemoine, David Bowles, serait aussi en réflexion quant à la possibilité de rejoindre les rangs des libéraux. Le parti mène des discussions sérieuses avec ces quatre personnalités pour garnir ses rangs en vue de la prochaine campagne. Cette offensive pourrait redonner un élan à la formation après une semaine difficile, marquée notamment par de nouvelles révélations sur la députée Sona Lakoyan-Olivier. Lundi, Charles Milliard avait pourtant marqué un grand coup en annonçant la candidature de René Verrette dans la circonscription de Louis Hébert. L'avocat qui a travaillé pendant 33 ans pour la couronne et qui a notamment fait condamner Guy Turcotte pourrait permettre au PLQ de reprendre ce siège des mains de la CAQ. Représentée par Geneviève Guilbeault, la circonscription de Louis Hébert était auparavant considérée comme un château fort du PLQ. Sam Hamad avait remporté le scrutin dans ce comté de façon ininterrompue de 2003 à 2017. Lors du sondage léger publié à la fin avril, Paul Saint-Pierre Plamondon et le Parti québécois arrivaient au premier rang avec 31% des intentions de vote. Charles Milliard et le PLQ les talonnent toutefois en récoltant 28% des appuis. L'arrivée de Christine Fréchette semble avoir redonné de la vigueur à la coalition Avenir Québec qui est passée de 9% à 17% des intentions de vote. Le Parti conservateur du Québec d'Éric Duhaime demeure tout près de la CAQ avec 14% d'appui chez les électeurs. Québec solidaire, qui tenait son congrès cette fin de semaine, arrive en cinquième position et récolte 8% des intentions de vote.

Une députée libérale fédérale de Montréal a été recadrée par le gouvernement Carney après avoir dit qu'il fallait avoir la majorité 50% plus 1 pour gagner un référendum sur l'indépendance. Nous allons attendre les résultats et ce qui se passe en Alberta, mais sachant que le Premier ministre était très clair, les règles sont claires qu'il faut avoir la majorité 50% plus 1, a déclaré aux communes vendredi Patricia Latanzio, la secrétaire parlementaire du ministre fédéral de la Justice, Sheen Fraser. Une source à Justice Canada confirme que, contrairement à ce qu'a déclaré Mme Latanzio, Ottawa croit toujours que la loi sur la clarté référendaire lui donne le droit de définir le seuil à respecter pour atteindre la majorité claire requise pour enclencher le processus de séparation. La réponse aurait pu être plus claire et ne visait pas à établir une nouvelle position du gouvernement. Elle a mal compris la question et s'est mal exprimée, a indiqué cette source. La vraie position à Ottawa est celle exprimée le plus clairement par le ministre Fraser la semaine dernière. M. Fraser martelait jeudi que le gouvernement comptait insister pour qu'il y ait conformité avec la loi sur la clarté référendaire, car les parlements provinciaux et le parlement fédéral ont tous deux un rôle à jouer dans le processus d'ascension à la souveraineté, d'accession, pardon, à la souveraineté. 2 jours plus tôt, McCarney avait été le premier à mentionner la loi sur la clarté référendaire en réaction à une question portant sur l'éventuel référendum sur l'indépendance de l'Alberta susceptible de se tenir cet automne. En tant que secrétaire parlementaire, Mme Latanzio assiste quotidiennement le ministre Fraser dans ses dossiers. Elle est notamment appelée à répondre pour le ministre et pour le gouvernement dans certaines circonstances, mais ne siège pas aux réunions du cabinet.

Avec 6 mois de retard, le dossier santé numérique a été déployé dans les CIUS du nord de l'île de Montréal et de la Mauricie et du centre du Québec afin de numériser les données médicales des Québécois et à terme d'éliminer le fax, les crayons et le papier dans les hôpitaux. Lorsque le projet pilote nommé Vitrine dossier santé numérique s'avérera concluant dans ces deux territoires, il sera étendu à l'ensemble du Québec. Au total, 3200 employés de l'État ont été appelés en renfort ce week-end afin de venir soutenir les gens du réseau de la santé lors de ce lancement. Alors, ce qui change, alors que les informations médicales sont actuellement dispersées dans plusieurs établissements et sous différents formats, dont le bon vieux papier, le gouvernement a conclu un contrat avec l'entreprise américaine Epic Systems pour les regrouper dans un seul dossier numérique. Celui-ci contiendra l'historique de

santé, les notes des professionnels, les résultats d'examen, la médication, les prescriptions, les rendez-vous et les sommaires de visite. Comment ça va fonctionner? À partir de samedi, donc, dans les deux CIUS, les professionnels de la santé devront utiliser exclusivement le logiciel EPIC pour consigner les informations liées au parcours des patients dans le réseau. Le plan de soins complet, des signes vitaux aux prescriptions devra y être inscrit en temps réel. L'ensemble des acteurs du réseau, clinique, hôpital, CHSLD, pourront consulter ces données. Les citoyens auront également accès à leurs informations et à leurs rendez-vous via l'application mobile Mon Dossier Santé. Pourquoi une vitrine dans seulement deux territoires? Ce projet pilote, limité à deux des 34 CIUS, vise à réduire les risques de dérapage et à permettre à Santé Québec d'ajuster le tir en fonction des bugs et des erreurs. Contrairement à SaaClic, lancé simultanément partout au Québec et qui avait perturbé les services de la Société de l'assurance automobile du Québec, le déploiement progressif du DSN vise à limiter les impacts à grande échelle sur les soins. Le déploiement entraînera du délestage dans les deux CIUS visés. Dès cette semaine, les activités médicales y seront réduites de 50%, principalement pour les soins électifs, selon Santé Québec. Toutefois, le bureau parlementaire a confirmé que certains traitements contre le cancer seront retardés. En Mauricie, par exemple, les services d'endoscopie seront particulièrement affectés. Jusqu'à 60% des rendez-vous seront reportés. Environ 20% des traitements de chimiothérapie seront également réduits la semaine prochaine. L'impact sur les soins inquiète de nombreux professionnels de la santé. Si les ratés de SaaClic rendaient difficile le renouvellement d'un permis de conduire, les conséquences pourraient cette fois toucher directement la santé des patients. Des médecins spécialistes redoutent des retards dans les diagnostics et les chirurgies. Des inquiétudes persistent également quant à la protection des données médicales des Québécois, hébergées par l'entreprise américaine Epic Systems. Même l'ex-ministre du numérique, Gilles Bélanger, estimait que le projet n'était pas prêt à être déployé. Les partis d'opposition à Québec et des professionnels demandent le report pour bien former tout le personnel et s'assurer de la sécurité des données. Il coûterait 11 milliards de dollars par mois de retard.

0: Le deuil, la peur, la stigmatisation, loin de la résonance planétaire de la crise du Hondius, un village de Patagonie argentine n'a pas oublié le foyer d'antivirus qui tua 11 personnes en 2018-2019, faisant de lui un cas d'école sur les vertus de l'isolement. Argentine, dans un village patagonien, le traumatique souvenir de l'antivirus, un reportage France 24.
1: C'est un village entouré d'une nature spectaculaire, mais traversé par une mémoire douloureuse et beaucoup de regrets. Perdre mon père et mes deux sœurs en moins d'un mois, l'histoire aurait pu être différente si nous avions été protégés dès le début. Les morts liées à une épidémie d'antivirus ici à Epuyén en 2018 auraient-ils pu être évitées? Victor Diaz, 68 ans à l'époque, avait été désigné comme le patient zéro. C'est lui qui aurait été infecté le premier par la souche ande du virus, une souche qui porte le nom des montagnes qui bordent le village argentin et qui est transmissible entre humains.
2: Il y a un moment où je n'arrivais plus à tenir debout tout seul. J'ai commencé à avoir ce qui ressemblait à des marques sur le corps, comme des taches violettes. Mais au bout de 2 jours, j'ai commencé à guérir, et ça a été mon salut, le fait d'avoir réussi à m'en sortir.
1: Une bonne nouvelle, dont curieusement, un médecin a fait un cas général.
3: Le spécialiste des maladies infectieuses, qui a été le premier à nous donner le résultat, nous a dit « Voilà Victor, tu as eu l'antivirus, tu t'en es sorti, ce n'est pas contagieux. »
1: Car pour les autres habitants, il était déjà trop tard. Au premier jour de sa fièvre, Victor Diaz s'était rendu à une fête d'anniversaire.
4: C'était un repas pour un 15e anniversaire auquel mon père a assisté. Et la personne qui avait le virus était assise à la table de mon père.
1: Lorsque les cas se sont multipliés, deux mesures ont fini par être prises. Les patients symptomatiques ont été placés à l'isolement et les cas contacts sans symptômes ont été mis en quarantaine. Ce sont ces mesures qui ont mis fin à l'épidémie. Mais entre-temps, l'antivirus a tué 11 personnes à Epuyén, laissant toute une communauté dans l'amertume.
0: L'OMS supervise l'évacuation du bateau MV Hondius, foyer du virus des Andes antivirus. 94 passagers ont été rapatriés dans leur pays sous contrôle sanitaire strict. Reportage TV5 Monde.
5: Ces passagers espagnols sont les premiers à quitter le navire. Ils laissent derrière eux ce bateau de croisière au cœur de toutes les attentions sanitaires depuis la découverte d'un foyer d'antivirus. Au total, 94 personnes de 19 nationalités ont pu être évacuées au compte-gouttes lors de cette première journée.
6: Il reste donc 34 personnes à bord. Les opérations seront terminées ce lundi, le ravitaillement ayant lieu dans la matinée. Le débarquement de tous les passagers est prévu dans l'après-midi. En début de soirée, tous les passagers auront débarqué et le navire pourra appareiller.
5: Les passagers débarqués ont été rapatriés chez eux à bord de vols sanitaires spécialement affrétés, 7 appareils au total, vers le Royaume-Uni, l'Allemagne, les Pays-Bas ou bien encore la France. En fonction du protocole sanitaire dans leur pays, ils seront placés en quarantaine, comme les 5 passagers français transportés dans un hôpital parisien. L'un d'entre eux ayant été testé positif peu après son évacuation, 22 cas contacts auraient par ailleurs été identifiés sur le territoire français. Les patients développent des symptômes pulmonaires qui peuvent conduire à la mort. Mais l'Organisation mondiale de la santé tente de rassurer, la maladie est bien connue et le risque de contagion reste faible. L'OMS, qui supervise cette opération d'évacuation, confirme 6 cas sur les 8 suspectés et rappelle les consignes essentielles.
7: Notre recommandation est claire, 42 jours de quarantaine avec un suivi actif. Cela peut se faire dans un établissement ou à domicile. Nous conseillons les pays, mais nous n'imposons rien. Les pays suivent leurs directives nationales et en fonction de leur évaluation des risques, ils peuvent les mettre en œuvre.
5: Aux États-Unis, sur les 17 croisiéristes rapatriés, un a été testé positif. Un autre présente des symptômes légers. Ils doivent être pris en charge dans un centre spécialisé et leur suivi dépendra de leur état clinique.
0: OVNI, le Pentagone publie de nouveaux documents sans preuve d'extraterrestres. Reportage France 24.
8: La vérité est ailleurs et certains espèrent la trouver dans environ 160 documents rendus publics par le Pentagone sur de prétendues apparitions d'OVNI. Des orbes flottantes, des soucoupes volantes ou de vives lumières ne sont qu'une fraction des apparitions mentionnées dans ces publications, certaines remontant aux années 40. On y trouve également des photos, des vidéos et des enregistrements audio. Exemple, lors de la mission de la NASA Gemini 7 en décembre 1965, l'astronaute Frank Borman décrit alors des objets non identifiés.
9: On voit énormément, vraiment énormément de ce qui ressemble à des centaines de petites particules qui passent sur la gauche à environ 5 à 6 kilomètres.
8: Derrière ces publications de documents classifiés à l'origine, on trouve une fois de plus Donald Trump. Sur son réseau social, le président américain affirme vouloir montrer de la transparence, contrairement selon lui à ses prédécesseurs. Mais selon des experts, ces documents ne contiennent rien de vraiment nouveau.
10: Nous avons avant tout de la quantité plus que de la qualité. Beaucoup de ces documents sont vieux, de vieux documents que le FBI a publiés il y a des années. Donc nous n'avons rien qui ressemble à une preuve irréfutable, rien qui apporte de véritables éléments sur une quelconque technologie avancée, et encore moins sur une origine extraterrestre.
8: Rien de nouveau, de quoi faire dire à certains, dont l'ancienne soutien du président Marjorie Taylor Greene, qu'il s'agit là d'un contre-feu. Une manière, selon elle, de détourner l'attention des Américains de la guerre en Iran et de l'affaire Epstein.
11: J'en ai assez de cette propagande du « regarder cet objet brillant », alors qu'il mène des guerres à l'étranger, laisse des violeurs et des pédophiles en liberté et détruisent la valeur de notre dollar.
8: Pour l'heure, il n'existe aucune preuve de vie intelligente en dehors de la Terre. En 2024, le Pentagone avait publié un rapport affirmant que beaucoup d'observations supposées d'OVNI n'étaient en réalité que des ballons météo, des avions espions ou encore des satellites.
0: L'Iran a transmis sa réponse à la proposition américaine. Selon les médias iraniens, elle se concentre sur deux points, une déclaration de fin d'hostilité contre l'Iran, mais aussi au Liban, ainsi qu'un contrôle du trafic maritime dans le détroit d'Hormuz. Mais pas question de négocier sur le point nucléaire, rappelle le correspondant pour France 24 à Téhéran, Ghazi. En réaction, Donald Trump s'est insurgé contre cette réponse. Reportage France 24.
12: Alors, selon les médias iraniens, notamment l'agence officielle IRNA et l'agence ISNA, la réponse iranienne se concentre sur deux points. Tout d'abord, donc la fin des une déclaration de fin de d'hostilité, d'agression contre l'Iran, mais aussi contre le donc mais aussi en ce qui concerne la situation au Liban, l'Iran réclame qu'il y ait une fin d'hostilité et des attaques de la part d'Israël contre le Hezbollah libanais et contre les populations chiites à la fois dans le sud du Liban, mais aussi à Beyrouth, donc dans le quartier chiite à Beyrouth, et ensuite d'une concentration sur ce que Téhéran estime être la sécurité du trafic maritime dans le détroit d'Hormuz et dans le Golfe Persique, toujours donc avec un contrôle total du trafic maritime dans cette région-là par l'Iran. D'ailleurs, pour bien montrer la volonté iranienne, il y a eu un premier pétrolier du Qatar qui a été autorisé à traverser le détroit d'Hormuz, accompagné par des bateaux de rapide iraniens. Donc un premier geste à l'égard du Qatar qui ne partage pas exactement les mêmes positions anti-iraniennes que par exemple les Émirats Arabes Unis ou le Koweït. Et donc ça a été un geste de la part de Téhéran. Ce sont sur ces deux points que la réponse iranienne se concentre selon les médias iraniens. Et aussi, pas question pour l'instant de négocier sur le programme nucléaire, notamment l'arrêt de l'enrichissement d'uranium que l'Iran refuse totalement, ou encore l'envoi à l'étranger des stocks d'uranium iranien, notamment les 440 kg d'uranium enrichi à 60%. C'est peut-être pour cette raison-là que Donald Trump se dit totalement opposé à la réponse de l'Iran. Alors on ne sait pas ce qui va se passer maintenant, puisqu'il peut y avoir une reprise des hostilités, mais les Iraniens ont prévenu qu'en cas d'attaque, de nouvelles attaques américaines, les bases américaines dans la région seront une cible prioritaire pour Téhéran.
0: Le détroit d'Ormuz reste sous tension alors que l'Iran menace les États-Unis après les attaques visant des pétroliers iraniens dans le golfe d'Oman. Tension donc dans le détroit d'Ormuz, le bras de fer continue. Reportage France 24.
8: Un détroit bloqué et un Iran menaçant. Alors qu'un accord entre Téhéran et Washington est toujours en suspens, le régime a mis en garde les États-Unis ces dernières heures contre toute nouvelle action militaire.
9: Toute attaque contre des pétroliers et navires commerciaux iraniens entraînera une lourde riposte contre l'un des centres américains dans la région, ainsi que contre les navires ennemis.
8: Une réaction après des attaques américaines contre deux pétroliers iraniens dans le golfe d'Oman. Ces derniers tentaient, selon les États-Unis, de forcer le blocus. Washington est toujours dans l'attente d'une réponse de Téhéran à sa proposition de paix en 14 points. On y trouve notamment une suspension de l'enrichissement d'uranium par Téhéran, une levée des sanctions américaines et le rétablissement de la libre circulation maritime dans le détroit. Marco Rubio, de son côté, poursuit ses efforts diplomatiques ces dernières heures pour tenter de trouver une sortie de crise. Le secrétaire d'État américain a ainsi rencontré le premier ministre du Qatar à Washington afin d'évoquer la situation dans la région. L'Iran, de son côté, a mis en doute le sérieux de la diplomatie américaine.
0: Et Trump juge inacceptable le texte proposé par Téhéran. Négociation donc dans l'impasse, à reportage France 24.
11: Vers la guerre ou vers la paix? Difficile de savoir vers quel chemin se dirigent les États-Unis et l'Iran. Sur le terrain diplomatique, les échanges se poursuivent via la médiation du Pakistan. Mais dimanche soir, c'est sur son réseau social que Donald Trump a jugé totalement inacceptable la réponse de l'Iran au plan américain pour mettre fin à la guerre. Quelques heures plus tôt, Téhéran a indiqué vouloir se concentrer dans un premier temps sur la fin de la guerre, en particulier au Liban, et sur la sécurisation de la navigation maritime. Mais en mer, aux abords du détroit d'Ormuz, les affrontements se sont multipliés ces derniers jours, alors Téhéran tient aussi à montrer les muscles.
13: Toute attaque contre nos navires déclenchera une riposte iranienne forte et décisive contre les navires et les bases américaines.
11: De nombreuses inconnues subsistent sur les concessions que Téhéran serait prête à faire pour ouvrir le détroit, ainsi que sur la suspension de son programme nucléaire. C'est l'une des principales exigences de Washington, mais aussi d'Israël, qui, contrairement à son allié, considère que la guerre n'est pas terminée.
14: Ce n'est pas fini, car il reste encore des matières nucléaires, de l'uranium enrichi, qui doivent être retirées d'Iran. Il reste des sites d'enrichissement à démanteler.
11: Autant de questions toujours en suspens. Entre Washington et Téhéran, le va-et-vient de propositions se poursuit depuis plusieurs semaines, sans aboutir pour l'heure à un accord.
0: Au Liban, au moins 8 morts dans une frappe israélienne dans le sud. Reportage France 24.
15: Ces secouristes, aidés par des habitants, s'empressent à extraire des corps des décombres. Alors que ce quartier de la ville de Saksakiye vient d'être bombardé par l'armée israélienne, ils espèrent encore retrouver des survivants. Mais c'est peine perdue. La frappe israélienne a fait au moins 8 morts, dont une fillette, selon le ministère libanais de la Santé.
16: Des femmes et des enfants ont été visés. Ils ont fui le bombardement à Nabatieh et ils ont cherché refuge ici en pensant qu'il y avait des logements en sécurité.
15: L'armée israélienne dit avoir visé des terroristes du Hezbollah. Sur l'autoroute de Sadiat, qui relie Beyrouth au sud du pays, un missile israélien s'est écrasé sur une voiture en pleine circulation, provoquant un accident. Ce samedi, l'Union européenne a appelé à un meilleur accès humanitaire dans le sud du Liban.
17: L'aide humanitaire est prête, mais trop souvent, elle ne parvient pas à ceux qui en ont le plus besoin. Au sud du fleuve Litani, l'accès reste fortement restreint en raison des ordres d'évacuation et des opérations militaires israéliennes, notamment dans les 55 villages situés en deçà de la ligne jaune.
15: Malgré un cessez-le-feu en vigueur depuis le 17 avril, les forces israéliennes et le Hezbollah échangent quotidiennement des tirs, principalement dans le sud du Liban.
0: À l'occasion des commémorations du 9 mai à Moscou, Vladimir Poutine a dénoncé le soutien occidental à l'Ukraine, estimant que la confrontation avec la Russie touche à sa fin, malgré une situation qu'il juge toujours grave. Reportage France 24.
9: C'est une déclaration faite par Vladimir Poutine lors d'une conférence de presse après plus de 4 années de guerre. Le président russe fustige l'aide occidentale apportée à l'Ukraine et évoque une fin du conflit.
18: Les pays occidentaux ont promis leur aide et ont commencé à intensifier la confrontation avec la Russie qui se poursuit encore aujourd'hui. Je pense que cela touche à sa fin, mais la situation reste grave.
9: Ce samedi 9 mai, la Russie commémorait la victoire contre l'Allemagne nazie, avec un défilé à Moscou sous haute sécurité, en présence notamment de troupes nord-coréennes, mais surtout marqué par l'absence d'équipements militaires, comme des chars ou lance-missiles, en raison des menaces d'attaques ukrainiennes. Une parade militaire en plein cessez-le-feu de 3 jours, annoncée par Donald Trump et acceptée par les deux parties. Mais l'Ukraine et la Russie s'accusent mutuellement d'avoir violé cette trêve. Vladimir Poutine a également assuré ce samedi ne pas avoir reçu de proposition ukrainienne concernant l'échange de prisonniers prévu dans le cadre du cessez-le-feu. Une trêve qui est censée durer jusqu'au lundi 11 mai selon Donald Trump. Cette semaine, les négociations ont repris entre Ukrainiens et Américains dans le but de mettre fin au conflit.
0: Ne bougez pas, nous allons parler d'Haïti.

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0: La plaine du cul-de-sac est de nouveau le théâtre de violences extrêmes, forçant des milliers d'habitants à fuir leur maison dans la précipitation. Suite à des affrontements sanglants entre groupes rivaux, notamment une attaque menée par le gang du surnommé Jeff, les quartiers de Duvivier et Martial ont sombré dans le chaos. Des habitations ont été prises pour cible et le lycée de Duvivier a été incendié, provoquant un immense mouvement de panique au sein de la population civile. Livrés à eux-mêmes, des familles entières, incluant des enfants et des personnes âgées, se sont massées devant les locaux du parc industriel de la Sonapi pour chercher refuge. Beaucoup ont dû passer la nuit à même le sol, dans des conditions précaires et une insécurité totale. Bien que des blindés de la police aient été aperçus à proximité, aucune intervention directe n'a été signalée dans les zones de combat, laissant les déplacés dans une angoisse profonde. Cette nouvelle flambée de violence aggrave une crise humanitaire déjà critique dans une région où les gangs imposent leurs lois depuis plusieurs semaines. Plusieurs familles, donc vivant dans les localités de Terre-Noire, Drouillard, Fouchard et Sartre, situées dans la commune de Cité-Soleil, ont dû fuir leur maison dans la nuit du 10 mai 2026 en raison de ces affrontements entre gangs armés. Ils se sont réfugiés donc dans la zone de Trois-Mains. Nous écoutons un son de la RTG.
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0: Le comité Solidarité avec Dessalines continue de hausser le ton pour demander aux autorités du gouvernement d'Alix Didier-Fils-Aimé d'agir en toute urgence afin de permettre aux familles déplacées de la 3e section communale de Dessalines de retourner vivre chez elles. Un son de la RTG.
5: 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Une population qui n'a pas demandé l'État rien, c'est travail, ils ont été travail, c'est avec travail, ils ont fait éducation petite, je ne dis pas qu'ils ont lagué deux bras balancés.
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0: L'ancienne première dame Martine Moïse a exprimé sa satisfaction suite à la condamnation par la justice américaine de 4 individus impliqués dans l'assassinat du président Jovenel Moïse. Dans un message publié le lundi 11 mai 2026, elle a salué le travail du département de la justice des États-Unis et a souligné l'importance de la déclassification de certains documents officiels. Pour elle, les audiences des deux derniers mois ont apporté des avancées significatives qui devraient permettre de remonter jusqu'au véritable commanditaire du crime. Dans sa déclaration, Martine Moïse pointe du doigt plusieurs secteurs, notamment des oligarques et des responsables politiques qu'elle accuse d'avoir financé ou facilité l'opération menée le 7 juillet 2021. Elle a également tenu à remercier tous les acteurs du processus judiciaire, des enquêteurs aux journalistes, ainsi que la population haïtienne pour son rôle actif depuis le début de l'affaire. Alors que l'enquête se poursuit, tant en Haïti qu'aux États-Unis, elle réitère sa détermination à obtenir justice pour ce crime politique qui a marqué l'histoire du pays il y a près de 5 ans. Le coordonnateur adjoint du parti politique Frein, l'ingénieur Nader Joasséus, félicite la justice américaine qui, selon lui, réalise des avancées majeures dans le procès de l'assassinat du président Jovenel Moïse. Par la même occasion, il demande au juge Denis Cyprien d'auditionner les membres du dernier CSPN ayant servi sous l'administration du président Jovenel Moïse. Nous l'écoutons, il était au micro de la RTG.
9: Président Jovenel, qui est un bâtisseur, un visionnaire, qui a travaillé la journée de la nuit pour le retirer pays à côté de lui. Il a dit que Tiresland, c'est pour le peuple. Parler de Tiresland, il y a la construction des barrages, donc le barrage Marion, le barrage Latani, construction de route, Cafoujo Port de Paix et construction pont et les Anglais, construction aéroport, grande danse, construction énergie électrique 24 sur 24, 60 MW. Avec l'agent trésor public, l'État a montré tout le monde qui ça n'a pas fait. Et c'était ça l'idéal de Dessalines. Et là, fait grand projet ça, l'agent trésor public a géré, malfecté au bacajouen pour faire ça au Blavel. Ils ont arrivé, ils ont comploté ensemble, ils ont assassiné cartel. Finalement, 7 juillet 2021, ils ont assassiné le président. Hier, on fait 58 mois. 58 mois depuis que Rêve ça a bloqué. 58 mois depuis que Rêve ça a neutralisé. Donc, nous-mêmes, nous avons goûté pour nous voir comment Rêve ça a continué de tirer ça. Pour me venir à la question, on parle de justice pénale. Eh bien, on constate, comme je dis, on félicite le pouvoir judiciaire américain. Non? Qui permet tout le monde qu'on est aujourd'hui, contrairement à sa malfaiteur, on t'a dit, gang, c'est pour Jovenel. Surtout, Jovenel, avant d'assassiner, c'est dit, c'est pas lui mettre problème, non? Et le monde, ça l'a quitté, ça a fait avec eux. Et bien, pas qu'être malfaiteur, criminel, t'es dit, le monde, c'est Jovenel, t'es pas là, c'est gang. Je vous dis, grâce à process à qu'a fait États-Unis, tout le monde constate, gang, c'est pour le système, non? Parlant des systèmes, il y a des étrangers, une quantité d'étrangers qui ont comploté pour assassiner le président Jovenel, oligarques, une quantité d'oligarques qui sont en prison, condamnés, restent avec eux, traités, et restent avec eux, donc ils sont condamnés. Et ça permet, nous, un ensemble de monde qui ont comploté ensemble, qui ont pour arriver à assassiner le caractère du président Jovenel et finalement assassiner. Ça peut être Noël. Mais quand on est en Haïti, eh bien, c'est comme si on a dit, moi, c'est on part avant, dépend en arrière. Et jusqu'à présent, moi, je n'ai pas senti magistrat Denis Cyprien.
0: Le diplomate Maître Pierre-Antoine, lui, quant à lui, demande au Premier ministre, Alex Didier Fils-Aimé, de mettre sur pied une commission afin de faire la lumière sur l'assassinat du président Jovenel Moïse. Pierre-Antoine Louis, au micro de la RTG.
10: Gon verdict qui prend semaine passée dans le tribunal de Floride. Un tribunal de première instance fédérale du sud de la Floride. Qui fait un procès sur assassinat Jovenel Moïse. C'est un procès, mais ce n'est pas le procès. Le procès doit se tenir en Haïti. Premier ministre, monter une commission qui doit faire la lumière sur l'assassinat du président. Libre à regarder. Qui vient nous sécuriser les dignitaires de l'État? 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C'était le président de la République. Donc, une commission pour monter. Et si la justice n'a pas fait travail, que vous crasez bagaille que le CSPJ a, vous font l'autre bagaille. Parce que si la justice haïtienne n'a pas fait la lumière sur l'assassinat du chef de l'État, du dernier chef de l'État légitime de ce pays, si la justice élève une nation, nous pas qu'à faire ça. 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
0: Le limogeage de Sandy François de son poste de directrice générale du ministère à la condition féminine et aux droits des femmes provoque une vague de colère au sein du mouvement féministe haïtien. Plusieurs organisations, dont Neges Marron et Marie-Jeanne, dénoncent vivement la décision du premier ministre Alex Didier Fils-Aimé de remplacer cette cadre expérimentée par un homme, Hermanex Gonzague Désir. Pour ces militantes, ce choix politique réduit drastiquement la représentation féminine dans les hautes sphères de l'État, où seules 3 femmes occupent désormais des postes de direction générale sur 18 ministères. Elles rappellent que cette situation bafoue le quota constitutionnel de 30% de femmes dans la fonction publique et marginalise les luttes historiques menées pour l'équité de genre en Haïti. Sandy François, qui a consacré plus de 30 ans de carrière à ce ministère, est présentée comme une victime d'une stratégie d'exclusion délibérée. Face à ce qu'elle qualifie de violation des engagements nationaux et internationaux, les organisations appellent à une mobilisation immédiate. Elles estiment que l'affaiblissement du ministère, surtout en période de crise et de préparation électorale, prouve que les droits des femmes ne sont absolument pas une priorité pour les autorités actuelles. Cette décision est perçue comme un recul majeur pour une institution censée combattre les discriminations et intégrer les droits des femmes dans les politiques publiques. Un nouveau contingent de 25 soldats des forces armées d'Haïti a pris la direction de la Martinique ce lundi afin de suivre une formation intensive auprès des forces armées aux Antilles. Selon l'ambassade de France, il s'agit du 6e groupe de militaires haïtiens bénéficiant de ce programme dans le cadre du partenariat SABRE entre la France et Haïti, visant à renforcer les capacités opérationnelles des FADH. Trois mois après la signature du pacte national pour la stabilité et l'organisation des élections, le parti Unifos a décidé de se désolidariser du dit pacte en tant que membre signataire du document. La structure affirme constater que le pays devient de plus en plus fragile et qu'il n'existe aucun plan de sécurité bien défini pour favoriser le bon déroulement du processus électoral. Nous écoutons un son de la RTVC.
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0: L'ambassadeur du Canada en Haïti, André-François Giroux, a récemment exprimé son indignation face à la corruption qui ronge les institutions du pays. Dans un discours direct, il a accusé certains hauts responsables d'avoir affaibli le système judiciaire pour s'assurer une immunité totale. Le diplomate cite notamment des tentatives de dirigeants actuels pour adopter des décrets les protégeant de toute poursuite pénale. Tout en dénonçant les liens dangereux entre certains acteurs politiques et les gangs armés, pour lui, cette situation n'est pas une fatalité et ne doit en aucun cas être acceptée comme une normalité. Le diplomate insiste sur le fait qu'Haïti possède les talents et les ressources nécessaires pour se relever, mais il rappelle avec force que la communauté internationale ne pourra pas se substituer à la volonté nationale. Selon lui, c'est aux Haïtiens eux-mêmes de se mobiliser pour reprendre leur destin en main, car personne ne se battra pour le pays à leur place. Il conclut en soulignant que la sortie de crise passe impérativement par l'organisation d'élections crédibles, seul moyen de placer des dirigeants légitimes au pouvoir et de restaurer la confiance de la population dans ses institutions. Le diplomate Antoine Pierre-Louis félicite le CEP pour l'article 139 du projet de décret de loi électorale, lequel exige que les partis politiques comptent 30 000 membres pour participer aux prochaines joutes électorales. Nous écoutons un son de la RTG.
10: 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Imaginez ça. Imaginez, sous 300 partis dans l'élection, combien de candidats vont gagner au Sénat. Maintenant, vous imaginez bulletins, vous imaginez tant de problèmes pour vous voter. Donc, il est nécessaire que vous ayez des balises pour diminuer le nombre de partis. Moi, avec les gens qui disent, d'ailleurs, vous devez mettre le pire, 100 000. Surtout sur parti politique. 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
0: Merci d'avoir suivi cette première sortie de regard pour la semaine. Rendez-vous demain soir 20h pour la deuxième sortie.

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1: Mai 2026, il est 6h passées d'une minute. 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Bonjour Montréal, bonjour le monde, bonjour Haïti, bonjour Jean-Ernest Pierre, comment ça va?
2: Ça va toujours bien, Thilou, même quand ça va bien mal.
1: Même quand ça va bien mal, on salue aussi Asma Hortelou et évidemment tous les auditeurs et toutes les auditrices.
2: Le monde entier, Thilou. Mais on salue Asma Hortelou, elle aurait dû être avec nous. Hein? On peut toujours espérer, c'est nous.
1: On peut toujours espérer, oui.
2: Le Canadien a gagné. Avec quel score, Asma Hortelou? Mon Dieu. Score fleuve. Hein?
1: Donc toi, tu es fan de hockey, alors?
2: Ben, faute de mieux, non? Ben oui, mais c'est un beau score. Tu sais, ma difficulté, c'est de voir où se trouve la rondelle. Hein. Des fois, tu dois regarder très, très fortement pour voir où se trouve la rondelle. On voit, hein, la passe est faite, mais est-ce que la rondelle est partie?
1: Tu ne suis pas le CF de Montréal?
2: Non, pas vraiment.
1: Non.
2: CF de Montréal, c'est une équipe loseuse.
1: Le Canadien aussi a passé sa période de loser.
2: Bah oui, mais j'ai abandonné le Canadien pendant un bon petit bout de temps. Parce que, enfin, la

0: Et bon, on échangeait. Alors,
1: C'est
0: ça
1: vrai.
0: n'avait pas de bon sens. Et le comble, ce fut avec un joueur qu'on aimait ici à Montréal, Piqué Subban. Oh là là, il était formidable. À lui tout seul, il ne pouvait pas faire gagner la coupe, mais il était démonstratif, il était un bon jeune joueur. Bon jeune. Alors voilà, Tilou, comme ça, on va assister au défilé de la coupe Stanley ici à Montréal. Si ça dépend de cette équipe-là, de cette équipe du Canadien et de celle contre laquelle elle fait cette deuxième ronde, si nous, je pense que le Canadien est déjà champion.
1: On est encore loin du titre.
0: Oui, mais si toutes les équipes sont comme celles qu'on voit là, et tous les matchs se jouent comme ça, oh là là. Mais c'est le hockey, c'est pas le football. Une équipe qui gagne 6-2 contre une autre ne peut pas perdre face à cette même équipe 6-2 le lendemain. Et pourtant, au hockey, c'est dans le domaine du possible. Sauf que, bon, s'il faut être sérieux, l'équipe du Canadien que je vois là, est une équipe bien supérieure par rapport à l'adversaire. Hein? Équipe bien supérieure.
1: Bon, il faudrait attendre. Moi, j'ai vu des analyses qui disent que pour le match d'hier, ça n'a pas été parfait, parfait.
0: Parfait pour chez le Canadien? Ah ben, ça c'est leur affaire, le Canadien a gagné, mais les analystes peuvent analyser tant qu'ils voudront si le Canadien continue de gagner par des scores fleuves comme ça. Pour moi, c'était un match, je dirais pas parfait, mais un très bon match. Si le Canadien joue comme ça toujours face aux adversaires, le Canadien est champion. Non, non, pour moi, c'était un très bon match. Très bon match, avec des scores, avec des tirs au but, de loin supérieurs à ceux effectués par l'équipe adverse. Non, comme ça, on gagne. Hein? Avec un gardien de but qui marche sur l'eau, n'est-ce pas?
1: Oui, lui était
0: Vraiment
1: bon.
0: parfait.
1: Et puis
0: Hein?
1: le Hudson aussi, je trouve qu'il est bon.
0: Vraiment. Non, on ne
1: Ben,
0: peut pas demander mieux.
1: bon. Faudrait attendre parce que dans les autres séries aussi, il y a des équipes qui semblent être très bonnes.
0: Oui, ben c'est ça. Lorsqu'on est rendu à ce stade des séries, c'est qu'on est une bonne équipe. Et voir comment tu comprends pour traverser une équipe en série, hein, tu as jusqu'à 7 matchs possibles à faire contre l'équipe. Donc, quand tu traverses une équipe, vraiment, tu es meilleur que cette équipe-là. C'est des matchs à répétition jusqu'à 7. Extraordinaire. Alors, si nous regardons ce qui nous regarde, mais on annonce effectivement qu'on va probablement demain. Je ne sais pas, là, ça dépend de l'organisation, ça dépend de Madame Heurtenoux, ça dépend de Jean. Oui, on lance l'invitation vraiment à faire cette belle équipe de CEPAM, aller à un restaurant, la cage au sport. Moi, je souhaite dans Montréal, mais pas dans le centre-ville de
1: Par le centre,
0: Montréal.
1: pas centre Bell alors.
0: Non, non, à un restaurant. De cage au sport, et puis on fait notre fraîche en faveur du Canadien.
1: Faut aller lui porter chance aussi.
0: Oui, parce que souvent on est dans le sport, mais dans le football uniquement. Au Canada, on a, oui, une équipe de football, deux équipes, trois équipes. Mais le sport, c'est le hockey. Si on est des Canadiens, il faut qu'on soit hockey. Et surtout lorsque l'équipe
1: Surtout
0: mérite.
1: lorsqu'elle gagne, oui.
0: Hein?
1: Surtout lorsqu'elle marche bien.
0: Oui, l'équipe qui marche bien, qui veut bien, Et vraiment, les étoiles sont alignées.

0: Deux dernières années, on n'en a pas beaucoup parlé ici.
1: Les deux dernières années,
0: ouais.
1: Il y avait quasiment... Ça a commencé un petit peu là, à renaître chez le Canadien, il y a deux ou trois années. Mais moi, j'étais...
0: Mais là, tu trouves qu'on a vraiment une équipe pour aller chercher la...
1: Une bonne équipe. Est-ce que le Canadien va gagner? Il faut commencer à croire pour vrai que le Canadien peut gagner. Hein? Il suffit de pouvoir remporter les matchs et de manière consécutive et sérieuse. Non, c'est bon.
0: Mmh.
1: On peut gagner, on peut espérer n'importe quoi. C'est vrai qu'il y a des équipes qui sont beaucoup plus robustes dans la Ligue nationale et auxquelles le Canadien vont faire face. Le Canadien va faire face à ces équipes-là. Mais non, on peut espérer. On peut espérer gagner.
0: Ouais.
1: Et puis on peut commencer à prier, n'est-ce pas? Alors, Thilou, dans la presse, est-ce qu'il faut seulement prier pour arrêter la violence en Haïti? Alix Didier-Fissédé qui demande au pape Léon XIV de prier pour l'équipe d'Haïti. Est-ce qu'on va gagner la Coupe du Monde avec des prières? Est-ce qu'on va arrêter la violence en Haïti avec des prières?
0: Non, moi j'aimerais bien savoir, est-ce qu'il est parti spécialement pour ça?
1: Bon, c'est la mode de rencontrer Léon XIV. Tout le monde rencontre Léon XIV. Même les ennemis de Léon XIV rencontrent Léon XIV. Hein? Et pourquoi pas Alix Didier-Fizemé? Mais demande autre chose. Hein? L'autre avait demandé des prières pour arrêter la violence. Ça, c'est le frère de notre ami.
0: Monsieur Voltaire.
1: Ouais. Mais lui, il va demander de prier pour l'équipe. Est-ce que Léon XIV va prier pour l'équipe haïtienne? Et si l'équipe haïtienne doit gagner contre les Américains, je pense que Léon XIV risque de perdre sa nationalité américaine.
0: Bon, heureusement que... Ce n'est pas vraiment avec les prières que vont se jouer les matchs. Je ne pense pas que les prières de Léon XIV, même si elles étaient en faveur d'une équipe plutôt que d'une autre, joueraient pour grand-chose.
1: Hmm. Moi, je me suis souvent posé la question, parce qu'on est un peuple très, nos compatriotes, un peuple très religieux, dans le sens de religion catholique, religion protestante, religion vaudou. On prie, on fait des sacrifices, etc. Mais quelle est la part de la prière dans la réussite, effectivement?
0: Ben, c'est difficile à mesurer, mais... Je suppose que dans bien des cas, ça joue beaucoup psychologiquement.
1: Hein, ah oui.
0: La personne en confiance et autres.
1: Mais qu'en est-il, Thilou, justement, lorsque face à l'adversaire, tu as aussi des gens pieux qui prient comme toi? Est-ce que c'est à celui qui prie le plus, qui est plus croyant? Et Dieu va trancher en faveur de celui qui prie le plus?
0: Le sujet est délicat, mais bon, je sais que tu connais mon opinion là-dessus. Mais Dieu regarde et il va favoriser l'un ou l'autre. Je pense pas, non.
1: Tu sais, le problème de l'avocat haïtien, quand il officie dans une cause, et que son client, qu'il soit vaudouisant ou religieux, va voir son prêtre ou son ungan et va faire tout ce qu'il faut en termes de religion, en termes de superstition, tout ce qu'on veut, Et là, il te donne la cause déjà gagnée. Si tu perds cette cause, c'est lourd.
0: C'est toi qui auras pollué l'affaire.
1: Ah, c'est parce que tu es le pire des crétins avocats, parce que tu avais une cause gagnée, déjà gagnée. Il ne restait que la petite bénédiction, la petite affaire. Toi, tu n'avais rien à faire. Et d'ailleurs, c'est pour ça que toi-même, tu n'es payé pour la cause qu'en désespoir de cause, justement. Qu'à la fin de tout, après avoir payé celui à qui il doit payer, et s'il en reste, Seigneur et Maître, tu vas
0: Ouais,
1: avoir tiré.
0: je n'avais jamais vu la chose. Pour l'avocat, je sais que les médecins ont vraiment du mal à repartir avec ça, mais je
1: Ah,
0: n'imaginais pas que c'était le cas pour l'avocat aussi.
1: mais l'avocat, c'est encore pire, là. L'avocat, parce que avec la médecine, on craint quand même, on sait que même si c'est une maladie envoyée, hein, c'est une situation vraiment douloureuse et difficile à expliquer, on va dire. Parce qu'on voit que c'est le sida qui agit. On voit bien que c'est le cancer qui agit, mais c'est un cancer envoyé. C'est un cancer envoyé. Mais le
0: C'est un
1: cancer
0: mort
1: envoyé, c'est
0: cancer.
1: le mort qui vient apporter la maladie X ou Y. Mais dans les faits, vous vivez ou la personne vit cette maladie-là. Alors donc, ça prend des médicaments. Si tu donnes des médicaments pour comment guérir cette maladie, c'est que tu vois les effets de la maladie et tu ne peux pas dire
0: Il n'y a pas de
1: pourquoi.
0: maladie.
1: Bon, supposons que la maladie a été envoyée, mais elle est là. Elle est là, elle est réelle.
0: Non, non, mais en fait, la chose, c'est que tu vois les effets de la maladie, mais en réalité, ce n'est pas la personne qui est malade. C'est le mort qui lui est envoyé dessus qui est malade. Donc, si tu arrives à chasser ce mort s'en va avec sa maladie.
1: Alors là, il s'agit d'une autre chose, là. Le mort, on ne dira pas le mort. On a déjà vu ça dans les exorcistes, opérations d'exorciste. La personne est effectivement dominée par un mauvais esprit. Ben, tu les as vus dans des films,
0: Ah
1: tu.
0: ben, j'ai vu beaucoup de choses dans les films. Bon.
1: Et ça a l'air d'être vrai.
0: Y en a qui le prennent pour vrai, oui.
1: À moins qu'on nous raconte toutes des histoires, parce que oui, dans un certain film, on a vu le prêtre officier pour faire partir le mort, n'est-ce pas, ou c'était
0: Le mauvais esprit.
1: le mauvais esprit, et c'était à un moment donné sa mère. Dont il entendait la voix s'exprimer avec le timbre de voix. Je pense que finalement, il a été tué dans le film en question. Mais ça, c'est une autre affaire. Parce que, bon, la personne, dans ce cas-ci, hein, la personne est dominée par l'esprit, le mauvais esprit. Et s'exprime même comme le mauvais esprit. La personne n'a aucune maladie physique, là. Hein? Donc, c'est plus facilement compréhensible que lorsque la personne vit et souffre d'une maladie que
0: Alors, c'est
1: le médecin doit guérir.
0: l'interprétation que tu dis qui est plus compréhensible alors.
1: L'interprétation, comment je dirais, puisque tu vois la personne qui n'est pas malade physiquement, mais qui est spirituellement engagée avec un mauvais esprit, qui s'exprime même avec la voix de l'autre, etc., et qui fait des choses, on va exagérer, enfin, je n'ai jamais vu ça physiquement, la personne qui monte et qui descend, contre la loi de la gravité, tu comprends? Eh bien, tu es obligé de croire qu'il y a quelque
0: Ben,
1: chose.
0: j'ai entendu ces histoires aussi.
1: Moi, je n'ai jamais vu ça réellement, sinon dans des films. Mais le cas haïtien, c'est que la personne est malade. La personne a un véritable problème physique de santé. Et même si la personne a fait des excès, exemple, c'est le VIH, n'est-ce pas? Ben, c'est une maladie qui se transmet par des contacts généralement ou des transfusions, etc., etc. On le sait, on n'a pas besoin d'aller plus loin. Et cette personne-là, ou qui a eu une transfusion, ou qui ne s'est jamais protégée dans ses relations intimes, n'est-ce pas? Et s'étonne d'attraper la maladie. Et elle nous dit que c'est une maladie qui est transmise par un mort.
0: Je ne sais pas si la personne elle-même s'étonne ou...
1: Mais sa famille.
0: Ben, sa famille, oui, parce que la personne elle-même, bon, ça l'arrange de dire que c'est un mort, parce que ça évite des explications sur son comportement. Donc.
1: Mais là, Tilou, que faire? Que faire? Est-ce que je dois poser la question vraie ou faux? Ouais, ou faux?
0: Vrai
1: la
0: ou
1: question,
0: faux.
1: Que faire? Que faire? Mais la personne finit toujours par mourir. Là.
0: Ouais.
1: À moins que tu me dises que toi, parce que tu viens d'arriver, là, tu en as vu, tu en as entendu.
0: Ah, peut-être bien moins que toi. Hein. J'en ai entendu beaucoup, oui. Beaucoup. On entend beaucoup, voire beaucoup moins.
1: Ah. Alors, donc, ça, c'est encore une chose à cultiver. Cultiver dans le sens à éloigner, éloigner. Se dire que la vérité, c'est ça, c'est ça. Même parce qu'on on généralise, là. Nous, ce matin, on est en train de généraliser. C'est-à-dire que vous soyez de la foi chrétienne, que vous soyez de la foi vaudou, ouais. etc., etc. Quelle est la part de foi dans le traitement d'une maladie, etc., etc. Parce que lorsque moi je suis, parce que, mais c'est un autre cas, hein, même lorsque vous allez à la cour, je représente X, Tilou représente Y, X prix, Y prix. Hein, n'est-ce pas? Mais la cause sera tranchée entre X et Y et les et puis, deux bon. Prix vraiment bon, de la même manière.
0: À la cour, on pourrait dire qu'il y a avoir raison, avoir tort, peut-être que bon, on pourrait trouver une explication, mais dans un match de football.
1: Ben, c'est ça.
0: mais alors, par rapport à ces explications, Dickens nous dit, ou je vous pose une question, je ne sais pas, est-ce que ce n'est pas une façon pour gérer l'impuissance? L'impuissance.
1: Gérer l'impuissance?
0: Ouais, par rapport à une maladie, on va dire, incurable ou qui tarde à trouver guérison et ses explications, est-ce que ça n'a pas à voir avec l'impuissance? Bon, moi, je ne sais pas.
1: Avoir quelque chose avec l'impuissance? Non, mais dans le fond, et je ferme mon livre, Tilou.
0: Je pense que tu avais un livre aussi.
1: Je ferme mon livre. Généralement, là, lorsqu'on est puissant et fort, on l'est pour nous-mêmes et on n'a pas besoin de l'apport de l'autre, de l'au-delà, de Dieu. Oh. C'est pas compliqué, Tilou. On est en train de dire...
0: Comment ça?
1: Non, mais laisse-moi.
0: Ouais, explique-moi.
1: Je vais t'expliquer ce que moi, je comprends. Si on remonte vraiment à l'époque de la colonisation et on voit que ces colons-là nous ont apporté la vérité révélée et Dieu... dans notre assiette. Ils ont tout apporté. Et on a accueilli le Dieu qu'ils nous ont apporté, etc., avec tous les bienfaits. Il y en a quelques-uns qui sont discutables, n'est-ce pas? Mais on voit, en résumé, 500 ans plus tard, qu'est-ce que ceux qui nous ont apporté le Dieu, la prière, la religion et tout ça, qu'est-ce qu'ils ont fait, eux, de cette religion-là, de cette prière et de Dieu? Dieu, pour ces gens-là, se résume au signe de la croix, tout simplement. Et puis par la suite, ils passent à autre chose. Ils travaillent, ils produisent, ils font ce qu'ils font pour comment rester puissants et forts. Nous, on est restés empêtrés avec la religion, avec les prières, et on ne travaille pas. C'est tellement vrai, tu sais, que 500 ans, 600 ans plus tard, tu vas regarder dans toutes les églises du Québec, mais c'est nous autres qui faisons le chemin inverse, qui venons leur apporter la religion. Tu vas dans une église catholique ces jours-ci, là, si tu ne vois pas des Noirs, que ce soit à tous les niveaux, hein, que ce soit le prêtre, les enfants de cœur et même les fidèles, c'est des Noirs, des gens venus d'ailleurs, d'Amérique latine, d'Haïti, d'Afrique. On est partout à évangéliser ceux qui nous ont déjà évangélisés. Alors, la morale de tout ça, de ce qu'on voit, c'est qu'on sent, surtout par rapport à ce que notre ami Dickens a dit, on sent toujours petit, et lorsqu'on est justement face à cette impuissance, on va chercher le secours. Et lorsqu'on ne trouve pas, eh bien, on fait appel à l'au-delà, on fait appel. Parce que moi, je le fais aussi, là. Quand je n'ai pas de solution à mes problèmes, je prie. Qui peut te venir en aide? Si tu as la foi, ah ben, tu vas prier, tu vas apprendre à acquérir cette foi, et quand la solution va venir, moi je préfère dire que c'est l'inspiration que je vais avoir, mais pourquoi tu ne fais pas telle affaire? Parce que ça prend toujours de l'action, contrairement à ceux qui croient que on peut rester uniquement dans la prière et obtenir des solutions à nos problèmes.
0: Mais je pense que ceux-là sont des exceptions, hein, ceux qui croient. Parce que on le dit souvent, on prie, on ne travaille pas, mais est-ce qu'on peut vraiment dire que les Haïtiens ne travaillent pas? Les Haïtiens travaillent peut-être mal, peut-être ne sont pas dans une structure pour que leur travail produise comme ça, cela devrait. Mais ils travaillent beaucoup. C'est vrai qu'il y a des exceptions. Moi, j'ai déjà entendu... dans une, on appelle ça jeune, quelque chose comme ça, et une jeune dame est venue expliquer, témoigner que elle devait aller aux examens du baccalauréat, mais qu'elle a la foi dans son Dieu, qu'elle ne va pas étudier, mais qu'elle est confiante qu'elle réussira ses examens.
1: J'ai déjà entendu ici, Thilou, ça va dans le même sens, hein. Des gens qui nous disent qu'ils sont malades, oui, ils sont diagnostiqués malades, mais ils ne prendront pas les médicaments des médecins, ils ont foi en leur Dieu, etc. Et c'est Dieu qui va les guérir. Hein? Ça, c'est mettre Dieu à l'épreuve.
0: Mais ça, je pense que ce sont vraiment des exceptions. La grande majorité ne fait pas ça.
1: Enfin, alors, on est d'accord que la grande majorité, et puis... ce pasteur-là qui conforte le fidèle dans cette façon de penser-là, ce prêtre-là, mais c'est un mauvais prêtre, c'est un mauvais pasteur.
0: Oui, tout à fait.
1: Parce que si tu n'as pas de cause, oui, tu peux aller à la cour, mais tu n'as pas une bonne cause, on va dire, mais tu ne vas pas gagner. Même si tu pries, même si tu pries, même si tu pries. Et l'avocat devrait dire à son client, ah, c'est une cause un peu borderline.
0: Ouais. Bon, moi, j'aime bien la phrase de Saint-Augustin qui dit, priez comme si tout dépendait de Dieu, mais travaillez comme si tout dépendait de vous.
1: De vous. Absolument. Alléluia.
0: On va observer la pause commerciale. On sera de retour dans un instant.

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1: Nous sommes de retour après la pause. Il est 6h passé de 33 minutes et nous entamons, Jean-Ernest, Pierre et moi, notre seconde partie de revue de presse, discussion et réflexion. Et vous pouvez nous rejoindre en appelant le 514-287-1288.
2: Alors,
1: c'est vrai que le sujet dont nous parlions, c'est un sujet délicat. Mais parce que dès qu'il s'agit de croyance, comment est-ce qu'on enlève une croyance chez quelqu'un?
2: On n'est pas là, et puis Asma Ortelou nous dirait, moi, je ne veux pas qu'on touche à ma foi, etc. Il n'est pas question de ça, là. Ah. On veut que les gens, moi-même, je regarde la foi, surtout ma foi en Christ, Tilou, c'est comme le dernier rempart. Quand tu dois t'accrocher à quelque chose et tu regardes sur tous les plans, tu n'as rien, hein, quand il n'y a rien d'autre. Et puis tu regardes, tu lèves les yeux au ciel et puis tu fais ta prière. Hein? Tu fais ta prière, tu as tout fait, tu as tout fait. Qu'est-ce qui te reste à faire si tu ne veux pas mourir ou te donner la mort? Ben, tu pries parce que tu es croyant. Tu as la foi que ton Dieu te sauvera. Mais en tout temps, il faut que tu sois capable aussi de dire « Mon Dieu, puisque c'est ta volonté, hein, c'est mon dernier jour de vie sur terre, j'espère avoir fait du bien sur cette terre, mais merci. » Et puis voilà, c'est la volonté de Dieu. Mais il ne faut pas aller vouloir en même temps prier le bon Dieu qui a tous les pouvoirs et vouloir aller à l'encontre de la volonté de Dieu. Il faut aussi apprendre à tout faire ce qu'il faut. Et quand on dit, c'est la controverse ici, que les Haïtiens ne travaillent pas, Tilou, mais tu as dit aussi, ne travaillent pas de la bonne manière. On ne regarde pas celui qui fait ce qu'il faut pour donner à manger à ses enfants. Qui dirait que ma mère ne travaillait pas? Oh là là! Mais une femme travaillante comme ça, tu peux pas, qui a élevé 3 enfants, mon père était mort, là. Moi-même, j'avais 3 ans, tu comprends? Et c'est... Non, on ne dira pas ça, mais c'est de manière collective. Est-ce que Haïti ne pouvait pas être un pays, au moins un pays moyen depuis toutes ces années-là, si les Haïtiens se mettaient à travailler dans le sens de trouver des solutions à nos problèmes? Quand je te dis que j'ai posé cette question-là à mes amis, dont Isaac, mais qu'avez-vous fait du pays, les ingénieurs? Est-ce que vous avez fait valoir votre ingéniosité pour trouver des solutions aux problèmes? Il y a un problème qui se pose, tu dois t'atteler à trouver la solution à ce problème et tu finiras par trouver la solution au problème. C'est pas vrai que c'est un problème insoluble.
1: Hein? On dit bonjour à Dickens qui nous a rejoint. Bonjour, comment ça va?
3: Bonjour Tilou, bonjour Jeannette, bonjour Montréal.
2: Bonjour Dickens, ça va bien?
3: Bonjour. Ça va. Merci Jean-Yves pour ce sujet. Hein. Très bon sujet. Mon approche sur la question. Quand j'ai parlé de puissance, c'est par rapport à surtout la maladie avec stigma. C'est une façon pour les gens de gérer les jugements. Donc, on rattache ça à quelque chose de surnaturel. Prenons le VIH, par exemple, le sida, j'en ai vu. Que les gens, certaines personnes rattachaient ça avec quelque chose de naturel, juste pour leur permettre de passer autour du stigma, de la honte que ça allait dans le temps quand le stigma tuait. Mais aussi, il y a une autre approche que j'aimerais avoir par rapport aux pays développés. Je rencontre dans mon cadre professionnel des gens qui ont, disons, de la perspective de quelqu'un qui vient du tiers-monde, qui ont tout. Argent, qui, je rencontre des gens qui ont de l'argent que j'aurais pu aimer et rêver avoir, mais qui sont vides dans ce pays. Donc, est-ce que c'est pas l'équilibre qu'il faut trouver? Des fois, ils cherchent la méditation, le yoga, le X, le Y, mais ils sont vides et ils s'en plaignent.
1: L'histoire elle-même, elle démontre que l'homme a toujours cherché cette connexion avec un être supérieur. On sent le besoin de spiritualité chez l'être humain. Mais est-ce que ce qui est trouvé est toujours juste ou vrai? Ça, c'est une autre chose. On a eu les fameux mythes grecs et autres. C'était toujours en quête de cette spiritualité parce qu'on ne comprend pas trop notre rôle sur Terre, d'où est-ce qu'on vient, de qui on dépend. Donc, on recherche nos ancêtres, les Indiens d'Amérique adoraient les arbres, le soleil. C'est toujours dans cette quête de spiritualité. Donc, ça, je pense qu'on est d'accord. Maintenant, qu'est-ce qui est trouvé lorsqu'on recherche cette spiritualité? Ça, c'est autre chose.
2: Mais la spiritualité, c'est autre chose, là, Thilo. Je m'excuse. Hein. La spiritualité, c'est autre chose. Je pense que chacun a sa spiritualité et puis on ne va pas là. Mais maintenant, c'est dans la réalisation des faits, la concrétisation de ce qu'on veut, de ce qu'on cherche, etc. Parce qu'on est toujours à la recherche. Hein. On va vivre 100 ans sur cette terre, 100 ans de recherche, etc. etc. Qu'est-ce qu'on trouve?
1: C'est lié.
2: Mais notre spiritualité, ça c'est vraiment autre chose. Moi, je ne vois pas qu'on doive aller là, à la question de la spiritualité. La croyance n'est pas nécessairement la spiritualité, n'est-ce pas? On a une croyance, on a la croyance qu'on nous inculque, etc. Et on peut même révolutionner, changer de croyance, etc., du passé du christianisme au vaudouisant au vaudou ou à autre chose, mais notre spiritualité est ce qu'elle est, ce qui nous accompagne, ce qu'on a en nous qui est notre force, hein, qui est notre force. C'est pas la croyance nécessairement, moi, en tout cas moi-même. Hein. Alors, est-ce que c'est qu'il faut croire en quelque chose pour continuer à tenir le coup, à aller de l'avant, à bondir, à sauter et arriver au sommet? Oui, je crois. Croyez dans ce que vous voulez croire, mais vous devez avoir une croyance.
1: Ben, c'est ce qu'ils font. Hein?
3: Oui, même si, bon, certaines personnes vont dire il faut croire en soi, il faut croire en X, il faut croire en Y, mais je pense que même en croyant au but dont on vise, il est prouvé que si vous voulez une tâche à deux personnes, quelqu'un qui croit qu'elle ne va pas réussir, quelqu'un qui croit qu'il pourra réussir, on va déjà la différence.
1: Ouais, c'est là que ça devient important, donc, et la disposition de l'esprit par rapport à ce qu'il y a à faire.
3: Ouais. Et donc, maintenant, si on met la spiritualité au-dessus, et là où le bas, là, ça devient compliqué, c'est parce que, comme l'a mentionné Jean-Henri au début, des fois, il y a des gens, soi-disant bien placés, qui en prennent avantage. Comme les leaders religieux qui
1: la plupart du temps.
3: Pas, mais qui font en sorte que les gens leur apportent de l'argent sous prétexte XYZ, et c'est là leur fonds de commerce. Hein. Mm. Et tout religion confondue. Je ne
1: vise oui, pas
3: toute religion confondue.
2: Mais regardons les choses, messieurs, comment nous, on travaille mal, comme dirait Thilou, et on n'apprend pas des erreurs des autres. Bon, on veut qu'il y ait un pays qui est un pays organisé, etc., et qui on va voir pour nous aider à nous organiser ou à gagner la Coupe du Monde? On va voir le pape Léon XIV. Est-ce que c'est ça qu'on devrait faire?
1: Entre autres.
2: entre autres. Ah, bon, oui, ceux qu'on on va voir, on ne dit pas tous les noms qu'on va voir.
1: Oui, mais en même temps, il faut dire que ce n'est pas l'entraîneur ou les joueurs qui sont allés voir le pape, c'est Alexis Diffusé.
2: Mais c'est le premier de tous les joueurs, oui, c'est le premier de tous les entraîneurs.
1: Mais il n'a aucun rôle à jouer dans l'équipe, là.
2: Non, mais tu comprends, c'est symbolique. Mais est-ce que c'est cette démarche symbolique-là qu'il fallait faire? Moi, je réponds non. Parce que si le pape a donné une bénédiction, et si la bénédiction vaut pour remporter la Coupe du Monde, je pense. Combien d'équipes il y en aura? 32, c'est ça? 32 équipes?
1: 32 ou 64?
2: Je pense qu'ils l'ont augmenté. Hein,
1: oh ouais. Bon. Mais faut pas, c'est même pas la peine d'aller jusque-là. Le pape, il est à Vatican, en Italie.
3: L'Italie à tout près.
1: Oui, on va dire que l'Italie, ça fait 3 Coupes du Monde qu'elle va rater. Bon. L'Italie ne sera même pas à la Coupe du Monde.
2: Donc, étant donné que l'Italie ne sera pas là, il y a les États-Unis. Le pape pourrait chasser Donald Trump immédiatement en faisant la promotion, à savoir qu'avec son Dieu, il va donner la Coupe du Monde aux Américains. Une première Coupe du Monde. Hein, une première. Ben, alors, on chasse Donald Trump.
3: Je pense que M. Tizemé, de son privilège de Premier ministre, a eu l'opportunité de rencontrer le pape avec sa délégation. Il en a profité, c'est tout.
2: Oui, ben, je suis d'accord avec toi.
3: Qu'est-ce qu'on sortira de ce week-end, je ne sais pas, j'espère.
2: Sauf que le geste est mal fait. Parce que Haïti a besoin d'autres choses beaucoup plus sérieuses. C'est comme une fantaisie d'amener un chandail de l'équipe nationale comme quoi c'est l'un des besoins les plus urgents d'Haïti, d'aller à la Coupe du Monde, alors que tu sais au départ que c'est du fla-fla, tu ne gagneras pas cette Coupe du Monde. Mais il y a d'autres choses, il y a la paix dans ce pays, il y a la pauvreté, il y a tellement de choses. Hein. Et nous avons reçu un pape qui a dit à un moment donné et qui a galvanisé le peuple, il y a quelque chose qui doit changer dans ce pays, et encore là, ça a galvanisé le peuple.
3: Oui. Au moins l'autre avait demandé au pape de prier pour résoudre le problème des gangs.
2: Ah. Oui. Mais l'autre avait demandé ça, non? Il avait déposé.
3: Oui, il avait demandé quelque chose d'une prière à la fête. Mais c'est pour résoudre un des problèmes, soit le problème des gangs. Oui, il avait demandé.
2: Mais lui, il demande. Si le pape était capable, je pense qu'il aurait résolu le problème de la mafia en Italie d'abord. C'est vrai. Hein?
3: C'est une petite vite, là.
2: Mais
1: il a raison, c'est vrai.
3: Donc, je vais vous laisser, je vais donner l'opportunité à quelqu'un d'autre.
1: Merci beaucoup, Dickens.
2: On va prier, Dickens.
3: Oui, on continue à prier.
1: Merci, à la prochaine.
3: Merci, bye bye.
1: Bon, en tout cas, moi, j'attends bien qu'il nous explique ce qu'il était allé faire au Vatican. J'espère qu'il n'est pas seulement pour remettre le maillot.
2: Il ne l'expliquera pas, Thilou. Est-ce que l'autre, M. Voltaire, avait expliqué pourquoi il avait déposé cette image?
1: Il a dit que c'était pour demander de l'aide contre l'insécurité.
2: Contre l'insécurité. Alors, je pense que on n'a plus rien à dire, Thilou, si on pense que déposer une image au jardin du Vatican va nous aider à résoudre le problème de l'insécurité. Et retourner en Haïti, vous n'avez absolument rien fait. Si votre prière était dans le sens, Notre-Dame ou je ne sais quoi, devrait nous inspirer à trouver la solution, moi, je comprendrais. Mais que vous demandiez à Notre-Dame, c'était quelle Vierge
1: du perpétuel secours.
2: Bon, d'aller nous secourir comme ça, là, Thilou.
1: Oui, parce que je ne me rappelle pas en quelle année elle avait guéri la petite vérole. Elle avait guéri Haïti de la petite vérole.
2: La petite vérole, j'ai entendu ça, oui. Alors, donc, on va continuer à attendre un miracle. Oui, en attendant, mais faites quelque chose. Hein? Moi, je préfère entendre ceux qui me disent qu'ils ont reçu, pas la prière, mais ils ont reçu le message, à l'effet qu'ils peuvent même aller postuler pour être président d'Haïti.
1: Ouais.
2: Alors moi, je sais de quoi je parle, Thibault. Si bientôt tu me vois à distance de toi, Thilo, ça ne sera pas de ma faute parce que je ne pourrai pas être dans le peuple lorsque je suis proche du pouvoir.
1: Ah.
2: Je m'excuse, ouais. Hein, mais
1: tu as été appelé.
2: Pas moi-même directement, ah. Alors je dévoilerai la chose bientôt. Quand les choses seront officielles, n'est-ce pas? Mais je crois et j'espère. Et j'espère. Alors, si vous voulez prendre contact avec moi, là, pour l'instant, c'est peut-être votre dernier moment.
1: Profitez.
2: Oui, parce qu'à un moment donné, il sera difficile de me parler. Hein? Vous ne m'entendrez pas radoter comme ça à la radio tous les matins, n'est-ce pas? Parce que j'ai un membre de la famille.
1: C'est gros affaire, papa.
2: Un gros affaire, papa. Un membre de la famille est appelé. Pour pas jouer avec les choses sérieuses. Sauf que j'avais, moi, dans le temps, et à la radio, ça veut dire que j'en ai vu. Hein. C'est un autre qui est venu me voir et un condisciple qui est venu me faire le message d'un autre Godaïvien qui était appelé pasteur Mésadieu. Et il y a eu des révélations et des révélations et des révélations avec S, avec Z, avec X, n'est-ce pas? Des révélations. Pasteur Mésadieu était président. Bon, était, allait devenir président, mais je dis était, parce que c'était tellement sûr là, qu'il était président. Plus sûr que Bazin était président. Alors, moi je crois, Tsilou, et c'est pour ça qu'il y a quelquefois quelques difficultés dans nos explications. Il y a un destin à chaque individu. Et tu ne peux pas changer les choses. Si on pouvait changer les choses pour devenir président d'Haïti, je pense que ce n'est pas Jean-Bertrand ici qui serait président, c'est Marc Bazin.
1: Donc c'était son destin à lui?
2: À Jean-Bertrand ici?
1: Oui, mais si on voit la chose ainsi, ça devient plus compliqué hein, de réclamer changement ou quoi que ce soit. Les choses vont telles qu'elles vont et puis ça ira tel que ça doit aller.
2: Mais on aura les gens à faire le changement ou les changements.
1: Si c'est leur destin.
2: Mais d'abord, il faut que la personne soit... Est-ce que tu penses d'abord que... combien nous sommes déjà, 12 millions, 11 millions d'Haïtiens peuvent, comme ils l'entendent, être président d'Haïti. C'est faux. Ce n'est pas vrai. Il y a une personne, de temps en temps, qui va occuper cette fonction de président.
1: On est d'accord.
2: D'où est-ce que Jovenel Moïse est sorti pour être président d'Haïti? D'où est-ce que Jean-Bertrand Aristide est passé pour devenir président d'Haïti?
1: Ce que je veux comprendre, en 2010, quand on n'avait pas encore entendu parler de Jovenel Moïse,
2: ouais,
1: être président de la République, c'était son destin et rien ne pouvait...
2: C'était écrit qu'il serait président. C'était écrit qu'il serait président. Et puis, tu ferais n'importe quoi pour vaincre Jovenel Moïse, mais tu ne réussirais pas parce que c'était écrit. Parce que
1: donc c'était écrit qu'il serait président et qu'il mourrait ainsi assassiné au pouvoir.
2: Ah ben, mais notre début, on ne le sait pas, et on se voit sur Terre, mais moi je crois que notre fin est déjà programmée.
1: Donc, quand tu dis...
2: feras ce que tu voudras.
1: Mais quand tu dis, Jean-Ernest, qu'il faut prendre conscience qu'on doit travailler, qu'on doit faire ceci ou faire cela, prendre conscience pourquoi?
2: Pour atteindre notre objectif, sinon.
1: Donc, mais est-ce qu'il est possible que nous n'atteignions pas notre destin parce qu'on n'aurait pas travaillé?
2: Non. Ben, c'est parce que voilà. Si on n'a pas travaillé, ça veut dire que on ne travaillerait pas. Et puis, tout ce que tu peux espérer, c'est le destin de celui qui ne travaille pas ne fait pas campagne, qui ne sera pas président. Il y a un président dans l'histoire d'Haïti qui était placé, Tilou, et dans une junte, et puis on a fait des élections, un tour, deux tours, trois tours, et puis finalement, on a dit, bon, on va rire de lui, on va le placer là comme président. Mais il était là pour faire remplir un vide. Et puis finalement, on l'a choisi comme président.
1: Empereur,
2: il a dit, bon, puisqu'on fait choix de moi pour être président, je saurai me conduire en chef. C'est la déclaration qu'on lui a prêtée. Bon, est-ce que tu penses qu'il était là par hasard? Hein? C'est quelqu'un qui passait comme il passait. On va prendre lui et puis il va devenir président? Non.
1: Par hasard, je ne sais pas, mais en fait, je ne suis même pas sûr que ce que tu dis n'est pas vrai. Sauf que si tel est le cas, cette prise de conscience que l'on recherche, ça ne sert à rien.
2: Ça sert à quelque chose. Moi, je pense que, Tilou, tu dois travailler.
1: Pourquoi?
2: Dans un sens ou dans... Bon, je regarde, hein, est-ce que Jovenel Moïse n'a pas travaillé?
1: Non, sauf que... On doit travailler pour quoi?
2: Mais pour atteindre ses objectifs.
1: Non, mais bon, ok, mais... J'ai même envie de dire, on n'a même pas d'objectif, puisque de toute façon, c'est écrit.
2: Mais
1: si c'est écrit, on n'a pas d'objectif.
2: Tu as un objectif. Jovenel Moïse avait un objectif de devenir président. Est-ce que tout petit, il avait l'objectif? Non. Mais il y a bien quelqu'un qui lui a dit « Je ferai de toi un président. »
1: Donc ce n'est pas un objectif, c'est juste son destin.
2: Mais il a cru.
1: Un objectif, c'est quelque chose... Oui, mais est-ce que s'il n'avait pas cru, il aurait raté son destin?
2: Bon, alors...
1: Tu vas me dire qu'il n'aurait pas pu ne pas croire.
2: Tilou, je te pose une question qui me concerne. J'entendais gens dire qu'il a, parce que j'étais à la radio, moi, depuis l'âge de 18 ans, à Radio Indépendance au Côte-d'Ivoire. Les gens qui me connaissent depuis cet âge-là disent « Mais oui, il avait toujours l'objectif de faire une radio. » Est-ce que j'avais l'objectif de faire une radio? Non. Alors, je dis non à tout le monde.

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0: Exactement 16h04. Bienvenue à Billet de retour. Nous sommes aujourd'hui lundi. Le 11 mai 2026, à Billet de retour aujourd'hui, nous aurons avec nous Jean Bernier, qui est chroniqueur sportif à l'émission Les Dimanches Jaspin. Nous parlerons aussi avec Édouard Stacco. Il est président du Fonds 1804 pour la persévérance scolaire et président fondateur du Sommet socio-économique pour le développement des jeunes des communautés noires.
6: Nous parlerons aussi avec Thilou Jean-Paul, journaliste présentateur de Regards et de Réveil Matin à CEPAM. Nous aurons aussi avec nous Alexandre Leduc, qui est député solidaire de Hochelaga-Maisonneuve. Nous aurons enfin avec nous Éric Lantier, coach spécialiste en intelligence genrée. Alors tout ça, mesdames, messieurs, pour vous dire que nous avons une excellente émission à vous présenter cet après-midi. Et c'est d'ailleurs pourquoi nous voulons au départ prendre le temps de remercier celle qui nous a aidés à préparer cette émission, en l'occurrence, Madame Asma Heurteloup, qui est notre recherchiste et notre réalisatrice. Remercier également par anticipation cette fois-ci Julie Limage, qui est à l'accueil téléphonique et à la régie technique du côté de la télévision. Quant à moi, Jean-Ernest Pierre, je suis au micro, mais je suis également à la régie technique du côté de la radio. Et mesdames, mesdemoiselles, messieurs, puisque à CEPAM, tout débute par la radio, c'est donc à moi que revient l'honneur de débuter cette émission, mais tout de suite.

Lundi, le cessez-le-feu avec l'Iran était sous assistance respiratoire après avoir fustigé la réponse de Téhéran à son plan visant à mettre fin durablement aux hostilités. Après plus d'un mois de trêve, la voie diplomatique piétine entre Washington et Téhéran, qui s'envoie via le médiateur pakistanais des propositions pour consolider le cessez-le-feu sans résultat concluant. La réponse iranienne à la dernière proposition américaine est à mettre à la poubelle, a jugé le président Trump devant la presse à la Maison-Blanche. Le cessez-le-feu est sous assistance respiratoire massive, mais comme quand le docteur entre et dit « Monsieur, votre chair a exactement 1% de chance de vivre », a-t-il ajouté au cours d'un appel téléphonique avec un journaliste de Fox News. Il a aussi dit qu'il envisageait de relancer son opération de protection des navires pour traverser le détroit d'Ormuz, bloqué par l'Iran depuis le début de la guerre. Il avait mis ce projet sur pause le 5 mai, dès le lendemain de son lancement, compte tenu des grands progrès accomplis en vue d'un accord qui n'a toutefois pas vu le jour. Le principal négociateur iranien, Mahmoud Bagdad Ghalibaf, a affirmé lundi que l'Iran était prêt à donner une leçon en cas d'agression, réagissant aux déclarations de Donald Trump. Nos forces armées sont prêtes à riposter et à donner une leçon en cas d'agression, a écrit le président du Parlement iranien sur le réseau social X, en ajoutant « Nous sommes prêts à toute éventualité, ils seront surpris. La seule chose que nous avons exigée,

Ce sont les droits légitimes de l'Iran, a indiqué le porte-parole du ministère iranien des Affaires étrangères, Ismaël Baghaï. Avant d'énumérer les revendications de la République islamique, la fin de la guerre dans la région, y compris au Liban, la levée du blocus américain des ports iraniens et la libération des avoirs appartenant au peuple iranien qui sont injustement bloqués depuis des années. D'après le Wall Street Journal, qui cite des mesures proches du dossier, la proposition de Téhéran prévoit une réouverture graduelle du détroit d'Hormuz et une levée simultanée du blocus américain. Selon le quotidien, l'Iran mentionne des négociations sur le dossier nucléaire dans un délai de 30 jours. Il offrirait de diluer une partie de son uranium hautement enrichi et de transférer le reste dans un pays tiers, mais refuserait un démantèlement de ses équipements et un moratoire sur 20 ans de son processus d'enrichissement d'uranium. Washington et de nombreux pays soupçonnent Téhéran de vouloir se doter de l'arme atomique, ce qu'il dément, défendant son droit au nucléaire civil. Le blocage persistant du détroit d'Hormuz, stratégique pour le commerce mondial d'hydrocarbures, a fait bondir de nouveau lundi les prix de l'or noir. À midi, le baril de Brent de la mer du Nord, référence sur le continent européen, gagnait 2,58% à 103,9 $, soit une hausse de près de 50% comparé au niveau d'avant-guerre. Pour le patron du géant pétrolier saoudien Aramco, la guerre a déclenché le plus grand choc énergétique jamais connu dans le monde. Même si le détroit d'Hormuz rouvrait aujourd'hui, il faudra encore des mois pour que le marché se rééquilibre, a affirmé Amin Nasser, estimant que les marchés pourraient ne retrouver un fonctionnement normal qu'en 2027. Outre les hydrocarbures, Hormuz est essentiel au transport d'engrais mondiaux. Un tiers y transite habituellement. Son blocage risque de provoquer d'ici quelques semaines une crise humanitaire majeure, a averti auprès de l'AFP Jorge Moreira da Silva, le chef d'un groupe de travail de l'ONU chargé de libérer le passage de ces matières cruciales. Téhéran ne montre aucun signe de capitulation et calcule que la hausse des prix mondiaux du pétrole et les pénuries de produits obligeront Trump à mettre fin au conflit sans obtenir les concessions majeures, notamment nucléaires, qu'il recherche, analyse le centre de réflexion américain Soufan Center. Au Liban, autre fond de la guerre, où une trêve est théoriquement en vigueur depuis le 17 avril, le Hezbollah pro-iranien et Israël poursuivent leurs frappes. Exactement 16h16.

DSN a de nouveaux problèmes en acceptant donc de partir le dossier dans les conditions qu'on sait. Le DSN connaît quelques ratés depuis ce matin, ce lundi. Dans un instant, on en parle à cette émission, mesdames, messieurs.

0: Exactement 16h18, on préfère aller parler avec Jean Bernier. Jean Bernier, chroniqueur sportif à l'émission Les Dimanches d'Aspa. Bon après-midi, mon cher Jean.
1: Bon après-midi, Jean-Ernest. Ça va bien?
0: Oui, toujours bien, même quand ça va bien mal.
1: Oui, c'est la redondance, là.
0: Ouais.
1: Des fois, on répond, on dit ça va bien, sauf que...
0: sauf que... hein. Alors, Jean, mais ça va bien pour le Canadien, ça va bien ça pour va même, le Canadien.
1: Ça va même très bien compte tenu des circonstances.
0: Ouais.
1: Parce que si on regarde, il y a des chiffres qui parlent tout seuls. Mm-hmm. Les Canadiens ont compté, en 3 matchs, ont compté 12 buts.
0: C'est une moyenne de 4 buts par match.
1: 4 buts par match, OK. Et ils ont encaissé 6. Ils ont encaissé 7 buts.
0: 7 buts.
1: Donc, ils ont marqué presque le double de buts qu'ils ont encaissé.
0: Ouais.
1: En plus, ce qu'on peut remarquer surtout dans le match d'hier, presque tous les joueurs ont soit un but ou une passe.
0: Ouais.
1: Regarde, Newhook a 2 buts. Newhook, là, je pense qu'il avait réservé ses succès. Pour les playoffs, c'est très bien. OK? Newhook a 2 buts. Cofield a 1 but, 1 passe. Cofield j'espère qu'il a débloqué.
0: Mm-hmm.
1: Parce que c'était plus une affaire psychologique selon moi. Là. Il était toujours bien placé, il part à l'échappée, il ne marquait pas. Là, il a marqué 1 but et 1 passe. Evans, bon, disons, pour ne pas tous les nommer, si on dit 1, 2, 3, 4, 5, 6, 7, 8, 9, 10. Il y a 11 joueurs de l'équipe qui ont soit un but ou une passe. Ça veut dire que c'est une vraie équipe.
0: Ouais.
1: Okay,
0: Alors, c'est là où je ne comprends pas. Oui, ça va bien pour le Canadien dans les circonstances.
1: Mm-hmm.
0: Parce que les Canadiens me semblent être une équipe parfaite, une bonne équipe. Pas parfaite, là, mais une bonne équipe et même qui peut prétendre à la Coupe.
1: Ouais.
0: Alors, donc, ça va bien pour le Canadien. Est-ce que le Canadien sera stoppé? Par exemple, hier, le match auquel on a assisté, Jean, c'est un match d'un vainqueur et d'une vaincue.
1: Ouais, c'est pas un vainqueur comme ça. Là.
0: C'est pas un vainqueur comme ça, je suis d'accord.
1: Contre deux. Et puis même si on se base sur la déclaration de l'entraîneur de Buffalo, il dit nous on va arriver puis on va compter le premier but. Si on compte le premier but, on gagne le match. Ils ont compté le premier but et ils ont perdu le match.
0: Oui. Et le Canadien a varlopé, comme on dit en bon québécois, l'équipe. Hein?
1: Mais oui.
0: Ça veut dire que les chances. Pour moi, c'est vrai, ça se joue sur le terrain, etc., que Buffalo remporte cette série-là, là, sont très minces. Parce qu'ils ont tout essayé, ils ont essayé la finesse, ils ont essayé les jeux rudes, n'est-ce pas? Bon, c'est à ce moment-là qu'ils ont surtout perdu la partie hier soir.
1: Oui, moi je pense que dans les circonstances, moi j'avais dit dès le début que la grosse différence va se faire dans les buts parce que les gardiens de Buffalo, son gardien de but numéro 1, il est blessé. OK, il n'est pas en pleine forme, puis là. Et puis ces deux autres gardiens de but, parce que son gardien numéro 3 était sur la liste aussi. Et puis, je pense que quand Buffalo arrive à faire du beau jeu, il y a un mur en arrière là qui dit « Non, non, ça marchera pas, mon ami.
0: Ouais. »
1: Ce mur-là, il s'appelle Dobesh.
0: Au point où j'oublie le nom du gardien numéro 2 chez le Canadien.
1: Hein? Oui, Fuller.
0: Bon, alors, tu me parles de Fuller, mais je sais même pas qui il est. Hein?
1: Oui, mais
0: on l'a jamais vu. On l'a jamais vu.
1: Selon moi, il ne jouera pas un match.
0: Il ne jouera pas un match.
1: Non.
0: À moins d'un gros accident.
1: Ouais, d'un accident ou bien à moins qu'il arrive quelque chose à Dobesh,
0: ouais.
1: Et puis on ne lui souhaite pas, mais quand même, je pense que c'est quand les Canadiens ont gagné leur Coupe Stanley, là, c'est les gardiens qui faisaient la grosse. Mais c'est pas seulement les gardiens. Quand on se souvient de Brodeur à New Jersey, ainsi de suite, là, Greenfield à Edmonton, à l'époque de Gretzky, les gardiens de but faisaient la différence. Ça veut dire que tu vas compter, on va compter un but de plus que tu nous comptes.
0: Ouais.
1: Comment?
0: Ouais.
1: Et puis, je pense que c'est ce qui se passe avec les Canadiens. Donc, les Canadiens, ils comptent des buts, et puis le mur qui s'appelle Daubech s'occupe des chances de l'équipe adverse. Et puis, c'est de bon augure parce que c'est pas une affaire qui est arrivée par hasard. Quand on regarde, quand ils ont joué contre Tampa Bay, tous les matchs ont fini par un but d'écart. Et puis, ouais, très souvent en prolongation. Ça veut dire que c'était serré. Mais là, quand on joue avec Buffalo, à part le premier match où les Canadiens dans la première période, ils n'étaient pas prêts là. On dirait qu'ils n'étaient pas, ils s'attendaient pas à une force des Sabres de Buffalo. Ils ont très mal joué. En deuxième mi-temps du premier match, ils s'étaient bien débrouillés. Mais à partir de la troisième période du premier match jusqu'au dernier match d'hier, là, les Canadiens ont été supérieurs à tous les niveaux. Au niveau défensif, et des supériorités, des pénalités qu'ils prenaient, là, ils se trouvent à vraiment stopper les beaux jeux de l'équipe adverse. Et puis, quand il s'agit de marquer, ils marquent vraiment de façon très régulière. Et puis, je pense que c'est de bon augure parce que la ligne numéro un des Canadiens de Montréal, Caulfield, Slavkovski et puis Suzuki, Ils jouent très bien, mais ils n'ont pas encore montré leur supériorité par rapport aux autres équipes, parce que ça a été une ligne d'attaque extraordinaire. Là, ils comptent des buts, et puis ça va bien, mais c'est les joueurs de deuxième et troisième et troisième ligne qui font la différence dans les matchs, là.
0: Mais Jean, moi,
1: le Canadien va aller beaucoup plus loin qu'on l'aurait pensé. Et puis, même surveillons la Coupe Stanley.
0: En tout cas, cette série-là me rappelle les grandes séries, Jean. On dirait que il y a deux saisons dans la saison.
1: Oui.
0: La première partie, qui est la saison régulière, où il y a une attitude à avoir, où on joue de prudence, etc. Et quand on arrive dans les saisons, étant donné que c'est une saison qui passe ou ça casse,
1: c'est
0: alors
1: ça.
0: On ouvre la machine
1: et
0: on se fait compter des buts, mais on en compte, comme tu as dit tout à l'heure, j'en comptais un de plus que toi.
1: C'est ça.
0: Et voilà, et c'est des scores extraordinaires qui arrivent, comme hier, 6-2. Bon Dieu. Un
1: oui.
0: score de pioui, on dirait, mais c'est comme ça. Hein?
1: C'est comme ça.
0: Et c'est ouais. intéressant, tout ce qu'on n'a pas vu, de beaux buts qu'on n'a pas vu en saison régulière, on a la chance de les voir. Là.
1: De les voir. Et puis l'équipe, non seulement il compte des buts, mais on voit qu'il ne lâche jamais.
0: Ouais.
1: On dribble un joueur, puis il se retrouve devant un autre joueur, puis le même joueur revient en avant. Comment? Ça, c'est la preuve que les joueurs sont vraiment prêts à laisser leur peau sur la patinoire pour gagner la Coupe Stanley. Mais moi, je suis un peu plus optimiste qu'au début de l'année, et puis plus optimiste aussi qu'au début des séries éliminatoires. Je commence à regarder la Caroline qui a gagné, qui a éliminé Philadelphie facilement en 4 matchs. Et puis là, ma petite inquiétude, tu vois, moi je suis déjà
0: à l'autre équipe,
1: à une autre équipe, à un autre appel. Et si on gagne en 7 matchs, la Caroline, ils vont avoir une semaine et demie de repos.
0: Ouais.
1: Tu comprends? Et si on gagne en 5, parce qu'on peut gagner en 5, il faudrait qu'on gagne les deux prochains matchs, ils vont avoir une semaine de repos. Alors, est-ce que ça peut faire une différence? Est-ce que nos joueurs ont un risque de blessure dans des matchs à venir? C'est cela qui m'inquiète maintenant. C'est même pas qu'on va éliminer Buffalo, là. Selon moi, c'est déjà dans la
0: poche.
1: Déjà dans la machine. Alors, tu vois que mon optimisme est vraiment très prononcé.
0: Ouais, mais c'est avec raison, effectivement. Plus on joue de matchs, plus on a des possibilités d'obtenir. Et surtout, ces joueurs de bon flow-là, ils frappent. C'est sûr qu'ils sont pénalisés, mais lorsqu'ils n'ont plus rien à perdre, peut-être qu'ils peuvent faire des dégâts.
1: C'est ça. Ouais. Comme on voit à chaque fin de match, il y a toujours un échauffouré qui n'a pas sa place. Et puis tu as compris hier que Jacquay, dans les deux dernières minutes du match, là, Jacquay était sur la patinoire.
0: Ouais.
1: Tu comprends?
0: Ouais.
1: C'est pas notre meilleur joueur, mais c'est notre meilleur défenseur dans le sens de la bataille.
0: Ouais.
1: Et puis je pense que on est prêt. Et puis nos joueurs sont tous vraiment motivés au bout, comme on dit.
0: Mm-hmm.
1: Et puis je pense que la prochaine étape n'est pas loin. Et puis, mais par contre, on a un certain avantage quand on joue quand même, parce que une équipe comme Caroline va s'entraîner pendant une semaine et demie, mais il n'y aura pas de compétition.
0: Ah, ça,
1: si nous on continue à jouer aussi bien et qu'il n'y a pas de blessure, je pense que on va être très bien placé.
0: On arrivera là tout feu tout flamme.
1: Tout feu tout flamme, c'est ça. Ben attends, tu m'as enlevé le mot de la bouche.
0: Ouais.
1: Donc il y a le côté positif et le côté négatif.
0: Absolument.
1: Je pense que le côté positif, si on passe à travers Buffalo sans avoir de grosses blessures, des affaires qu'on n'avait pas prévues, on va être beaucoup plus prêt que la Caroline, même s'ils vont être reposés. Et puis ça va leur prendre un match ou deux avant de revenir à leur niveau de compétition.
0: Mais comme ça, Jean, nous irons peut-être pas demain, là, mais vraiment à l'autre match, mm-hmm. Parce qu'il faut prendre le temps de se préparer. C'est Pam qui va se faire voir.
1: C'est ça, exactement. On se prépare.
0: Merci, Jean.
1: OK, à la
0: prochaine.
1: Bye-bye.
0: Jean Bernier, qui est chroniqueur sportif à l'émission Les Dimanches d'Aspin. On va à la pause commerciale. On vous revient immédiatement après.
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0: 16h32, on s'en va. On se dirige tout droit vers le quartier général de Meubles Angot pour parler au PDG de Meubles Angot, David Cinelli. Bon après-midi,
4: c'est
0: David.
4: C'est Hazel qui va vous parler aujourd'hui,
0: c'est Hazel.
4: Mon ami.
0: Comment ça va, Hazel?
4: Ça va super bien, toi?
0: Oui, ça va toujours bien, même quand ça va bien mal, Hazel.
4: Oui, c'est bon. 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
0: Merci, mon cher.
4: Merci beaucoup.
0: À demain. Au revoir.
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0: Exactement 16h37. Avec nous, Édouard Stacco. Il est président du Fonds 1804 pour la persévérance scolaire, président fondateur du Sommet socio-économique pour le développement des jeunes des communautés noires. Bon après-midi, cher Édouard Stacco. Allô, Édouard Stacco. Est-ce qu'il est avec nous, notre ami Édouard Stacco? Alors, on a peut-être un petit peu de difficulté, je ne sais pas trop pourquoi, mais on va voir.

0: Est-ce qu'il est avec nous ici, Edouard Stacco, ça va? Allô?
1: Allô?
0: Oui, Edouard Stacco?
1: Oui, bonjour Jean-Yves.
0: Mais qu'est-ce qui se passe? Est-ce que c'est parce que il est devenu un personnage trop important pour me parler, mesdames, mesdemoiselles, messieurs?
1: Hein? Ah, mais non, Jean-Yves.
0: C'est le chevalier de l'ordre de Montréal, Edouard Stacco. On rit plus là, hein? On rit plus, hein?
1: Oh, je pense que Jean-Yves, c'est une reconnaissance, mais en réalité, on continue la même chose, là, le même travail, la même implication et la même collaboration. Là.
0: Ouais, moi j'ai souvent l'impression qu'on est en train de nous dire, ben c'est le temps de vous récompenser et le temps de nous quitter. Avez-vous cette impression, non, Edouard, hein? Parce que vous êtes beaucoup plus jeune que moi, vous, hein?
1: Ouais, ben, Jeanne, ben, c'est bien de le souligner. Puis en réalité, c'est sûr que à chaque fois qu'on reçoit une récompense, puis je me rappelle dernièrement la radio dans son gala annuel, j'avais eu l'honneur d'être récompensé par la radio, et c'est toujours la même chose. Puis on doit se dire pourquoi. Et si on arrive à la conclusion que c'est pour nous, c'est une erreur, parce qu'en réalité, on nous récompense surtout pour le travail que d'autres font en arrière de nous. Et comme c'est difficile d'amener tous les gens qui ont contribué au Fonds 1804 ou au Sommet socio-économique pour le développement des jeunes des communautés noires ou les autres initiatives ensemble, ben on choisit de symboliser la récompense à travers la reconnaissance, à travers une personne.
0: Ouais.
1: Il faut toujours garder cette humilité de dire, comme pour l'Ordre de Montréal ou comme CPAM l'a fait, mais c'était une façon de souligner l'appréciation des initiatives comme le Fonds 1804 et d'autres initiatives.
0: Et est-ce que ça nous donne le goût de continuer davantage puisqu'on en sent l'énergie, n'est-ce pas? Et puisque le travail est apprécié, pourquoi ne pas continuer en si bon chemin?
1: Ben, ça donne le goût de continuer, mais pas pour avoir d'autres reconnaissances.
0: Non,
1: que
0: non.
1: Ça donne le goût de continuer parce qu'on a une bonne équipe. Parce que le travail de l'équipe a un impact. Et aussi, ça donne le goût de continuer, mais cet aspect-là, Jean-Yves, c'est peut-être pas l'élément positif, parce que des fois, des enjeux sont encore là.
0: Ouais.
1: Écoutez, si on veut faire des objectifs qui sont très, très grands, dans le sens de s'assurer que chaque jeune puisse aller au bout de son potentiel, donc ce genre d'objectif-là demeure, malgré qu'il y en a de plus en plus, ben, on peut pas dire que, ben, écoutez, on a eu 70% ou 50% ou peu importe le pourcentage, et on arrête, donc, quand on a la santé, la capacité, de le faire et l'équipe pour le faire, mais on continue à atteindre cet idéal-là.
0: Et puis, ce qui est intéressant, c'est un début dans le domaine de l'éducation. Et puis, on continue avec le Fonds 1804. Ça, c'est pour raccrocher les jeunes qui ont tendance à décrocher. Et puis, on continue avec le Sommet socio-économique pour le développement des jeunes des communautés noires, parce qu'on sait que avoir le diplôme, c'est une étape, mais mettre en application ce qu'on a appris et pouvoir créer son environnement et se développer comme il se doit, c'est autre chose, surtout lorsqu'on fait partie d'une minorité au Québec. Donc, c'est un accomplissement, un deux dans un, je dirais, un trois dans un dans la vie d'Edouard Stacco.
1: Oui, mais c'est sûr. Mais c'est pour ça qu'il faut revenir à l'équipe, Jean-Yves. Bon, il y a le Fonds 1804, le Sommet. Mais ces deux initiatives très importantes ont donné lieu à d'autres initiatives telles que, dans le cadre du sommet, on a un observatoire des communautés noires. Et je suis tellement content qu'on se parle aujourd'hui parce que aujourd'hui même, imaginez dans l'ACFAS, qui est le congrès pour l'avancement de la science au Québec, ben, il y a un colloque qui est organisé par l'Observatoire des communautés noires qu'on a initié. Ouais. Et ce colloque-là d'une journée à l'Université de Trois-Rivières, malheureusement, je ne pouvais pas être présent sur place parce que à travers ça, je maintiens des activités professionnelles à la GRIX. Mais c'est une première. On est très content qu'il y a l'Observatoire des communautés noires qui publie des études. La dernière fois qu'on s'était parlé, Jean-Herme, c'était pour la publication des travaux de l'Observatoire. Donc, c'est quand même une initiative importante. Et cet été, Jean-Herme, on va vouloir compter sur la radio pour que les parents fassent vivre l'expérience pour les jeunes de 14 à 17 ans, l'expérience de l'Académie de leadership, l'Ouverture Mandela. Mm. Cette académie, j'aurais aimé la faire moi-même étant plus jeune, mais comme on n'a pas eu l'académie, on a dit, mais pourquoi pas contribuer à en démarrer une. C'est une académie de leadership qui se déroule au collège André Grasset, qui est un partenaire, où les jeunes, pendant à peu près un mois, vont vivre une expérience de leadership extraordinaire. Et moi, je suis avec d'autres à observer et accompagner cette équipe qui a pris le relève, la relève avec entre autres Valérie qui prend la relève de l'Observatoire, qui s'assure que cette initiative très intéressante, les jeunes apprécient beaucoup. Cette année, on avait aussi dans le cadre des travaux de l'Académie, on a eu le Parcours 1804 qui est une initiative en pilote. On aime ça piloter avant, Jean-Yves. Imaginez des jeunes qui sont dans la partie après le secondaire. T'sais, ils sont au cégep. Là, on hésite. Puis quand on vient pas d'une famille qui a eu des parcours académiques avancés au Canada, des fois, on se retrouve à avoir besoin d'un appui. Eh bien, le parcours pendant cette année, ben, on aide les jeunes à se découvrir et à les accompagner dans un choix de carrière. Donc, c'est souvent des initiatives que d'autres personnes arrivent, contribuent, qui donnent lieu à d'autres initiatives qui finissent par avoir un effet.
0: Mais j'aime comment tu as débuté cette entrevue-là en disant oui, des initiatives qu'on a commencées il y a plusieurs années, mais malheureusement, c'est des initiatives pour lesquelles on est obligé de continuer. Oui, tellement vrai, Édouard. Comme quoi, lorsqu'on fait partie d'une minorité dans une société telle la société québécoise, ben il va falloir toujours continuer à lutter. Et l'élection partielle dans Terrebonne et les réactions qu'on a vues par la suite dans les médias sociaux nous rappellent effectivement qu'on peut naître ici et si on est dans la dans le groupe minoritaire. Eh ben, ça ne change pas grand-chose. Il va falloir toujours se battre. Et malheureusement, on ne fera jamais partie de la majorité, puisqu'on est noir, n'est-ce pas? Autant se préparer, autant faire en sorte que les jeunes soient prêts pour la relève, pas vrai?
1: J'ai amené une petite nuance quand même significative avec ça, parce que Je pense que l'angle que j'amenais, c'est que des fois, nous portons des projets qui sont plus grands que nous. Mm-hmm. Quand on est dans le collectif, les projets sont plus grands qu'un projet individuel qu'on peut voir le début de la fin très précisément. Je pense que oui, il y a du travail à faire au Québec, au Canada, mais écoutez, il y a du travail à faire un peu partout. Et l'idéal de la réussite d'un jeune, on doit toujours le poursuivre. Et c'est pour ça que le fond, au-delà des jeunes des communautés noires, on va appuyer des jeunes d'un peu partout. Parce que nous croyons aussi qu'on fait partie de cette société qui va évoluer pour le meilleur avec nous. Et j'ose croire que, Jean-Yves, l'image que le jeune devra tout le temps se battre pour prendre sa place, à un certain moment, j'ose croire que ce ne sera plus le cas. On pourrait dire, Édouard, c'est idéaliste, mais il faut être porté par cette idée que la société québécoise dont nous faisons partie va évoluer et va devenir pas le meilleur des autres, mais va devenir une société modèle. Et quand j'en parle à d'autres collègues, d'autres partenaires québécois, ils adhèrent à cette image-là, à cet idéal, qui font que, oui, il y a des défis, il faut pas être naïf, il y a des défis, mais nous partageons cet idéal de dire que, avec les jeunes de toutes les communautés, on va bâtir un Québec qui va être plus fort, plus inclusif et plus équitable pour tout le monde.
0: Évidemment.
1: Et quand on aura atteint cet objectif-là, je crois pas qu'on aura à dire à nos jeunes, il faudra faire plus d'efforts que les autres pour arriver à un résultat équivalent.
0: Ce monde-là arrivera dans 100 ans. En attendant, on doit se battre jusqu'à 99 ans. Ça veut dire beaucoup d'années encore. Et Édouard, je nous souhaite quand même bonne chance. C'est pour l'instant du bon travail et il faut regarder, oui, et c'est pour ça, lorsque tu as dit la réussite scolaire, mais c'est pour tout le monde, on peut pas dire la réussite pour seulement les Noirs. C'est toute la société qui doit changer, qui doit comprendre, parce que plus on est éduqué, on dirait qu'on on est plus ouvert, c'est normal.
1: C'est le meilleur ascenseur social. Et Jeanne, je ne peux pas m'empêcher de prendre quand même le temps pour remercier la radio. Écoutez, Jeanne, le Fonds 1804, aujourd'hui, disons, c'est un peu plus facile d'avoir des partenariats, mais quand je suis venu vous voir à la radio, Jeanne, Atma, et toi aussi, donc on se connaît bien, bon ben c'est pour ça je me permets. Quand je suis venu vous voir, il n'y avait rien. Il y avait une idée. Et quand on était au Cégep de Saint-Laurent pour la première édition, le début, mais fallait que des acteurs comme la radio CPAM appuient le fond. Et cet appui, qui était un appui basé sur un idéal, ben, a été un élément déclencheur qui fait qu'aujourd'hui, le 31 mai prochain, lors de notre événement annuel pour souligner la réussite des jeunes, ben, on va probablement atteindre le seuil de plus de 2000 jeunes qui ont été touchés par le fonds. Et cette année, Jean-Yann, imaginez, il y a des boursiers d'à peu près 16 régions sur 17 au Québec, dont un jeune de Gaspésie. Donc, c'est montrer que des fois, les gens viennent avec une idée et une collaboration de toutes les personnes donnent ça. Et c'est pour ça que les prix, pour moi, c'est une opportunité de remercier toujours les gens qui étaient là au début. Au début, il y a ça 12 ans, mais le fonds n'aurait pas été cité pour un prix. Il y a ça 9 ans, le sommet n'aurait pas été cité. Il n'y avait pas tout ça, mais il fallait qu'il y ait des gens qui croient qu'il faut travailler ensemble. Des fois, c'est pas facile parce qu'on est différents. Mais ce travail ensemble alimente mon optimisme ce matin, cet après-midi, Jean-Yann, qui dit, mais écoutez, on arrive à faire ça de la même façon que la radio existe. Mais il a fallu une première journée que quelqu'un arrive avec une idée, puis d'autres personnes disent, ben, OK, j'y crois, puis je vais m'investir. Et c'est pour ça que, avec le temps, mais l'autre génération à venir n'aura peut-être pas à démarrer un fonds 1804, n'aura pas à démarrer une nouvelle radio, n'aura pas à démarrer des choses, pourra bénéficier d'institutions qui auront des 50 ans, un peu comme aujourd'hui, il y a une maison d'Haïti qui a 50 ans, mais dans quelques années, il va y avoir de plus en plus d'organisations qui sont bien intégrées, moins fragiles au sein de la communauté, de la société en général. Donc, c'est à espérer. Donc, merci pour l'appui du début.
0: C'est un plaisir. Édouard Stacco, président du Fonds 1804 pour la persévérance scolaire, président fondateur du sommet socio-économique pour le développement des jeunes des communautés noires. Et aujourd'hui, on ajoute Chevalier de l'Ordre de Montréal. Félicitations encore une fois, Édouard Stacco. Et merci d'avoir pris du temps de nous parler, mon cher.
1: C'est toujours un plaisir, Jean.
0: Merci, au revoir.
1: Merci, bye-bye.
0: Au bye. Nous allons tout de suite regarder du côté, oui, de notre ami Loudouille. Tilou Jean-Paul qui est là avec nous. Tilou Jean-Paul, comment ça va?
2: Ça va bien, merci Jean-Ernest. J'espère que ça va bien pour tout le monde aussi. Je sais que pour toi, ça va bien même quand ça va bien mal.
0: Même quand ça va bien mal, Tilou Jean-Paul, mon cher ami, Haïti va comment?
2: Et non seulement ça va mal, mais on parle encore d'insécurité de ces bandits-là. Et certaines fois, quand il y a d'autres choses dans l'actualité, je dis toujours à côté de l'insécurité, parce que il y a toujours des actes d'insécurité. Mais là, encore une fois, massacre, déplacement et sinistré, vraiment la catastrophe que tu connais, parce que des bandits se battent pour le contrôle de certaines zones à Cité Soleil, dans la plaine, à Croix-des-Bouquets. Donc ça va très mal. On a eu encore ces images, ces sons de personnes désespérées, ayant tout perdu, maisons brûlées. Certains ne savent pas où se trouvent leurs proches. Et jusqu'à maintenant, donc c'est vraiment la catastrophe. On n'a donc pas avancé en matière de sécurité pour combattre les bandits.
0: Et pendant ce temps, le Premier ministre est en voyage. Est-ce qu'il est de retour?
2: Il devrait l'être aujourd'hui. Je n'ai pas confirmation s'il est rentré effectivement, mais ça aussi on en parle, et beaucoup de critiques par rapport à ce qui se passe sur le terrain et le Premier ministre qui va faire des photos avec toute sa famille au Vatican. Il aurait même demandé de faire une messe pour Haïti, donc ce n'était pas seulement pour l'équipe de football, mais voilà, il s'en va au Vatican et bon, c'est ce qui est, et sauf que pendant ce temps, aucune avancée au niveau sécuritaire en Haïti.
0: Et je ne sais pas, sur une demi-phrase, on a vu dans le Nouvelliste que le Premier ministre souhaite avoir le premier tour des élections à la fin de 2026. Je ne sais pas si entre la fin...
2: Hein? C'est ça, il a pu comprendre qu'il n'y a pas moyen. Il a dit qu'il est d'accord qu'il n'y a pas moyen d'avoir des élections en août. Mais il espère quand même avoir le premier tour à la fin de l'année. Mais ce que je ne comprends pas, c'est que l'échéance du 7 février semble toujours tenir pour lui. Donc il dit des élections pour la fin de cette année-là, mais pour qu'on ait des élus le 7 février.
0: Bon, alors ça c'est le tour de force qu'il va faire en promettant qu'entre les deux tours, on va pouvoir comptabiliser et obtenir de vrais résultats, surtout que ça prend un siècle avant d'émettre des résultats dans des élections en Haïti. Ben, à la vérité, il y a des moyens technologiques qu'on peut utiliser, et c'est pas parce que c'est Haïti qu'on ne pourrait pas utiliser ces moyens technologiques-là, faisant en sorte que les résultats soient publiés le soir même de l'élection.
2: Et pas forcément des moyens hautement technologiques. Moi, j'en avais fait une proposition.
0: Simplement.
2: Moi, j'en avais fait une proposition pour qu'on ait les résultats dans au plus 2 jours et avec les moyens que nous avions en Haïti. Donc, les moyens existent. Mais bon, il n'y a pas que cela comme problème. Il y a aussi le fait qu'on nous propose un référendum sur la Constitution, en tout cas sur quelques points de la Constitution, puisqu'on parle de léger changement, bien qu'on ne sache pas encore quel changement. Et ça devrait se faire lors du premier tour. Maintenant, comment est-ce qu'on prévoit de faire la chose? Est-ce qu'on va faire le dépouillement pour le référendum? À ce moment-là, on saura dès le deuxième tour, est-ce qu'on est sous la Constitution 87 ou avec les nouveaux changements apportés? Ou bien est-ce que ça sera lors du deuxième tour ou après l'élection que les élus sauront sous quelle Constitution ils vont gouverner? Là encore, on n'a pas de réponse à cette question.
0: Alors, insécurité, élection, et pendant ce temps, le peuple crie famine, Tilou, parce que la situation économique n'a pas changé, au contraire, ça a empiré, Tilou. Il n'y a pas moyen de vivre dans ce pays.
2: Bon, il y en a qui vivent quand même, mais on était dans une situation déjà très compliquée économiquement. Et certaines fois, on entend parler de famine carrément. Hein. Ce n'est pas nous qui inventons le mot. Mais là, avec l'augmentation du prix de l'essence et avec tous les problèmes qu'on connaît, et puis déplacement en plus, c'est sûr que ça va être encore plus compliqué. Et on ne voit pas. Et c'est là tout le problème. Le pays est en difficulté depuis un certain temps. On est presque à dire que, bon, on parle de résilience haïtienne, mais on est presque à dire qu'on pourrait
0: continuer à
2: survivre.
0: Fonctionner comme ça.
2: Mais si on avait l'espoir d'un changement, si on s'était dit, bon, dans 6 mois, dans 8 mois, mais là, on a l'impression qu'on ne va nulle part.
0: Non, parce qu'on a pris toutes ces rallonges là, parce que on a toujours cru que ça allait changer. Et plus on croit que ça va changer, moins ça change. Pire, c'est devenu, n'est-ce pas? Donc, dans les circonstances.
2: Il y a aussi les commentaires de l'ambassadeur du Canada en Haïti, enfin, ton ancien bon ami, hein, Monsieur Giroux, qui lui semble, enfin, désespéré. En tout cas, il a pratiquement ras-le-bol de cette corruption et tout. Il dénonce tout ce que nous dénonçons nous aussi. Mais il dit quelque chose quand même d'assez contradictoire, que de toute façon, même malgré la toute bonne volonté de la communauté internationale, ce sera et c'est aux Haïtiens de prendre leur destin en main. Bon, déjà, moi, je lui aurais posé la question ce qu'il pense de ce qu'a fait l'ambassadeur ou le représentant, le chargé d'affaires américain. Mais en plus, il dit que de toute façon, il faut qu'il y ait des élections. Il faut... Moi, je me dis, ben, si c'est aux Haïtiens de décider, c'est à eux aussi de décider quand il y aura des élections. Donc, je ne comprends pas trop bien et cette contradiction dans ses commentaires.
0: Ouais. Thilou Jean-Paul, journaliste présentateur de Regard et de Réveil Matin à CEPAM. Ce soir, 20h, c'est Regard, Thilou.
2: Ce soir, 20h, c'est Regard et demain matin, dès 6h, Réveil Matin.
0: Avec la belle équipe, hein?
2: Avec la belle équipe.
0: Ouais.
2: Et avec la belle équipe et avec la belle de la belle équipe.
0: La plus belle de la belle équipe. Merci, Thilou Jean-Paul.
2: Merci, au revoir.
0: On fait la pause dans un instant, mesdames, messieurs. Et au retour, on aura avec nous le député solidaire d'Hochelaga-Maisonneuve. Il s'agit de Alexandre Leduc. 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

0: 17h03 minutes avec nous le député solidaire d'Hochelaga Maisonneuve, monsieur Alexandre Leduc. Comment ça va, monsieur Leduc?
1: Ça va très bien, merci. Et vous?
0: Oui, moi ça va toujours bien, même quand ça va mal, monsieur Leduc. Dites-moi, monsieur Leduc, ça a bien été votre congrès de fin de semaine?
1: Je dirais que oui, on avait à peu près 250-300 personnes qui se sont déplacées pour discuter en long et en large du contenu là, de la plateforme que nous allons défendre aux élections d'octobre prochain. Et puis, il y avait plein de belles propositions, des gens animés, des gens motivés. C'était aussi l'occasion pour nous de souligner les 20 ans déjà hein, de Québec solidaire en soirée.
0: 20 ans?
1: Déjà 20 ans, oui. Je me rappelle, j'étais j'avais 21 ans quand je suis allé au congrès de fondation.
0: OK. Je suis
1: parti à l'Université de Montréal en 2006, voilà.
0: Qu'est-ce qui a attiré il y a 20 ans un jeune homme de 21 ans à un parti socialiste?
1: Je dirais que de toute façon, moi j'étais toujours intéressé par les idées progressistes. Je me suis toujours vu comme un indépendantiste de gauche. Puis il n'y avait pas vraiment, entre vous et moi, d'autres options. Là. Le PQ avait fait son virage à droite dans les années 90, personne parlait de salaire minimum au PQ, personne parlait d'aider les plus démunis de la pauvreté dans la société. Alors moi, je me suis dit, ben voilà, une femme, Françoise David, et un homme, Amir Kadir, qui eux, parlent de ces choses-là, leur parlent bien, connaissent le sujet, alors ça m'a intéressé. J'étais un activiste étudiant à ce moment-là, je me battais pour les frais de scolarité demeurent le plus bas possible. Alors, ça me semblait un peu la suite logique de mon implication étudiante, de dire ben il faut qu'il y ait une voie politique pour tous ces mouvements-là, tous ces gens-là qui se battent au quotidien et qui espèrent une vie meilleure.
0: Et aujourd'hui, 20 ans plus tard, on dit que Québec solidaire est un petit peu plus réfléchi, un petit peu plus... pas plus progressiste, mais un petit peu... On fait attention à Québec solidaire, comme quoi on ne serait pas tout à fait à l'extrême-gauche. Qu'est-ce que vous en pensez?
1: Ben oui, moi je ne me qualifie pas d'extrême-gauche, en tout cas personnellement, je suis député de Québec solidaire. Dans le fond, la recherche de l'équilibre n'est pas simple, mais c'est ce à quoi on s'attelle depuis des années, c'est-à-dire à la fois un programme de transformation, où est-ce qu'on identifie les problèmes de société, puis on se dit, ben voilà, des solutions qui pourraient nous aider à régler ces problèmes-là en logement, en santé, en éducation. Mais ensuite, un minimum de réalisme qui nous dit, ben comment on peut les mettre en place. Puis surtout, je pense que c'était ça la discussion la plus intéressante à travers le Congrès, c'est qu'est-ce qu'on peut faire réalistement en 4 ans? Parce qu'évidemment, de l'ambition, il y en a à Québec solidaire, c'est pas un problème, il y a un bon gros réservoir d'ambition. Mais réalistement, en 4 ans, qu'est-ce qu'on peut faire? Et puis c'est peut-être un peu ça l'intérêt d'avoir eu un caucus dans les 8 dernières années, de 10 et 12 personnes par la suite. On en fait des choix déchirants à tous les jours, les députés de Québec solidaire. On peut pas parler de tous les sujets tous les jours. On a juste 24 heures dans une journée, il y a des ressources limitées. Alors, on doit faire des choix. Et c'est un peu ça qu'on a essayé de transmettre comme réflexion à l'ensemble des membres. Nous devons faire des choix ensemble de ce qui serait les priorités d'un gouvernement solidaire, parce qu'on ne pourra pas tout faire. Et puis on a essayé d'éviter ce qu'on appelle dans le jargon la liste d'épicerie, où est-ce que tu mets tous les problèmes du Québec, puis tu dis voilà, ben tous les problèmes du Québec sont là, toutes nos solutions sont là, puis on va tout réaliser, alors qu'on sait très bien que c'est pas plausible de faire ça en 4 ans. Donc c'est un petit peu ça qu'on avait comme discussion à travers les 2 jours de congrès.
0: Et moi, ça c'est tout à fait personnel, j'ai toujours l'impression que les partis de gauche oublient souvent de créer la fortune, la richesse, avant de la partager.
1: C'est une réflexion pertinente. Moi, je ne pense pas qu'on est dans cette logique-là. D'abord, il y a des différentes manières hein, de créer la fortune. On peut la créer, bien sûr, avec des entreprises privées, avec des initiatives comme des PME, des entreprises plus larges. Québec solidaire souhaite développer des industries lourdes au Québec dans différents domaines, que ce soit l'énergie,

0: la créer et il faut la répartir parce que
1: sinon, non, on peut pas le faire en même temps. Il faut la créer d'abord. On s'entend sérieusement là. Il faut créer la richesse avant de la partager. Sinon, ça va pas là.
0: Oui, mais faut pas attendre trop longtemps avant de la partager.
1: Non, mais je comprends. Je comprends. Parce qu'on peut oublier.
0: On s'entend là-dessus. Alors, si on attend trop longtemps, il s'accumule, puis ça fait des écarts de richesse qui sont dangereux, je pense, pour la société. Hein, parce que ça crée des inégalités qui minent la cohésion sociale. Mm. Mais oui, il faut la créer, la richesse, avant de la détruire. On s'entend, mais faut pas attendre trop longtemps.
1: Pour oui, parce qu'on risque de se trouver confortable au pouvoir avec, hein.
0: Exact.
1: Alors, monsieur le Duc, dites-moi, quelles sont les résolutions que vous avez débattues et les celles qui ont manqué ce congrès-là? Là?
0: Ben, on avait différentes résolutions, mon Dieu, sur une panoplie de sujets. On a parlé de salaire minimum à 20 $, on a parlé de régler la crise du logement en versant le fardeau là, de hausse de loyer sur les propriétaires. On a parlé de créer 50 000 logements sociaux dans un premier mandat. C'est ambitieux, mais ça se fait. Bon Dieu, on a parlé d'environnement, on a parlé de décentraliser le réseau de la santé, on a parlé de rehausser le salaire des éducatrices en service de garde parce qu'elles ne sont pas assez bien payées et qu'il y a une pénurie de main-d'œuvre. On a vraiment touché là, un peu.
1: L'immigration.
0: Et l'immigration aussi, bien sûr. Il faut redonner, comment je dirais ça, un discours positif sur l'immigration, parce que malheureusement, dans les dernières années, c'est comme si nos vis-à-vis à l'Assemblée ont tenté de laisser croire que tous les problèmes sociaux du Québec originaient d'une trop grosse immigration, alors que c'est un raccourci inacceptable. Bien sûr que d'avoir de l'immigration en potentiel trop grande quantité peut avoir des impacts, mais la crise du logement, elle existait bien avant l'accueil des réfugiés, là. Alors, faut pas se faire croire que parce qu'on aurait moins de personnes demain matin, tout va se régler. Bien au contraire. La question de l'accueil, il faut se donner les moyens d'accueillir les gens. Puis, honnêtement, en pénurie de main-d'œuvre, comme on est dans plein de secteurs économiques, on n'a pas bien les moyens de se priver de la force de travail et du talent de centaines de personnes, de milliers de Québécois et Québécoises en devenir. Alors oui, bien sûr, il faut parler d'immigration, puis il faut surtout en parler positivement.
1: Et puis, moi-même, à votre place, j'aurais parlé aussi de la survie de Québec solidaire. Pour faire tout ça, là, c'est bien beau, mais encore, faut-il qu'on survive? Faut-il qu'on prenne le pouvoir à un moment donné?
0: C'est l'objectif, mon cher monsieur.
1: Ah, toujours.
0: Moi, je me suis engagé dans ce parti-là à l'époque. J'y croyais et j'y crois encore à la prise du pouvoir. J'aurais souhaité qu'on y arrive plus vite, bien entendu. Je m'attelle à cette tâche-là d'y arriver plus vite, mais ça ne me désespère pas, en ce sens que même si on n'est pas au pouvoir, puis je peux vous en parler longtemps, ça fait 8 ans que je suis député, on réussit à faire des choses intéressantes quand même. Dans une opposition, on réussit à mettre des enjeux, on réussit à régler des dossiers sur plein de facettes, on réussit à faire changer l'idée des gouvernements. L'exemple le plus impressionnant de la présente législature, c'est qu'on a fait changer l'idée de la CAQ sur la protection des aînés. Dans les logements. Mm-hmm. Les aînés peuvent se faire évincer de leur logement. Alors, ils étaient archi contre au début. On a vraiment très, très bien travaillé. On a fait des alliances avec différents groupes, puis on a fini par les convaincre d'appliquer cette mesure-là. C'était loin d'être gagné d'avance. Donc, ça sert à quelque chose d'avoir des oppositions, même si ils prennent pas le pouvoir tout de suite. Mais cela étant dit, vous avez raison, il faut que Québec solidaire s'attelle à cette tâche-là. Mais vous voyez, on a recruté des belles personnes, hein? Alexandre Boulris,
1: oui.
0: Un député extrêmement apprécié dans Rosemont. Il se joint à nous, il voit la pertinence de Québec solidaire. Il veut donner de son temps, de son énergie à cette mouvance-là politique. Nous, on l'accueille à bras ouverts. On sait que c'est un député qui est extrêmement apprécié dans son quartier. Puis on souhaite qu'il puisse continuer à faire son bon travail avec nous. Et je pense que ça envoie le signal que Québec solidaire n'a pas jeté la serviette du tout, là. On continue d'être impliqué, on continue de recruter des gens. Il y a d'autres annonces qui s'en viennent dans d'autres comtés. Et on va être une belle équipe pour les élections de septembre prochain.
1: Oui, très intéressant, M. Boulris, dans le sens que c'est pas quelqu'un qui se cherche un job ou une job, comme on dit en bon québécois, n'est-ce pas? Et il avait la fonction, et je pense pas qu'on était prêt à le jeter dehors du NPD. Il a tout simplement choisi Québec solidaire. C'est vraiment un très beau geste. Et puis, il y a ces élections à venir. Comment vous vous préparez? C'est là où on commence à faire le lit là, pas avant d'aller se coucher. Il faut

0: ou se préparer d'avance.
1: Vous avez raison. La plupart des circonscriptions qui ont déjà un député et qui se représentent sont déjà organisées. Et je vous donne mon exemple. Moi, j'ai eu mon investiture il y a presque un mois maintenant dans Hochelaga-Maisonneuve. Mon comité électoral est prêt depuis, mon Dieu, je dirais le mois de janvier. On a du financement qui va plutôt bien. On est à égalité avec le Parti libéral, hein, au niveau national pour le financement, juste derrière le Parti québécois. Donc, bien en avant de la CAQ et du Parti conservateur. Donc, on se comporte plutôt bien en matière de financement. Nos organisations sont toujours plus actives juste avant la déclenchement des élections. Puis nos militants aiment beaucoup les élections, puis après ça, ils s'impliquent dans d'autres causes. Mais là, ils sont bien conscients qu'il faut donner un bon coup pour préserver les comtés qu'on a gagnés dans le passé. C'est pas exclu de penser qu'on pourrait peut-être éventuellement en gagner d'autres, mais c'est certain qu'on est en mode de consolidation, je dirais, ou est-ce qu'on essaye de bien s'implanter les endroits où on est déjà? L'arrivée de M. Boulris d'Angoin est un bon exemple. Hein? C'était M. Nadeau-Dubois qui était là auparavant, mais là, M. Boulris reprend le flambeau d'Angoin. Moi, je me représente dans Hochelaga-Maisonneuve. Les deux collègues de Québec, là, Étienne et Sol, se représentent là, dans Taschereau et dans Jean Lesage. Fait qu'on est quand même une majorité là, du caucus actuel qui se représente aux élections de septembre. Puis il y aura un peu de sang neuf qui vont venir. Dans Sherbrooke, il y aura une nouvelle personne, dans Rosemont aussi, dans Maurice Richard également. Donc, ça va faire un bel équilibre, je trouve, entre des gens qui commencent, si veux pas être un peu des vétérans. Je me remets là-dedans. Après quelques élections, deux mandats, on commence à être un peu un vétéran de la politique.
0: Absolument. Un
1: Et des
0: jeune
1: nouvelles personnes
0: vétéran.
1: qui arrivent.
0: Mais lorsqu'on regarde cette lune de miel de la nouvelle première ministre avec le public, on regarde de l'autre côté le Parti québécois qui a un premier ministre en attente, c'est lui qui l'a dit, n'est-ce pas? Et puis, le Parti libéral qui fait des prises extraordinaires, des personnalités connues, etc., etc. Je me dis que tout ça se fait aux dépens de Québec solidaire. Je ne sais pas, hein? Qu'est-ce que vous en pensez?
1: C'est sûr que là, ça va être une élection fascinante, hein, parce que moi, j'en ai fait plusieurs. Là, ça va être ma cinquième élection. C'est la première fois que je vois que c'est aussi embourbé, si je vous permettez l'expression.
0: Ah, bon, j'aime ça. Vous dites les choses vraiment simplement, mais clairement, Alexandre Leduc.
1: C'est
0: Vraiment.
1: gentil. C'est donc en très embourbé, puis ça nous force à réfléchir au mode de scrutin aussi, hein. Vous le voyez comme moi, que la distorsion entre le pourcentage de vote dans les intentions de vote et ce que ça donnerait comme nombre de sièges est hallucinante. Nos amis du Parti québécois qui ont quoi, 31% à peu près en ce moment dans les sondages, pourraient presque obtenir une majorité de sièges, donc 50% de sièges avec à peine 30% des votes.
0: De l'électorat.
1: La CAQ qui fait 15% dans les sondages aurait zéro député. Il y a quelque chose là, de brisé dans ce système-là. On le sait, ça fait longtemps que le système électoral est brisé, qu'il faut une réforme du mode de scrutin. Mais on dirait que cette fois-ci, avec cinq partis qui sont à peu près entre la fourchette de 10 et 30%, ça fait que c'est embourbé et que c'est assez difficile à ce moment-ci de déterminer quelle sera l'issue du prochain scrutin. Tellement de choses peuvent arriver et le mode de scrutin peut tellement distordre le résultat que bien malin, bien malin,
0: On
1: ça l'est plus
0: s'entend, on
1: prédisant.
0: s'entend, monsieur, dit qu'il faut faire, lorsqu'on est à la tête d'un parti qui doit survivre, il faut tout faire pour que les voix comptent pour le parti en question et surtout que la voix de Québec solidaire porte.
1: Il faut toujours être en permanence en train d'essayer d'élargir le cercle. Et puis, peut-être qu'à Québec solidaire, avec toutes les petites crises que nous avons connues dans les dernières années, on a donné l'impression que nous n'étions plus dans cette démarche-là d'élargir le cercle, qu'on était retourné dans ce qu'on appelle parfois l'entre-soi, où on se chicane entre nous pour savoir lequel des deux a le plus raison dans notre même petit coin. Moi, ce que j'ai senti en fin de semaine, puis ce que je sens chez Rubas et Sol, c'est vraiment cette volonté-là d'élargir le cercle, d'aller voir des gens qui n'ont pas déjà voté pour Québec solidaire dans le passé, qui pourraient être intéressés par nos propositions politiques en logement, en environnement, en santé, en éducation, et essayer de voir s'il n'y a pas un chemin vers Québec solidaire qui peut se tracer chez ces électeurs-là. Donc, c'est pas une tâche facile. Mais on l'a déjà fait dans le passé. Hein. Rappelez-vous qu'on avait seulement Amir Kadir au Parlement, juste un seul député. On avait 5%, 4% des votes au Québec. Bien, tranquillement, on a eu la ruse de tête. Puis c'est encore possible de répéter l'expérience.
0: Mais pourquoi il devrait y avoir deux partis indépendantistes alors que l'indépendance sera une indépendance pour tous les Québécois? Pourquoi il ne peut pas avoir un point de passage entre les deux partis? Pourquoi?
1: C'est une bonne question. Vous savez, de l'autre côté, il y a, mon Dieu, trois ou quatre partis fédéralistes. Alors, il peut peut-être y avoir deux partis indépendantistes, pas trop. Il y en a déjà eu trois, rappelez-vous, avec Option nationale. On avait procédé à une fusion avec eux en 2017, donc on a réduit ça à deux. Je pense que la raison pour laquelle il y a deux partis indépendantistes, c'est qu'il y a un désaccord fondamental sur un certain nombre de sujets. C'est quand on a fondé Québec solidaire, c'est parce qu'on était déçus du virage à droite du Parti québécois, des lois de retour forcé au travail contre les travailleurs du secteur public, les déceptions sur les faibles hausses de salaire minimum des années 90 et 2000. Alors, il y a eu des séries de déceptions accumulées qui ont poussé la gauche et le centre-gauche québécois à se créer une nouvelle alternative. Maintenant, ça ne veut pas dire que dans un référendum, on va se lancer des tomates. Au contraire, je pense que ça, c'est assez acquis de toutes les parties indépendantistes de chaque côté, que dans un scénario de référendum, tout le monde va travailler ensemble, tout le monde sera dans le même autobus, l'autobus du oui. Mais pendant les élections, il y a tellement de dissonances. Hein, vous le savez, on n'est pas la même position sur la laïcité, sur l'immigration, sur le salaire minimum, sur l'environnement, sur... Mon Dieu, la liste est quand même assez longue des divergences entre les deux partis. Alors, je trouve pas ça de trop d'avoir des alternatives différentes qui mettent au jeu des propositions politiques différentes. Ça ne veut pas dire qu'on est incapable de travailler ensemble sur aucun sujet. Ça arrive des fois qu'on peut être des alliés. Mais ça arrive souvent qu'on ait aussi des adversaires sur plusieurs propositions politiques. Alors, c'est un peu aux électeurs de choisir lequel des partis sur lequel ils jettent leur dévolu pour la suite des choses.
0: Et c'est là où je dis que Québec solidaire a le pire des deux mondes. C'est la question du référendum ne fait pas unanimité au Québec, au contraire, et c'est ça que vous partagez avec le Parti québécois et tout le reste qui contient tout ce qui est bon va au Parti québécois tout seul. Là, c'est à ce moment-là et dans ces conditions-là que vous êtes pénalisé d'une certaine manière.
1: Je comprends. C'est une analyse qui vaut, c'est pas nécessairement celle qui est la mienne. Mm-hmm. Mais je comprends votre point de vue. Moi, je dis souvent à la blague à des amis qui me disent une remarque du genre, je dis, savez quoi, moi, si Québec solidaire n'existait pas, j'aimerais l'inventer. Je l'inventerais avec des amis, je réunirais des gens, puis je fonderais un nouveau parti, parce que je suis fondamentalement insatisfait par l'offre politique du Parti québécois. Et ça commence à être loin, là, le moment où ils ont gouverné, mais je suis fondamentalement insatisfait de leur gouvernance aussi. Jusque dans les années 2000, ce n'est pas un gouvernement que j'ai trouvé qui a fait des avancées fondamentales pour le Québec. Alors, quand on est un citoyen engagé, qu'on est déçu par les partis politiques, soit on se retire, on arrête de voter, puis on maudit ce système électoral, ou soit on essaie de construire une alternative. Je pense que c'est plus pertinent de mettre son énergie dans cette alternative-là. Et puis, c'est ce que j'essaie de faire depuis mes 20 ans au Congrès de Québec solidaire, justement.
0: Et puis, est-ce que, pour terminer, on regarde les régions Québec solidaire, qui a de la difficulté à franchir les régions, est-ce que c'est une question de moyens? Est-ce que c'est le discours qui ne s'y est pas? Qu'est-ce qui ne va pas?
1: Il faut faire attention avec région, hein, parce qu'on a quand même des pourcentages de vote assez forts en région. Il faut faire la distinction plus avec le milieu rural et le milieu urbain. Donc, dans des régions, il y a des cégeps aussi, il y a des centres urbains en région. Et là, on a toujours été plutôt fort, là, du moins en toutes choses étant relatives. Donc, c'est plus avec le milieu rural qu'on a un défi. La dernière fois, on s'était un peu enfargé, hein, vous vous rappelez, sur les taxes oranges et puis les terres agricoles. Alors, on avait fait des erreurs à ce moment-là, en 2022, mm-hmm. et là, évidemment, cette fois-ci, on a bien fait de voir, on ne la fera pas deux fois de suite, cette erreur-là. Alors, on a des choses à dire au milieu agricole, par exemple. Moi, pendant le débat sur la loi pour la limitation de l'âge du travail à 14 ans, j'ai poussé, demandé, exigé et obtenu qu'il y ait une exemption pour le milieu agricole, parce que dans le milieu agricole, on avait entendu l'UPA qui était venu parler, puis nous disait, par exemple, que c'est beaucoup... des gens de la famille ou des gens qui sont proches de la famille qui nous permettent de entre autres, de faire de l'exploitation agricole. Donc, Québec solidaire a obtenu cet amendement-là pour le milieu agricole. On pourrait être surpris de ça, mais au contraire, ça se voulait dans une démarche de reconnecter avec le milieu rural qui avait été peut-être un peu sous-estimé dans le passé.
0: Alexandre Leduc, député solidaire d'Hochelaga Maisonneuve, je me souviendrai de cette entrevue-là. Hein? Pour vous, c'est rien, mais pour moi, c'est important. J'aime la facilité avec laquelle on se parle. Hein? Quand c'est compliqué, ça me dit rien de bon, moi.
1: Hein? c'est gentil, j'apprécie aussi toujours vous parler.
0: Merci. Merci beaucoup d'avoir pris du temps de nous parler cet après-midi.
1: Bonne journée à tout le monde.
0: Au revoir. 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

Le président ukrainien Volodymyr Zelensky a affirmé lundi que les hostilités avec l'armée russe se poursuivaient malgré un cessez-le-feu de 3 jours négocié avec les États-Unis, accusant la Russie de ne pas vouloir mettre fin à la guerre qui dure depuis 4 ans. Aujourd'hui, il n'y a pas eu de silence sur le front, il y a eu des combats. Nous avons tout relevé, a déclaré M. Zelensky dans son allocution du soir, dans les dernières heures de la trêve. Nous constatons également que la Russie n'a aucune intention de mettre fin à cette guerre. Malheureusement, elle prépare de nouvelles attaques, a-t-il regretté. Alors que le cessez-le-feu doit prendre fin ce lundi, les deux parties se sont mutuellement accusées d'avoir violé cet accord. Les autorités ukrainiennes ont signalé lundi que les drones, les bombes et des tirs d'artillerie russes avaient frappé des zones civiles. Ces frappes auraient fait 2 morts et 7 blessés dans les régions de Kharkiv au nord-est et de Kherson au sud. Dimanche, pour sa part, le ministère russe de la Défense avait accusé Kiev d'avoir commis plus de 1000 violations du cessez-le-feu selon les médias d'État.

Antunes Ferrada se donne un an pour mettre fin à la crise. Critiqué de toutes parts en raison de l'omniprésence des nids de poules, la mairesse Soraya Martinez se donne un an pour acquérir de nouveaux équipements fiables pouvant réaliser du colmatage automatisé de nids de poules. Entre-temps, les trous se rempliront à la pelle partout dans l'île de Montréal.

0: Une journaliste québécoise a porté plainte contre Patrick Bruel en 2017. Le magazine Elle France poursuit son enquête à l'endroit du chanteur et comédien Patrick Bruel, dénoncé par plus d'une trentaine de femmes pour agression sexuelle ou viol. 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La jeune femme aurait signalé son agression à la police de Montréal au mois d'octobre 2017. Elle était âgée de 28 ans. La journaliste québécoise, qui travaillait pour une radio locale francophone, a témoigné sous le couvert d'anonymat. Elle a raconté s'être rendue à l'hôtel Sofitel le 14 avril 2017 pour mener une entrevue avec le chanteur en tournée au Québec pour son spectacle « Bruel chante Barbara ». Le rendez-vous était prévu dans le restaurant de l'hôtel à 10h45, mais Patrick Bruel lui a proposé de faire l'entrevue ailleurs. Il y avait du bruit et il se sentait fatigué, rapporte Charlotte, prénom fictif. Le chanteur et la journaliste ont donc pris l'ascenseur sans l'équipe du chanteur, mais à sa grande surprise, ils se sont rendus dans sa suite. Selon le récit des reporters d'Elle France, Alice Augustin et Cécile Olivier, la journaliste a mené son entrevue qu'elle a enregistrée pendant environ 8 minutes. Une fois l'entrevue terminée, la journaliste a rangé son matériel, enfilé son manteau et s'apprêtait à partir. Mais, selon son récit, écrivent les deux reporters d'Elle France, le chanteur ne l'aurait pas entendu de cette oreille et aurait essayé de la retenir, lui proposant de déjeuner. Charlotte aurait décliné, expliquant que son parcomètre allait expirer et qu'elle avait 45 minutes de route à faire pour retourner à la radio. Selon elle, le chanteur se serait mis en travers de son chemin devant la porte d'entrée et l'aurait serré dans ses bras. « C'est bon de te sentir contre moi », lui aurait-il dit. 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

17h33 minutes, mais je reconnais Eric Lantier. Comment ça va, Eric Lantier? Eric Lantier, coach spécialiste en intelligence genrée, est avec nous. Bon, alors, il éprouve quelques difficultés.

0: Clantier.
1: Ah, oui, j'ai éprouvé des problèmes techniques, mais c'est réglé.
0: C'est réglé, mais je reconnais derrière toi ma ville, ville, hein? Montréal. Ah là là, je reconnais le CH de Canadien de Montréal. C'est ma ville, c'est mon équipe, hein?
1: Ah oui.
0: Alors, mais il faut dire que tout le monde est Canadien. Tout le monde est CH.
1: Ah oui, écoutez, M. Pierre, c'est la frénésie. Même ici, moi, je suis dans l'Outaouais présentement. Et vous savez quoi, M. Pierre? Même les partisans des sénateurs sont fiers de nos Canadiens.
0: Ouais, mais c'est vraiment extraordinaire. Nous vivons un moment extraordinaire parce qu'on connaît les Canadiens, hein, n'est-ce pas? Les Canadiens ne sont pas nés de la dernière pluie. Hmm? Quand on est prêt. Et là, on voit que c'est une machine qui est en train de broyer les sabres de Buffalo. Hein? Mm-hmm. Alors, on peut rêver.
1: Oui, mais il était temps, M. Pierre, parce que 1993, c'est loin derrière, ça.
0: Ouais. Et moi, c'est pour ça que ça fait pas longtemps que j'ai repris ma place au sein de Canadiens, parce que je n'aimais pas ce que je voyais. Ce que je voyais, c'était de la préparation pour aller vers d'autres équipes. Ça veut dire dès qu'on avait un joueur qui était mûr et qui pouvait mener l'équipe plus loin, il était renvoyé ailleurs. Hein?
1: Absolument.
0: Ah oui, et le dernier qui a fait déborder le vase pour moi, c'est Piqué Subban.
1: Mm-hmm.
0: Il était prêt et le joueur aimait Montréal et Montréal l'aimait vraiment. Il aurait pu terminer sa carrière à Montréal, non?
1: Oui, mais je crois qu'il y avait une question de chimie. Hein? Les partisans l'aimaient, ils aimaient la ville, mais dans le vestiaire, j'ai l'impression qu'il ne faisait pas l'unanimité.
0: Ouais, ben alors, ça, faut savoir ce qu'on veut. Est-ce qu'on veut une équipe championne? On veut un joueur de caractère. Il était vraiment très fort de caractère. Mm-hmm. Alors, bon, que veux-tu? Ouais. Alors, aujourd'hui, mon cher Éric Lantier.
1: Ah oui, qu'est-ce qui refroidit l'intérêt d'un homme? Hein? On parlait la semaine dernière de ce qui refroidissait l'intérêt d'une femme lorsque vient le temps de courtiser, hein, de fréquenter quelqu'un, savoir dire « je veux rencontrer la personne, savoir si on est fait pour être ensemble, aller plus loin, sortir ensemble », comme on dit en bon québécois. La semaine dernière, on a vu ce qui pouvait agacer les femmes et maintenant, on va parler de ce qui refroidit la jante masculine. Hein? Parce que, vous savez, parfois, on peut parler à un ami, il dit « puis, comment ça s'est passé avec cette dame? » Oh, non, ça cliquait pas, ça connectait pas. Et dans ces mots, ça cliquait pas, ça connectait pas, il y a souvent des raisons qui sont là et qu'on peut les identifier. Et parfois, ça peut aider certaines femmes, comme ça pouvait aider la semaine dernière, certains hommes à ajuster justement leur attitude, leur comportement.
0: Ouais.
1: Alors, maintenant, je vous les lance en rafale, puis on pourra les définir ou les expliquer davantage, mais la négativité chronique, hein, que lorsqu'une femme arrive et va parler et les sujets sont lourds, sont négatifs continuellement. Bon, ça peut arriver lors d'une rencontre qu'une femme ouvre son cœur, va vivre un peu de tristesse ou de déception. Mais lorsque c'est répétitif, hein, lorsque ça revient, c'est récurrent, là, à ce moment-là, ça veut dire, ouf, si au début c'est comme ça, imagine ce que ça va être tantôt.
0: Ouais.
1: L'attitude hautaine ou contrôlante qui veut tout diriger, tout mobiliser, hein, ce qu'on appelle par chez nous des germaines.
0: Des germaines.
1: Ouais, qui gère et qui mène. L'insécurité excessive, hein, continuellement là, dans l'insécurité, ne trouve pas le temps de juste s'arrêter, apprécier le moment présent. Ou des attentes matérielles trop avoir de grandes attentes sur le plan matériel, dire par exemple ah oh, ben non bon, on n'ira pas souper ici, voyons donc, chez cette rôtisserie-là. On va aller dans un grand restaurant du centre-ville de Montréal, voyons. Ah ben, pas ce vin mousseux-là, c'est du champagne que ça nous prend. Et là, que dire, oh, c'est des goûts de luxe continuellement. Là, ça peut faire peur à certains hommes. Ou qui va commencer à flirter avec d'autres hommes en sa présence, hein, flirter peut-être avec le serveur ou avec les gens.
0: Comment on flirte avec le serveur quand on est accompagné? Dis-moi, comment ça se fait?
1: Ah, ben, des fois, tu sais, d'être un peu trop mignonne, un peu trop, tu sais, vous savez, elle va mettre la main sur sa main.
0: Oh, c'est déplacé.
1: Ah ben oui, ben c'est pour ça. C'est pour ça qu'il y a des gestes comme ça qui peuvent... parce que, vous savez, M. Pierre, il y a des gens... Moi, j'ai un ami, mon ami Richard. Hein, tous ceux qui connaissent mon ami Richard, c'est un colleux, puis il touche tout le monde, puis... Ben, on le connaît, on sait qu'il est comme ça. Hein. Mais quand c'est la première fois qu'on voit notre ami Richard, certaines personnes peuvent dire, « Oh, ben là, il prend ses aises, le monsieur. Hein. » Mais quand on le connaît, on sait que c'est pas méchant, c'est spontané de sa part. Mais lors des premières rencontres, ça, comme on dit en québécois, c'est bon de se garder une petite gêne. Et donc, vous savez, ces points-là sont les points qui vont faire la différence. Qui vont faire la différence lors des premiers rencarts, comme on dit en France.
0: Et si dès la première rencontre on a vu une fleur et dès la première rencontre qui va durer 2 heures, on voit qu'il n'y a pas d'odeur, c'est une belle fleur sans odeur, ça tue toute la suite. Il n'y aura pas de suite. Une belle fleur sans odeur. Et c'est peut-être tout ce que tu viens de dire là. Qui va lui enlever l'odeur qu'elle devrait avoir, à laquelle on s'attendait par la beauté, n'est-ce pas? Et là, maintenant, son comportement vient de tuer toute la rencontre et toutes les autres à venir qui ne vont plus avoir lieu, d'ailleurs.
1: Oui, exactement. Puis ces éléments peuvent devenir des repoussoirs. Et comme je le disais la semaine dernière, pour ceux qui se sont joints à nous, M. Pierre, aujourd'hui, l'idée, c'est pas de faire le procès de mesdames. La semaine dernière, on a parlé de ce qui repoussait les dames, les comportements masculins. Mais c'est d'être conscient que parfois, on use de comportements, d'attitudes, de réflexes. Hein, c'est naturel de se comporter comme ça, mais lorsqu'on est en présence de quelqu'un, la personne nous observe. Ben, c'est pas nécessairement comme une observation là intense, mais quand il y a des points qui ressortent et qui graffinent, c'est sûr que c'est plus remarqué. Hein? Surtout quand c'est dans la zone qui provoque de l'inconfort. Et là, dans ces moments-là, c'est de donner le meilleur de soi-même. Et pour donner le meilleur de soi-même, parce que c'est là qu'on veut faire une bonne impression.
0: Hein? Bon, est-ce qu'on va faire une bonne impression et qu'on aura préparé et on a regardé pour des gens qui ont des cheveux comme Eric, à ce que chaque brin de cheveux tombe à la bonne place et tout ça. Et puis, préparer un discours littéralement pour savoir quoi dire, quoi ne pas dire, etc. Je ne sais pas.
1: Non.
0: Mais, je ne sais pas si c'est ce qu'il faut faire.
1: Vous touchez un bon point, M. Pierre. L'idée, c'est d'être naturel.
0: Ouais, hein?
1: Quand je m'adresse, par exemple, à des gens lorsque j'officie des funérailles, j'ai pas la même approche que lorsque j'officie un mariage, par exemple. Alors, il y a une sensibilité qu'on doit développer dans un contexte, une circonstance. Maintenant,
0: l'idée, la chose c'est... à ne pas faire,
1: ouais,
0: c'est de se vendre pour qui on n'est pas. Exemple, oui, on peut c'est une première rencontre, etc. On peut officialiser, on peut, comment, célébrer cette rencontre parce que c'est quelqu'un avec qui on a maintenu une bonne relation pendant un bon petit bout de temps au téléphone, etc., etc. On se rencontre, oui. On peut se payer un vin, une bouteille de vin, jusqu'à 100 et plus, là. On s'entend? Ça, c'est parce que vous en avez les moyens. Mais il faut bien que la personne sache que c'est pas tous les jours que vous allez payer une bouteille de vin à 100, 150, 120 $ là.
1: Hein? Tout à fait. Ah oui.
0: Si tu laisses entendre que, oui, ben moi, en bas de ça, là, hein, il n'y a pas de place pour moi. Alors, la femme peut vraiment te cataloguer comme un pédant. Et puis, oui, il peut ne pas avoir de suite. Parce que rien ne dit qu'elle ne voulait pas contribuer à la facture. Parce que quand la femme veut contribuer, t'as pas le droit de lui dire non, non, non, non, non, non. Mais tu fais le geste de lui dire non, mais elle tient parce qu'elle, bon, elle a peut-être ses raisons. Mais si tu prends la bouteille la plus chère, ben, tu viens de l'handicaper vraiment lourdement parce qu'elle n'avait peut-être pas un budget pour un vin aussi cher. Faut penser à ça.
1: Oui, tout à fait. Oui, et c'est pour ça que c'est important de se donner au moins quelques rencontres parce que, justement, peut-être que la première fois, les deux ont envie de se payer du luxe. C'est la première rencontre, c'est charmant. Ça va faire partie des souvenirs si ça va plus loin. Mais si c'est continuellement comme ça, si les coûts, et c'est toujours ah non je vais prendre celle-là, pourquoi on se payerait pas ça, ça peut devenir agaçant et parfois monsieur Pierre là le monsieur peut avoir les moyens, c'est pas tant le signe de dollar ou le montant à la fin qui peut agacer un homme, particulièrement s'il a les moyens, c'est est-ce qu'elle est contentable, cette femme là est-ce qu'elle se contente de peu, du normal, de l'ordinaire. Est-ce que elle est capable d'être bien puis d'être heureuse, par exemple, en mangeant dans une rôtisserie? Je vais vous donner un exemple, monsieur Pierre. La première fois que j'ai rencontré Nathalie à Ottawa, OK? J'ai dit, moi, j'habitais à Laval à l'époque et on s'échangeait par téléphone, par texto, tout ça. J'ai dit, hey, lundi, je vais assister à une présentation à la Cour suprême. Il y avait un procès, tout ça. Et je dis, tu travailles à Ottawa, on pourrait luncher ensemble, dîner ensemble. Elle dit, ah oui, ça serait superbe. Alors, j'avais un restaurant en tête au coin de Spark et là, il est fermé pour rénovation. Moi, je savais pas, je viens de Laval. Alors, j'ai dit à Nathalie, bon, on peut avancer sur la rue, il y en a plein de restaurants. Et tout le secteur est en rénovation. Et savez-vous ce que Nathalie m'a dit? Elle m'a dit, hey, il y a un Subway ici, pourquoi on n'arrêterait pas au Subway? Et là, ça venait d'elle. Et je me suis dit, wow, si elle est capable de se contenter pour notre premier dîner ensemble d'un Subway, c'est une femme
0: Elle est faite pour toi.
1: Eh oui, elle est accessible. Elle, ce qui est important, c'est qu'on prenne le temps de se parler, de se connaître davantage, tu sais, d'aller plus en profondeur. Et je me suis dit, oui, c'est ça, c'est elle.
0: Ça fait mouche tout de suite.
1: Ah! Ben oui, elle m'a pas... C'est, moi, j'aurais jamais proposé.
0: Non, tu n'oserais pas.
1: Oh non, j'oserais pas. Mais ça venait d'elle. Et j'étais d'autant plus charmé. Je me dis, wow! Là, j'ai vu que son but, là, c'était vraiment de qu'on ait du temps ensemble.
0: Voilà.
1: Et après, on s'est payé de bons restaurants par la suite. Mais c'est pour vous dire que c'est pas seulement un signe de dollar. C'est est-ce que je peux la satisfaire, la contenter, lui faire du bien puis qu'elle l'apprécie, elle en est reconnaissante, elle savoure ces moments-là parce qu'on les vit ensemble. C'est ça qu'un homme, règle générale, veut vivre, veut, euh, veut vivre cette expérience-là avec
0: et une puis, femme. Et puis, la première rencontre, on nous raconte et puis on tombe dans les détails, etc. Et puis, on juge tout le monde, les deux, hein, s'auto-jugent leur comportement personnel, mais aussi le comportement, surtout le comportement de l'autre, du vis-à-vis, hein. Mmh. La façon d'être, la façon de se tenir à table, etc., surtout à un restaurant. Moi, je connais l'histoire d'une fille qui a été invitée au restaurant pour un date. Hein. Mmh. Et puis, oh là là, je pense vous l'avoir dit ici déjà, puisque le gars léchait son couteau littéralement. Elle me dit qu'elle... elle avait le goût de partir et partir le plus vite possible. Elle a fini, selon ce qu'elle m'a dit, peut-être avec la tête en dessous de la table.
1: Ah oui. Oui, c'est ça. Il y a de ces façons ou de ces manières qu'on a adoptées, mais qui font pas l'unanimité, du moins, vont devenir des repoussoirs, effectivement. Et c'est pour ça que...
0: C'est bien normal. On ne peut pas, à moins qu'on se dise, ben moi, je me chargerai de faire son éducation. Mm-hmm. On ne peut pas se donner ça comme charge au tout début d'une relation. Mm-hmm. Donc, une personne comme ça n'est pas faite pour nous automatiquement parce qu'on n'a pas la même éducation.
1: Mm-hmm. Hmm? Mais vous soulevez un bon point. Il y a deux choses là-dedans. La première, c'est que la plupart des femmes vont se dire, est-ce que je suis capable de le changer? Est-ce que je vais arriver à le changer? Si oui, il est fait pour moi parce que je veux changer des choses dans sa vie. La deuxième chose, Monsieur Pierre, c'est peut-être moins vrai chez certains hommes, quoique ça pourrait arriver chez les hommes, mais c'est d'autant plus vrai chez les femmes, c'est qu'après une rencontre, madame, la plupart du temps, va prendre le téléphone, va appeler une amie, sa sœur, sa mère, une collègue de travail avec qui elle est proche. Et là, sa collègue ou son amie va dire, « Pis, comment que ça a été? » C'est garanti. Et là, c'est là qu'elle va toute sortir cette analyse, ces observations. « Ah, oh, il y avait ça, mais ça. » Alors, donc, c'est certain que tout est enregistré chez madame. Hein? C'est...
0: Au détail près.
1: Mm. Okay. Oui, parce qu'elle va être en mesure de tout répéter à son amie ou à sa sœur ce qu'elle a vécu.
0: C'est la sœur. Et c'est la sœur qui va lui dire, « Ah, mais compte tenu, peut-être que tu peux lâcher, faire telle chose là, telle autre chose. Hein? » Mm-hmm. « Mais non, je ne peux pas. Hein? On ne sait jamais, peut-être. » Surtout si c'est une célibataire endurcie.
1: Ouais. Hein? Ouais, exactement. Donc, et c'est important de ne pas rechercher la perfection. Hein. On peut avoir des attentes, parfois des attentes irréalistes, d'avoir justement.
0: Mais c'est le cœur qui choisit.
1: Pardon?
0: C'est le cœur qui choisit.
1: Oui, tout à fait.
0: C'est pas les calculs, le portefeuille ou quoi que ce soit, parce que là, on risque de se tromper. C'est le cœur. Si le cœur nous dit non, ben c'est non. Mm-hmm. C'est vrai.
1: Ouais, ouais. Mais parfois, M. Pierre, ça vaut la peine de dire, bon, on va peut-être avoir une autre rencontre juste pour valider, pour être sûr. C'est peut-être une mauvaise journée, ça se peut. Et la plupart du temps, ça va se confirmer. Hein, si, non, c'est clair, non, c'est évident. On arrête ça là. On n'est pas fait pour être ensemble. Parce que il y a toujours des éléments d'ajustement dans une relation, que ce soit une relation amoureuse, relation professionnelle, relation de travail. Mais en même temps, on veut que ça soit porté par un élan mutuel. Hein? On veut pas que ça soit continuellement des ajustements.
0: Est-ce qu'on peut tout se dire dès la première, ou du moins à la deuxième rencontre, si on veut se donner une chance en disant, bon, elle a ça, et peut-être qu'on pourrait s'en parler et dire, voilà, des choses. Moi, je m'attends pas. Est-ce qu'on peut, hein, dès la deuxième rencontre, Et s'il y a une deuxième, parce qu'on est déçu sur plusieurs points, mais mmh. qu'on trouve d'autres points qui sont vraiment très intéressants, est-ce qu'on peut oser lui dire ce qu'on voit de négatif alors que madame se pense parfaite? Hein? Mmh.
1: Ben, c'est parce que si madame commence justement à vouloir corriger ou embellir monsieur dans ses manières, le raffiner au début comme ça, ça va devenir un repoussoir parce que monsieur va se dire, et si elle commence déjà comme ça, ça va être quoi après?
0: Hein? Ouais, c'est ça.
1: Alors, c'est important d'attendre pour ces choses-là et plus prendre le temps de se connaître. Et c'est quoi nos valeurs communes? C'est quoi les principes? Comment on rêve? Qu'est-ce qui nous unit? Qu'est-ce qui nous différencie? Et le passé aussi, hein, tranquillement l'aborder.
0: Voilà. Mon cher Éric Lantier, coach spécialiste en intelligence genrée, je te remercie pour ce beau sujet aujourd'hui encore, Éric. Bon.
1: Ça fait un plaisir.
0: Merci. Au revoir. Au revoir. Voilà, il est 17h55.

de remercier nos participants à cette édition du lundi 11 mai 2026. On va commencer par remercier Jean Bernier. Il est chroniqueur à l'émission, chroniqueur sportif à l'émission Les Dimanches d'Asma. Edouard Stacco, président fondateur du Fonds 1804 pour la persévérance scolaire et président fondateur également du Sommet socio-économique pour le développement des jeunes des communautés noires. Silou Jean-Paul, journaliste présentateur de Regard et de Réveil Matin à CEPAM. Alexandre Leduc, il est député solidaire d'Hochelaga Maisonneuve. Éric Lantier, coach spécialiste en intelligence genrée. Nous devons également remercier nos collaboratrices Asma Heurteloup et Junie Limage pour la suite de la programmation en ce lundi 11 mai 2026. Nous aurons immédiatement après billet de retour Tropicolor avec Thierry Salah qui sera suivi de Regard avec Thilou Jean-Paul et un peu plus tard Connexion avec Bernier Sylvain. Voilà tout pour cette édition. Mesdames, Messieurs, je pense que nous pouvons prendre le temps maintenant de remercier le public qui a choisi CEPAM et qui est resté fidèle à nous jusqu'à cette toute dernière minute. Alors, je vous dis merci, au revoir et à demain.

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Auditrices et auditeurs, bienvenue à votre émission Souvenirs, souvenirs. À Smurtelou, nous allons passer deux bonnes heures ensemble. Question de revisiter notre jeunesse, notre adolescence ou notre enfance à travers des chansons, des mélodies, des ballades que les artistes vont nous présenter tout au cours de cette émission. Et cela a pour but de nous faire revivre ces moments que nous avons connus dans le temps. Et si vous avez la possibilité d'avoir avec vous votre livre de souvenirs, gardez-le tout proche car il vous permettra de bien coller les chansons aux souvenirs qu'elles représentent le mieux. Tout ce que j'ai à vous dire, c'est de vous installer confortablement parce que le voyage sera agréable. Et ne pas vous laisser déranger par personne, car ces deux heures vous appartiennent à vous et à vous seul. Sur ce, je vous dis bonne recherche, bonne écoute et on se retrouve de l'autre côté de la première section.

La deuxième section nous amène donc à regarder les différentes situations amoureuses, comment ça se passait, comment ça se vivait, est-ce que c'était quelque chose de nouveau ou est-ce qu'on ne savait pas, c'était de l'inconnu. Surtout la première relation amoureuse, il pouvait arriver qu'on avait tellement envie de vivre cette expérience parce que des amis, des camarades la vivaient plutôt cette expérience, et celles qui n'ont pas encore eu qui n'avaient pas encore eu l'occasion de le faire, eh bien elles voulaient absolument ou ils voulaient absolument avoir cette expérience. Alors on va voir dans la naïveté et dans l'insouciance, comment est-ce que ça se passait? Est-ce que la manière que les artistes vont nous la chanter, cette relation, est-ce que c'est effectivement comme ça que ça se passait? On y va tout de suite.

troisième section, chers auditrices, auditeurs. Vous savez, rendu là, on laisse la place et toute la scène à un ou une artiste qui va nous présenter parmi les meilleurs de ses compositions ou interprétations. Et aujourd'hui, nous avons choisi pour vous Nana Mouskouri. À tout de suite.

Pas besoin de vous dire que nous sommes ou vous êtes très chanceux puisqu'il nous reste un peu plus d'une heure à passer ensemble, quelques minutes qui vont faire du bien à la deuxième heure puisque ça va nous permettre justement d'aller chercher le plus de souvenirs possibles, ce qui fait en sorte que nous aussi de notre côté, on a l'occasion de vous présenter toutes les chansons que nous avons préparées pour vous. Alors, on y va sans plus tarder pour ne pas perdre ces précieuses minutes. On y va tout de suite et on se retrouve tout à l'heure.

chance parce que je ne voulais pas voir de déception. Alors oui, c'est l'avant-dernière section qu'on va entamer tout de suite. Et tout de suite après la cinquième, vous savez ce qui s'en vient, n'est-ce pas? Pas besoin de vous le dire. Alors, je vous souhaite de continuer cette belle recherche que vous avez débutée dès le commencement de cette émission. Et vous allez continuer jusqu'à la fin. Et j'espère qu'à la fin, vous allez vous dire « Ah oui, j'ai bien travaillé aujourd'hui. Il n'y a rien qui a fait défaut. » En tout cas, c'est ce que je vous souhaite. On y va et on s'en reparlera peut-être à la prochaine. À tout de suite.

Nul besoin de vous dire à quelle étape nous sommes rendus à l'émission, puisque vous le savez, on vient de traverser la cinquième et la sixième n'est jamais très loin. Et qu'est-ce que ça veut dire? Ça veut dire que c'est la section qui va mettre un terme à cette émission. À Smurteloup, je vais prendre encore un peu de votre temps pour vous remercier de votre fidélité à cette émission et de votre attachement à votre radio chérie, puisque à chaque fois que mon équipe et moi, nous la préparons pour vous, nous le faisons avec beaucoup de passion, beaucoup d'amour, parce que nous voulons que vous soyez aussi passionnés que nous en l'écoutant. Et ça là, je ne pense pas me tromper de par vos commentaires. Alors oui, c'est la sixième donc qu'on va vous présenter. Et vous savez, il y a, c'était à la deuxième section. Il y a une auditrice qui m'a appelée pour me demander une chanson et elle m'a expliqué. Vous voyez comment ça nous amène très loin en arrière. Elle me dit cette chanson quand elle était jeune et qu'elle l'écoutait, elle aimait la chanson, elle l'adorait même si bien qu'à chaque fois qu'elle a l'occasion de le faire avec l'artiste sur les ondes, elle chantait avec l'artiste chez elle. Et ses parents la voyant tellement heureuse, tellement joyeuse en écoutant cette chanson, qu'on lui demandait « Mais qu'est-ce qui te rend heureuse comme ça? Qu'est-ce qui amène tant de bonheur dans ton cœur ?» C'est le titre de la chanson « Le bonheur est dans mon cœur ». « Qu'est-ce qui amène tant de bonheur dans ton cœur comme ça ?» Dis-moi pas. Alors ça, elle me l'a dit en créole. Son père, surtout, lui disait « Pas dit mon petit garçon. » Et dépendamment sa réaction, ben, ça lui valait une bonne fessée. Parce qu'elle n'avait pas le droit, à son âge, d'avoir un ami de cœur. Et elle m'a supplié de trouver la chanson pour qu'elle puisse l'écouter. Et c'est ce que j'ai fait. Alors, chère dame, vous avez, j'espère, écouté votre chanson. Et ça vous a ramené dans le temps. Pas les coups de fouet, non. Mais la chanson que vous aimiez que vous aimiez tant et que vous aimez encore aujourd'hui. La chanson qui vous faisait chanter si bien qu'on pensait que tu avais un ami de cœur. Alors, c'était pour toi. Vous voyez ce que c'est, ce que fait cette émission-là? Et quand je vous dis que ça remonte au loin, ça remonte à très loin, cette chanson pour elle. Et j'imagine que plusieurs d'entre vous a connu cette chanson. Peut-être que vous ne vous êtes pas exprimé autant d'elle avec cette chanson, ce qui fait que vous n'avez pas connu cette raclée. Mais elle, c'était trop fort pour elle. Elle a chanté avec cœur et ça ne lui dérangeait pas d'avoir ces petits coups de fouet parce que la chanson lui procurait du bonheur. Alors, vous voyez? Bon, c'est ainsi donc qu'on va vous présenter la sixième. Mais avant, nous devons prendre rendez-vous qui est toujours pour la prochaine fois.

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0: 86. Prière de David. Éternel, tends l'oreille, réponds-moi, car je suis malheureux et pauvre. Garde mon âme, car je suis fidèle. Toi, mon Dieu, sauve ton serviteur qui se confie en toi. Fais-moi grâce, Seigneur, car je crie à toi tout le jour. Réjouis l'âme de ton serviteur. Vers toi, Seigneur, j'élève mon âme. Car toi, Seigneur, tu es bon et clément, riche en bienveillance pour tous ceux qui t'invoquent. Éternel, prête l'oreille à ma prière. Sois attentif à ma voix suppliante. Au jour de ma détresse, je t'invoque, car tu me réponds. Nul n'est comme toi parmi les dieux, Seigneur, et rien ne ressemble à tes œuvres. Toutes les nations que tu as faites viendront se prosterner devant ta face, Seigneur, et rendre gloire à ton nom. Car toi, tu es grand et tu opères des miracles. Toi seul, tu es Dieu. Enseigne-moi tes voies, Éternel. Je marcherai dans ta vérité. Donne-moi un cœur tout simple que je craigne ton nom. Je te célébrerai de tout mon cœur, Seigneur mon Dieu, et je glorifierai ton nom toujours, car ta bienveillance est grande envers moi, et tu délivres mon âme des profondeurs du séjour des morts. Ô Dieu, des présomptueux se sont levés contre moi, une troupe d'hommes violents en veulent à ma vie, ils n'ont pas de place pour toi dans leurs pensées, mais toi, Seigneur, tu es un Dieu compatissant et qui fait grâce, lent à la colère, riche en bienveillance et en fidélité. Tourne vers moi les regards et fais-moi grâce. Donne ta force à ton serviteur et sauve le fils de ta servante. Opère un signe en ma faveur, que ceux qui me haïssent le voient et soient honteux, car c'est toi, Éternel, qui me secours et qui me console.
1: Psaume 86. Seigneur, t'en prie, penche les oreilles pour côté. Réponds-moi, parce que c'est un pauvre malheureux sans secours. Pas quitter mourir, parce que moi fais tout ça au moment de me faire. Bon Dieu, moi, délivre-moi, parce que c'est vous-même m'a servi. C'est dans vous-même seul moi mettez confiance moi. Pitié pour moi, Seigneur, parce que c'est toute la journée m'a crié dans pierre. Fais que serviteur la content, Seigneur, parce que c'est vous-même qui m'a appelé la prière. Seigneur,

Seigneur, coûtez-moi les ma la prière. Tendez-moi les ma prière, les mains des secours. Les mains trahies, c'est où même moi relais, parce que vous toujours répondez-moi. Seigneur, dans tout bon Dieu,

Mais c'était divin. Il a fait louange parce que c'est vous-même, bon Dieu, qui quitte pouvoir. C'est vous-même qui fait belle merveille, ça y est. C'est vous-même celle qui bon Dieu. Seigneur, montrez-moi Jean, vous voulez me vivre là. M'a toujours obéi dans toutes circonstances. Montrez-moi Jean pour me servir avec craintif. Seigneur, bon Dieu, moi. Ma fait louange ou à tout cœur. Moi, pape Jean, me suspende, fait qu'on est Jean ou gain pouvoir. Alors, aimez-moi. Où était-ce dans la bouche toi? Bon Dieu, y'a un bon à aucun levé derrière. Y'a une quantité méchante sortie pour y'a tout aimé. Y'a pas même changé si y'a bon Dieu. Seigneur, c'est un bon Dieu qui a pitié pour nous. Et un bon Dieu qui a bon cœur. Ou pas facile, fait coller. Ou pas chambre, si c'est pas nous, aimer. Ou toujours qu'il y a des paroles. Voyez-vous sous moi. Que pitié pour moi. Bonne force encore, délivrez-moi. Parce que moi, c'est petit maman qui t'a toujours servi. Fais qui chante pour moi, Seigneur. Fais monde qui parle de moi, honte. Léo, c'est vous-même qui pouvez me secouer. C'est vous-même qui

Mesdames et messieurs, bonjour, les maquis de tous nos studios, 5 et 9 minutes, vous êtes sur la bonne longueur d'onde. Le 14-10 AM, radiounion.com, à l'aide de votre émission préférée, rencontre matinale pour vous servir ce matin. Votre frère, votre ami, le pasteur Jean-Marie Hercule, nous allons devant le trône de Dieu pour les 60 prochaines minutes. Merci de votre fidélité, merci de votre écoute, de votre attachement à votre radio, à votre émission. C'est toujours pour nous un réel plaisir de nous trouver derrière ce micro pour vous accompagner. Réveillez votre époux, votre épouse, vos enfants, vos amis. Dites-le que nous sommes bel et bien dans l'air. www.cpam1410.com. Partout sur la planète, si vous avez une connexion internet, syntonisez votre radio sur le 1410 AM. Merci d'avoir fait choix du 1410 AM. Merci d'être à l'écoute. Vous écoutez la voix de Julien Janvier qui nous conseille, qui nous demande de ne pas avoir peur. Parce que nous avons marché avec un grand Dieu. Nous avons marché avec Jésus. Matin, nous n'avons pas besoin de peur. La vie a bousculé, vous prenez mauvaise nouvelle. La vie a allé mal pour vous. Vous malade. Vous avez un pote qui ferme devant vous. Matin.

de le frère Julien Janvier. Vous comprenez que c'est une déclaration par la foi. Mais dans notre environnement, autour de nous, nous avons beaucoup de choses qui nous poussent à avoir peur. Nous voyons la guerre, nous entendons parler de la guerre. Nous venons de recevoir un mauvais diagnostic de la part de notre médecin. Pour la plupart d'entre nous, ce diagnostic est si tellement mauvais, on a déjà déterminé la date de notre expiration. Ça se peut qu'on nous dit qu'on va vivre 1 an, 6 mois, 3 mois. Nous venons de perdre notre emploi, tandis que nous avons une hypothèque à payer, nous avons une famille à faire vivre. Nous venons d'avoir un échec, nous avons tout essayé pour réussir financièrement notre vie, et nous venons d'essuyer un échec. Nous venons de perdre un être cher. Et cette personne qui vient de partir était notre source de joie, notre source de réconfort, était pour nous un mentor. Cette personne, c'est cette personne qui nous aidait financièrement. Autant de raisons, mes frères, mes sœurs, auditeurs, auditrices, qui nous poussent à avoir peur. Et d'ailleurs, la peur, c'est tout à fait naturel. Mais la Bible va nous dire quelque part d'autre. Nous ne marchons pas par la vue, mais nous marchons par la foi. Si nous marchons par la vue, si nous marchons par rapport à tout ce que nous entendons, par rapport à tout ce que nous regardons, si nous marchons par rapport à notre contexte de vie, par rapport à notre réalité, eh bien, nous tapons qui t'apprend à tomber en dépression. Nous tapons qui t'apprend centre psychiatrique. Mais l'enfant de Dieu, doit marcher par la foi. Malgré les mauvaises nouvelles, malgré un mauvais diagnostic, malgré un échec, malgré la maladie, malgré les départs de notre chair, lorsque nous ne voyons pas la lumière au bout du tunnel, lorsque nous ne savons pas à qui s'adresser, lorsque nous ne savons pas sur qui compter,

nous ne savons pas où aller. C'est à ce moment, nous disons comme David, je lève mes yeux vers les montagnes, d'où me viendra le secours? Le secours me vient de l'Éternel, qui a fait les cieux et la terre. Mes frères, mes sœurs, ce matin, le Seigneur m'envoie avec vous pour vous encourager. Alléluia. Par ces paroles. Pour te dire, n'aie pas peur. Il était avec toi. Il est avec toi. Il ne va pas vous abandonner. C'est un Dieu fidèle. C'est que sa bouche a dit. Il est capable de l'accomplir par sa main. Une question de temps. Alléluia. Fermez vos yeux.

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1: Alléluia. Tu es grand Seigneur. Nous allons nous préparer pour quelques mots de prière devant le trône de Dieu. Nous voulons vous encourager ce matin. Nous voulons vous demander de laisser tes yeux fixés sur ton Dieu. Il l'a fait et il le fera.

Les sentiers sont devenus mauvais. Rassure-toi, Jésus est là. Tous tes soupirs, mon frère, il les connaît. Il t'aime. Et plus doux qu'un frère, ce matin, il veut te consoler. Rassure-toi. Rassure-toi, mon frère, Jésus est là. Rassure-toi, mon frère. Et si l'ennemi dans sa rage t'assaille, tu n'as pas besoin d'avoir peur. Jésus est là. Dans le combat que tu mènes, si ta force te faille, le bois fort de notre Dieu te soutiendra. Ce n'est pas un homme pour mentir, c'est un Dieu qui exécute à la lettre tout ce qu'il dit. Oui, ce matin, tu peux le faire confiance. Père, dans le nom de Jésus, nous voici devant toi, agenouillés devant ton trône. Nous voulons réitérer notre confiance en toi. Nous ne voulons pas regarder nos défis. Nous ne voulons pas regarder les nouvelles. Nous ne voulons pas entendre les mauvaises choses autour de nous. Certes, les mauvaises nouvelles nous accablent. Le diagnostic que nous venons de recevoir nous plonge dans la désolation. Certes, la maladie, l'échec, la déception nous environnent. Et nous avons autant de raisons qui pourraient nous faire tomber dans la désolation, dans la crainte et dans la peur. Mais toutes ces choses ne peuvent pas te dépasser. Tu les déplaces, tu les dépasses et tu les domines. Et nos yeux ne se fixent pas sur ces problèmes, mais nos yeux se fixent sur toi, comme Josaphat dans 2 Chroniques 20, en face de tous ses ennemis, en face de tous ses problèmes, ses yeux étaient fixés sur toi. Aide-nous à rester attachés à toi. Aide-nous à t'aimer davantage. Aide-nous à agir notre foi en toi dans les moments difficiles. Merci pour les multiples des choses que tu as fait pour nous dans le passé. Présentement, tu es en train de nous bénir. Demain encore, tu vas continuer à nous bénir. Merci pour les membres de l'équipe Rencontre Matinale qui sont éparpillés partout sur la planète. Merci pour chaque auditeur, chaque auditrice qui nous écoute ce matin. Que ton nom soit béni. Bénis ma femme, mes enfants, mes amis, mes activités. Bénis chaque auditeur, chaque auditrice qui traverse ce moment difficile. Tu connais leur nom, les adresses de quoi ils ont besoin. Donne la paix dans la mélancolie. Donne la joie dans la tristesse. Donne la victoire dans les combats. Nous prions pour Haïti, le Canada, l'Afrique, le corps de Christ. Que cette nouvelle journée soit pour nous une nouvelle journée bénie, remplie de grâce et de bénédiction. Que toute âme forgée contre nous soit sans effet au nom de Jésus. Que tu ouvres les portes qui étaient fermées. Que tu roules des pierres qui étaient campées devant nous. Donne-nous la paix, la joie. Redresse ceux et celles qui étaient courbés. Relève tous ceux et celles qui étaient tombés. Prends le contrôle de notre vie. Que tu sois le capitaine. Nous t'offrons notre vie entièrement.
entièrement oui pour tout Seigneur. Merci pour la nuit dont nous venons de traverser. Nous remettons cette matinée, cette journée à tes mains. Nous prions pour le corps de Christ, nous prions pour les hommes et les femmes de Dieu. Nous prions pour tes enfants. Bénis-nous, fais au-delà de ces mots de prière. Bénis rencontre matinale. Au nom de Jésus, nous t'appuyons. À Dieu soit la gloire au siècle des siècles. Amen. 29 minutes après 5 heures. 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

La soeur Benita Pierre, Rose Fissi, Mamie Vama le voisin, Fresmi Vixama, Antoine Delsoin, tous les auditeurs, toutes les auditrices de cette émission. Il est 33 minutes après 5 heures. 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

matin, le verset 105, un seul verset. Ta parole est une lampe à mes pieds, une lumière sur mon sentier. Est-ce que l'Église peut lire ça très fort? Avec tout ton amour et toute ta sévérité, dis à la personne à côté de toi, regarde-la dans le blanc des yeux, n'éteins pas ta lampe. Dis-lui, n'éteins pas ta lampe. Prenez place. Nous allons voyager lentement dans la révélation avec l'aide de l'Esprit Saint. Nous atterrirons avec énergie. Et je vous avertis, 2023, je n'ai plus peur pour l'heure, car j'ai réalisé qu'on donne une seule journée pour célébrer Dieu pendant la semaine. Donc, si le film peut prendre 2h30 de temps, pourquoi le message devrait prendre 30 minutes? Passe, nous délivre, attendez, nous délivre. N'éteins pas ta lampe. Les nouveau-nés ne peuvent pas vivre sans lait. Ils se réveillent et pleurent. C'est capital pour vous de comprendre que quand ils veulent du lait, ils manifestent leur désir avec véhémence. Je le sais, je suis en plein dedans. Et étant un papa responsable, dès que bébé se met à pleurer pendant la nuit, eh ben, je réveille ma femme. Donc c'est capital pour vous de comprendre, frères et sœurs, que nos vies sont inexistantes sans le lait de la parole de Dieu. Nous n'avons pas à décider si nous avons besoin de ce lait ou non. C'est primordial, c'est un fait. Sans ce lait de la parole, d'un point de vue spirituel, survivre est impossible. Un bébé ne peut pas fonctionner sans lait, faute de quoi il va mourir. D'un point de vue spirituel, si nous fonctionnons sans la parole, nous serons anorexiques jusqu'à la mort spirituelle. Maintenant, c'est important pour nous de comprendre, frères et sœurs, que la parole de Dieu est le Logos. Le Logos, c'est la parole éternelle qui est écrite et établie pour toujours. C'est la parole que nous recevons de la Genèse jusqu'à l'Apocalypse. Toute chose a été faite par elle. Rien n'a été accompli sans elle, comme nous le voyons au début de l'évangile de Jean. Maintenant, le Logos, c'est la parole de Dieu écrite et établie pour toujours, mais le Logos se doit également d'être accompagné du Réma. Le Réma, c'est quoi? Que l'Église dise Logos, Réma. Si le Logos, c'est la parole qui est établie pour toujours, si c'est la parole de Dieu de la Genèse jusqu'à Apocalypse, le Réma maintenant, c'est le Logos activé par le Saint-Esprit pour en faire une révélation. Est-ce que je peux reprendre? Lorsque le Logos est compris maintenant, il devient Réma. Et ce Réma, c'est une parole personnelle que Dieu te donne à toi. C'est une illumination spécifique qui fait en sorte que cette parole est allumé dans ta vie en compréhension. Est-ce que l'Église me suit jusqu'à présent? Le Logos, c'est la parole éternelle établie pour toujours, sans laquelle rien n'a été fait sans elle. Maintenant, lorsque le Saint-Esprit s'invite dans l'esprit du croyant, il fait en sorte que ça ne reste pas seulement Logos qui est connaissance cognitive, mais ça devient maintenant Réma, révélation personnelle, activé dans ta vie. C'est le Réma de Dieu que nous prêchons ce matin. C'est la parole de Dieu que nous prêchons et que nous transmettons comme révélation. Paul le résume ainsi.

entend, ça veut dire on le comprend, et lorsqu'on le comprend, ça veut dire c'est devenu un réma, une révélation. Ainsi, frères et sœurs, lorsque je lis la parole, le logos, quand j'ouvre ma Bible, celle-ci devient réma lorsqu'elle est comprise et déclarée sous l'emprise du Saint-Esprit. Laissez-moi dire ça comme ça. Lorsque vous lisez la parole, frères et sœurs, Dieu s'attend à ce que ça devienne un match de tennis. Est-ce que je peux dire ça? J'espère que vous allez recevoir. Lorsque vous dites la parole qu'on devienne réma, vous devez renvoyer ce que vous avez entendu. Dans Ésaïe, ça dit, ma parole ne retourne jamais à moi sans effet. Ça veut dire quoi? Je l'envoie logos, tu la reçois réma. Pour que ça devienne un réma, tu dois

le chagrin ne peut pas rester. Renvoie à Dieu sa parole jusqu'à temps qu'elle s'active. De ce fait, frères et sœurs, tout ce que Dieu fait à travers de l'homme est fait quand celui-ci écoute le réma que Dieu lui donne et le proclame. Car la Bible dit que je ne peux pas vivre sans réma. Matthieu 4, 4, Jésus répondit, il a écrit, l'homme ne vivra pas de pain seulement, mais de toute parole réma qui sort de la bouche de Dieu. Déclare avec moi, ça me prend un réma. Maintenant, le texte dit, ta parole

Jésus est une lampe sur mon chemin. Il est la vérité. Il est la parole faite chair. Il est le pain de vie. Il est le lait de la croissance. Il est la source de la réjouissance. Il est la source de toute vraie doctrine. Il est le code moral du croyant. Il est la lampe éclairant nos pieds. Maintenant, prendre une marche dans l'obscurité, prendre une marche dans l'obscurité comporte de sérieux dangers. Mais c'est moi, prendre une marche dans l'obscurité comporte de sérieux dangers. Pourquoi? Nous sommes sujets à tomber et nous blesser.

Paul, il y a un parent dernièrement qui m'a dit, pourquoi tu ne laisses pas tes enfants marcher seuls à l'école? Ça leur prend à peine une minute. Tu vois l'école de ta maison, laisse-les donc marcher tout seuls. Et j'ai répondu à ce parent, je ne fais pas confiance à l'humanité comme ça pour laisser trois enfants marcher seuls, même en plein jour. Imaginez-vous, frères et sœurs, si en plein jour, on a pu kidnapper un jeune enfant, je pense Ariel, c'est ça? Si on a pu kidnapper un jeune enfant de 11 ans en plein jour, si l'ennemi agit en plein jour, que faire lorsque l'obscurité, que dire lorsque l'obscurité est installée? Si quelqu'un essaye de te violer en plein jour, que faire lorsque tu prends une marche dans la plus grande des obscurités? Les obstacles du chemin ne sont pas identifiés dans la noirceur.

maintenant, ça nous présente un autre aspect des ténèbres. Le Dieu qui voit dans le secret. Répétez avec moi, dans le secret. Oui, si premièrement dans le récit de la création, on présente les ténèbres comme l'absence de lumière,

sens de lumière. Si au psaume 139, il symbolise le Dieu qui voit dans le secret, les ténèbres symbolisent également l'ignorance. Répétez avec moi l'ignorance. Celui qui ignore les choses de Dieu est dans les ténèbres. Matthieu 6, 22, 23 va le mettre comme suit. L'œil est la lampe du corps, et si ton œil est en bon état, tout ton corps sera éclairé.

laissez moi reprendre. La seule solution de paix dans les ténèbres, c'est la lumière. Répétez avec moi, la lumière. Le premier réflexe que nous avons dans une panne d'électricité, c'est d'allumer nos lampes de poche, car c'est la seule solution aux ténèbres. Une fois la pièce éclairée, il y a

qui me suit ne marchera pas dans les ténèbres, mais il aura la lumière de... Oh, je sens la présence de Dieu ce matin. Je suis la lumière du monde.

fait mieux que ça. Donc la lumière, lorsqu'elle vient, te donne une lucidité que tu n'avais pas avant. Lorsque Jésus maintenant déclare, je suis le chemin, la lumière.

le chandelier en souvenir de la colonne de feu qui guidait le peuple d'Israël dans le désert. Laissez-moi reprendre. Lorsque Jésus va déclarer « Je suis la lumière du monde », celui qui me suit ne marchera pas dans les ténèbres. Il était exactement dans la partie du temple où brûlait maintenant le feu qui symbolisait le Dieu qui vous a guidé dans le désert lorsque vous êtes sortis d'Égypte. Exode 13, 21, 22.

en Égypte. Je suis moi, Jésus, celui qui vous dirigeait dans votre exode où vous avez quitté le pharaon. C'était moi qui vous guidais. Je suis devant vous. »

C'est tout le temps non disposant parce que il est déjà 54 minutes et si vous voulez écouter cette prédication, allez sur le site de l'église Centre Évangélique Universel de Montréal. Vous allez pouvoir écouter toutes les prédications du pasteur Caleb. Mesdames et messieurs, ça a été un plaisir de vous servir. 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

0: 26 mars dernier, il y a beaucoup de changements en matière d'immigration. Si vous êtes étudiant, vous êtes travailleur étranger, si vous êtes un visiteur, donc cette loi vous affecte beaucoup. Dans le passé, les gens pouvaient demander l'asile après 3 ans, 4 ans, 5 ans, peu importe le temps passé au Canada. Maintenant, avec cette nouvelle loi, vous devez le faire avant en 12 mois. Et qu'est-ce qui est plus mauvaise dans cette loi? Cette loi est rétroactive. Les Canadiens sont allés plus loin que les Américains. Les Américains regardent la dernière entrée, mais les Canadiens retournent jusqu'en juin 2020. 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On sera en mesure de vous expliquer les tenants et aboutissants de cette nouvelle loi. 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Samedi, nous sommes là de 10h à 14h. 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Mon cellulaire pour me rejoindre directement après l'émission. 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
0: Que le Seigneur vous bénisse, que le Seigneur vous garde. Gardez l'écoute, l'équipe Réveil Matin est déjà sur place pour nous informer de toutes les dernières nouvelles d'ici et d'ailleurs. Quant à moi, je vous souhaite une excellente passer une excellente journée. Je serai de retour demain matin sur la même station, à pareille heure, pour une nouvelle émission. Bonne journée, bye bye, à demain.

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0: 12 mai 2026, il est 6 heures passées d'une minute. Vous êtes à l'heure de réveil matin jusqu'à 9 heures ce matin. Bonjour Montréal, bonjour le monde, bonjour Haïti, bonjour Asma Heurteloup, comment ça va?
1: Bonjour Thilo Jean-Paul, bonjour Jean-Ernest Pierre, bonjour à tous, ça va bien, merci. Et vous, comment allez-vous?
0: Moi, je vais très bien, merci. Bonjour Jean-Ernest, comment ça va?
2: Ça va toujours bien et ça va encore mieux lorsqu'on est mardi et que Madame Heurteloup est là. Hein?
0: Oui, Madame Heurteloup est là, il a son studio habituel.
2: Dans son studio. Et oui, tu le sens, hein? Ah, quand j'ai parlé d'environnement la dernière fois, Tino.
1: Ah, c'est parce que vous avez du bruit encore, là?
0: Non, parce qu'on n'en a
2: Non,
0: pas
2: non.
0: justement.
2: Non,
0: Aujourd'hui,
2: tu
0: c'est
2: n'es
0: 5
2: pas
0: sur
2: dans le
0: 5.
2: même environnement que la dernière fois.
1: OK. Mais vous êtes
2: Voilà.
1: joudins, vous autres.
2: Ah, on est joue et on est là.
1: Non, non.
2: Hein?
1: Vous êtes juste Judas.
0: Ouais, alors on est mardi, Madame Hurtelou est là, le son est bon et il semble que le soleil veuille se pointer. Donc
2: Oh là là.
0: ça promet une bonne journée. On va avoir tout cela à la circulation,
2: Tout
0: à la
2: y est,
0: météo.
2: tout y est.
0: Madame Hurtelou.
1: Prudent dans la
0: Monsieur
1: rue
0: Jean-Paul.
1: sur

0: Alors, du côté de la circulation sur la rive sud de Mercier par la 138, c'est un ralentissement à la hauteur de la jonction entre la 138 et la 132. Par contre, c'est un peu plus lourd par la 132. Champlain, Bonaventure, Victoria, Jacques-Cartier vers Montréal vont bien. Jacques-Cartier vers la rive sud, pardon, il y a une zone de travaux. Le ralentissement se trouve entre Rosemont et Saint-Grégoire parce que la circulation se fait à une voie dans les deux directions. La Fontaine pour Montréal, il y a un accident sur Jean-Lesage à Sainte-Julie, soyez prudent. Le reste se fait bien. Vers la rive sud pour le tunnel, vous êtes à 20 minutes par la 25 et 9 par Souligny. 40 en provenance de Repentigny, ça se passe entre les deux ponts, Benjamin Moreau et Charles de Gaulle. La métropolitaine vers l'ouest, ralentissement à Lacordaire, Viau-Lacordaire et jusqu'à, je vous dirais, Iberville, mais c'est plus lourd entre l'Acadie et Descaries. Vers le sud, pour la métropolitaine et la transcanadienne, ça va. L'autoroute des Laurentides vers le sud, vous êtes après la 50. Il semble qu'il y a un accident dans le secteur. Et deuxième ralentissement, c'est avant la 640 pour le pont de la rivière des Mille-Îles et également à l'approche de Côte-Vertu pour atteindre la métropolitaine. La 13 Sud, c'est avant la 440 pour Notre-Dame que vous êtes au ralenti. 25 Terrebonne, 640 à dépasser la montée Masson. Les ponts de Laval sont tous recommandables. La 20 dans les deux directions également. Descaries Nord, c'est à l'approche de la métropolitaine. Et Descaries Sud est un bon choix. 514-287-1288.
1: Oui.
0: Je vous fais remarquer que le repos fait du bien parce que j'ai le numéro de téléphone tout de go.
1: Oui,
0: Allumé.
1: sur la
0: Sinon,
1: méditation. Aujourd'hui, là, c'est 10 sur 10.
0: ben c'est parce que j'étais pas là vendredi et lundi. C'est pour ça. Ah! Vous
1: Madame est
0: n'avez pas
1: fatiguée.
0: compris. Pardon?
1: Des fois, madame est fatiguée.
0: Oui,
1: des fois. Ça arrive, ça arrive.
0: Ah.
1: On y va pour la
0: Mais il me
1: météo.
0: semble que vous ne comprenez pas ça, vous autres.
1: Non, non, non. Parce que
0: Bon,
1: nous, on n'est jamais fatigués.
0: mais
1: Bon,
0: ça vous appartient, ça.
1: c'est dire aussi, Asma, que si c'est pour la fatigue ou ta présence, ben, ça ne nous dérange pas que que tu aies quelques hésitations avec le numéro de téléphone.
0: Ben, quelques hésitations. Des
1: Des
0: hésitations.
1: hésitations.
0: Monsieur Jean-Paul, je ne vous reconnais pas.

0: Alors, c'est ensoleillé ce matin avec des passages nuageux 8-5. Un ciel variable en après-midi 15-14. Nuageux en soirée 12-10. Et un ciel variable au cours de la nuit 4-2. Le soleil qui est arrivé à 5h27. Il va se retirer à 20h13. Présentement, il fait 6 degrés. Mais si vous êtes à l'extérieur, vous ressentez 3 degrés.
1: Toi, pauvre petit degré.
0: Eh oui, on est le 12 mai, Tilou l'a dit tout à l'heure. Le printemps, je ne le vois pas encore. À part les arbres.
1: Le pointant ne se pointe pas. Oh là là.
0: Alors, en Haïti, on s'arrête à Grand Gosier.
1: Oh.
2: Sud-Est, ça c'est facile ça.
0: Oh, c'est
1: Facile.
0: facile.
2: Oui, sud-est, du
1: C'était
2: côté
1: pas si
2: de
1: facile pour moi.
2: Quillotte,
1: Oh oui.
2: Bellance.
0: Oui. Oh, ben il est bon ce matin, lui.
1: Connais.
2: Ben
0: Eh
1: oui.
0: oui.
1: Il a eu ménage à Gambouze.
2: Ah, oh,
0: Dis l'eau.
2: je n'avais même pas 10 ans quand je courais quand j'étais grand gosier.
1: Ah, oh, mais
2: Oh.
1: il y a des petits ménages.
0: Mais tu
1: Mais
0: aurais
1: non,
0: pu être très
1: je
0: précoce,
1: n'en avais
0: Tilo,
1: pas
0: dans le ménage ou la
1: de
0: ménage. En tout cas, Grand Gosier, oui, c'est dans le sud-est, dans l'arrondissement de Bellance.
1: Bélance.
0: Ils sont pas nombreux. 17 059 habitants pour 83,80 11 kilomètres carrés,
2: C'est
0: c'est
2: tout
0: une
2: petit.
0: paume de main.
2: Ouais.
0: Et qu'est-ce qu'on cultive à Grand Gosier?
2: Ça, je me rappelle pas.
0: Ah, ils
2: Mais
0: font de la...
2: il y avait
0: Oui.
2: beaucoup de grands gosiers, surtout.
1: Oui, hein?
2: Ouais.
0: Il y avait beaucoup de grands gosiers?
2: Oui.
1: C'est beau. Alors, on n'a pas dit le nom
0: Oui, allez-y
1: des
0: donc.
1: habitants de
0: Grand
1: Grand Gosier.
0: Gosier,
1: Hein? Ah!
0: vas-y.
1: Grand
2: Ah, ça,
1: Gosieroise,
2: je
1: Grand
2: sais pas.
1: Gosieroise, ça y va.
0: Zéro barré.
2: Non,
0: Tilo.
2: je sais pas.
0: Ah, t'es plus prudent. Il s'appelle Pelicanet,
2: Ouais.
0: Pelicanèse.
2: Ça fait du sens, ouais.
0: C'est pour
1: Oh,
0: le
1: ben,
0: pélican,
1: quand
0: ça.
1: même, hein?
2: C'est pour le grand gosier, oui.
1: Quand même, Tilo.
0: C'est pas Grand Gosier qu'on appelle pélican.
2: Oui,
1: C'est le
2: enfin, c'est le
1: pélican
2: pélican qu'on
1: derrière
2: appelle grand
1: Grand
2: gosier, oui.
1: Gosier.
0: Oui, voilà, pélican qu'on a. Bon,
1: Mais
0: voilà.
1: c'est quoi la différence avec des pélicans qui ne sont pas des grands gosiers, Thilo? Est-ce que tu vois la différence?
2: Je ne sais pas si c'est une question de mâle ou femelle, mais il y a certains pélicans qui effectivement ont une sorte de gorge. Je ne sais pas ce que c'est ou comment on l'appelle, mais qui, enfin, le grand gosier, ça illustre bien ce qu'on voit de ces animaux-là, surtout sur les plages de grand gosier.
1: OK. Bon, c'est intéressant. Il faudrait que j'aille voir ça dans le sud-est, Grand
0: Quand
1: Gosier,
0: ça?
1: non loin de Bellance. Un
0: En quelle
1: jour
0: année ça?
1: avant ma mort.
0: Je te le souhaite.
1: Voilà.
0: Alors, ils font beaucoup de pêche et de l'exploitation forestière et l'industrie du bois fonctionne à merveille ou fonctionnait à merveille. Et pour Grand Gosier, la température
1: Est-ce
0: aujourd'hui,
1: qu'ils ne cultivent pas?
0: non, c'est la pêche qu'ils
1: C'est la
0: font.
1: terre salée comme Gonaïve.
0: Comme Gonaïves, ils font
1: D'accord.
0: la pêche et puis ils travaillent le bois et puis ils exploitent la forêt, ce qu'ils ne devaient pas faire, en tout cas. Alors, il fait ce matin, c'est du soleil, 29-38. Du soleil en après-midi, 30-37, des nuages en soirée, 25-26, et des nuages au cours de la nuit, 23-24. Le soleil qui va arriver dans 5 minutes, 6h16 ou 4 minutes. Il va se retirer à 19h12. Présentement, il fait 24 et les gens ressentent 25 degrés. Voilà.
1: Voilà. Alors, pour bien dire vraiment et dire justement, parce qu'Asma a fait un commentaire, il ne devrait pas exploiter les forêts. Non. On doit exploiter les forêts, mais c'est d'exploiter de la bonne manière, pas exploiter où on rase tout.

0: À un certain moment, je me demandais même si on n'aurait pas dû encourager le charbon, évidemment, en exploitant bien la
1: Pas
0: forêt.
1: le charbon.
0: Ben, le charbon, oui, à la place et du gaz. Ça aurait été mieux, je pense, pour l'économie haïtienne. Parce
1: Pour
0: qu'on ne produit
1: l'économie
0: pas de
1: haïtienne,
0: gaz.
1: non, mais
0: Le
1: c'est...
0: charbon, on serait indépendant de façon énergétique. Et on a vu tout ce que ça a donné comme problème. Dès qu'il y a un problème avec l'international, ben, on nous coupe le gaz.
1: Bon, on nous
0: Ça fait
1: coupe
0: mal.
1: le gaz, mais s'il nous faut s'entendre, là, on ne peut pas rester au charbon de bois comme ça, là, ad vitam aeternam. Il faut trouver le moyen parce qu'on peut exploiter le gaz aussi en Haïti. Il y a certainement du gaz en Haïti. Comment l'exploiter? Ça, c'est une autre question. Il faut trouver. Si on cherche, on va finir par trouver. Alors, un de mes problèmes ici, quand je dis avec Asma qui n'est pas là tous les jours, là, peut-être qu'on va prendre un petit arrangement entre nous quand elle n'est pas là et qu'elle m'entend dire, c'est surtout moi, hein, Tilo ou pas quoi. Bon, d'accord.
2: Ah, Tilo aussi, oui, est un pléiado quand je
1: Non,
2: ne
1: non,
2: suis pas
1: non,
2: là.
1: non, mais
2: Oh,
1: tu m'as jamais rien dit de mal sur le dos de Tilo,
0: oh.
1: hein? C'est sur moi-même.
2: Parce que je n'ai rien de mal à dire sur
1: Ah
2: le dos de Tilo.
1: mais
2: Est-ce que
1: voilà.
2: j'en ai à dire sur ton dos, toi?
1: Mais tu m'en as mis là.
2: Qu'est-ce que j'en ai mis? Qu'est-ce que j'ai mis sur ton dos?
1: Mais oui, la question où c'est un gars, c'est un gars. C'est toi qui me l'as dit.
2: Ben oui.
1: Ah ben oui, comme quoi un gars, c'est une fille. Un gars, c'est un gars. Ça, depuis quand?
2: Une fille, c'est une fille.
1: Une fille, c'est une fille. Ah ben oui,
0: Mais
1: parce que nous, on parlait de Silou.
0: on est d'accord qu'un gars est un gars, une fille. Je pense que tout le monde est d'accord qu'un gars est un gars, une fille est une fille. Sauf que
1: Ouais.
0: la nuance, c'est que certains disent que ça ne dépend que du gars ou de la fille ou de la personne qui se sent gars ou fille. Et puis bon, il y a autre chose entre les deux.
1: Bon, autre chose qu'on commence à
2: Dis-le.
1: imaginer, qu'on commence et on nous dit ni gars ni fille, ni. Mais
0: Gars et filles, gars,
1: gars et
0: c'est
1: fille,
0: ouais, c'est
1: gars
0: très,
1: à
0: non,
1: 7h moins quart
0: c'est très
1: et
0: créatif, ouais.
1: fille à 7h.
0: Ça s'appelle fluide.
1: Bon, alors, donc.
2: Ça s'appelle comment, dis-le?
0: Fluide,
2: Fluide.
0: le genre fluide.
1: Hein?
2: OK.
1: Ben oui. Alors.
2: Ben, tu sais très bien, et je te l'ai
1: C'est bien
2: dit.
1: propre.
2: Bien propre,
1: Ouais.
2: dans quel sens que je n'ai pas aimé la manière que tu l'as dit. Un gars, c'est un gars.
1: Mais si
2: Parce
1: c'est la
2: qu'on parle. Attends une minute!
1: prononciation, c'est la prononciation, hein?
2: C'est pas la prononciation.
0: La prononciation, est-ce qu'elle est innocente?
2: Non, ben,
1: Ouais.
2: c'est même pas la prononciation. On parlait de féminicide. Vous parliez de féminicide, n'est-ce pas? Et on disait donc qu'il y a quelque chose, et toi, je t'ai entendu en entrevue aussi avec un intervenant, à faire avec l'éducation des garçons. OK? Ce que tu ne partageais pas, c'est le fait qu'un gars puisse, un enfant, puisse avoir une poupée dans les mains. C'est ça qui t'a dérangé, c'est pour ça. Attends une minute,
1: Mais tu ne diras
2: c'est
1: pas des
2: pour
1: choses que
2: ça.
1: je n'ai pas dites.
2: Ben
1: Un
2: là,
1: gars ne peut pas avoir une poupée dans les mains. C'est
2: ben
1: tout ça que j'ai
2: là,
1: dit,
2: t'as
1: moi.
2: dit que. Oh.
1: Dès que tu vois la poupée, tu lui donnes un coup de pied et puis tu ne veux pas voir. C'est pas ça que j'ai dit, moi. Non. Non, j'ai dit que dans l'éducation, dans les années après 80, quand je suis arrivé ici, on a commencé à montrer aux enfants, garçons, à jouer avec des poupées. À
2: Voilà.
1: jouer avec des
2: Oui.
1: poupées. Or, nous savions, effectivement, quand on me dit que les jouets qu'on donnait aux garçons, c'était des ballons, des fusils, etc., il y a un de ces jouets-là qui peut être toxique, comme le fusil, le revolver, etc. Mais moi, je fais là quand même la distinction entre des jouets pour filles et des jouets pour gars. Et si un gars veut jouer avec une poupée, moi, j'aurais tendance à le suivre un petit peu. C'est comme s'il voudrait avoir des robes de filles, des affaires comme ça, etc. Il faut regarder la chose. Parce que, effectivement, un gars, on ne fera pas d'un gars une fille. On ne fera pas

0: une fille, un gars.
1: OK.
0: Un gars, c'est un gars. Une fille, c'est une fille. Bon.
1: Est-ce que un père qui a une fille, est-ce que ce père-là ne peut pas s'occuper de sa fille parce que on ne fera pas d'un père une mère?
0: Qui a dit ça?
1: Ben, je
0: est-ce
1: pose
0: que
1: la question,
0: moi,
1: moi,
0: mais,
1: par
0: mais,
1: rapport
2: mais,
1: à...
2: Au contraire, Jean-Ernest avait même parlé de... C'est à cause de la situation, si un père se retrouve obligé de s'occuper de sa fille, il le fera correctement.
0: C'est sûr. C'est sûr.
2: D'accord.
0: Mais ça ne veut
1: à
0: pas dire que le père
1: situations.
0: Qui s'occupe de sa fille devient une femme.
2: Non,
0: là, pour
2: voilà,
0: autant.
2: C'est ça.
1: Non, mais...
0: Non, je
1: pour
0: mes enfants, je prends soin de ma fille, je prends soin... Ça ne veut pas dire que
2: ouais.
0: je suis une fille, pour autant.
1: Non,
0: une
1: mais...
0: Femme, pour
2: parce,
1: autant.
2: Parce que la chose, Asma, c'est qu'on on parlait plutôt de cette tendance à vouloir interchanger père-mère ou garçon-fille comme s'il n'y avait aucune différence. Je
1: non.
2: me rappelle même que
1: Jean-Yves
2: avait dit oui, que lui, s'il jouait à la poupée, ben, il faisait le père, pas la mère.
0: C'est sûr. Parce que...
1: OK, il faisait le père, mais pas la mère.
0: Ouais.
1: OK?
0: Ouais.
1: Ça veut dire quoi, ça? Il faisait le père, mais pas... L'affection, là.
0: Il y a un rôle de père dans la société, il y a un rôle de mère. Est-ce qu'on
1: veut... Je suis d'accord.
0: Bon,
1: je suis d'accord.
2: Oui, parce que le point de Jean-Ernest, c'est que les deux sont complémentaires et non identiques et interchangeables.
0: Voilà. Alors, moi, ce que je voudrais faire ici, là, est demander, lorsque je dis des bêtises, Asma, et que tu n'es pas là, tu notes. Tu fais la femme qui note. Et quand tu reviens,
2: c'est ce qu'elle fait, là.
0: Tu me corriges. Non, mais aujourd'hui, je demande. Parce que redemande.
1: Ben quand je ne suis pas là, je ne vous écoute pas nécessairement.
0: Ah, mais voilà. Mais voilà.
1: Le corps se repose.
0: Le corps se repose pas la tête. C'est toujours avec nous. Alors, aujourd'hui. C'est...
1: Non, mais attends,
0: oui,
1: attendez là.
0: Oui.
1: J'espère que cette façon d'élever les enfants a changé parce que l'affection d'un père était absente, carrément absente. OK? Surtout quand il s'agissait d'une fille. Un père va être plus proche de son garçon et tout ça là. Oui, Thilo. Mm-hmm. Mais la fille, non. Est-ce qu'un père va donner des accolades câlin à sa fille? Non, parce que ce sens d'affection-là, la fille, il ne l'avait pas. Et c'est ce qui a fait que, par la suite, on a commencé à voir des enfants garçons avec une poupée. C'était pour leur donner ce sentiment d'affection envers leur fille, plutôt que d'avoir juste des fusils, des ballons, puis des affaires comme ça. Là. L'affection chez le père était comme cachée, si on veut. Il ne l'exprimait pas face à sa fille.
2: Ouais, je pense que ça a beaucoup changé aussi. Ouais.
1: Tant mieux.
0: Mais moi, je vais encore dire des bêtises parce que...
1: Eh bien, dire des bêtises, ça t'appartient. Il n'y a personne qui va t'enlever ça, là.
0: Parce qu'il y a notre voisine qui nous écoute.
1: Ta bouche est à toi. Oui, ta
0: voisine qui nous écoute.
1: Oui.
0: Et ma voisine me dit que je dis des bêtises aussi. Bon.
1: Mais elle n'était pas d'accord avec ça non plus, non? Cette affaire de gosse.
0: Mais un gars, c'est un gars. Comme quoi, un gars, c'est
1: tu as appuyé sur l'affaire, oui, un gosse, un gosse. Oh.
0: Est-ce que je ne devrais pas appuyer sur l'affaire? Un gars, c'est entre les deux ou mais un gars, c'est un gars, c'est un gars.
1: Ok, d'accord.
0: Alors, la bêtise du jour. Je ne sais pas si le monde était comme il est aujourd'hui, ce à quoi j'assiste, beaucoup de gens qui font leur coming out. Qui se déclare homo, officiellement. Beaucoup, beaucoup, beaucoup, beaucoup. Et si on me dit que ça ne cause pas de problème dans la société, ok, moi je ne vois pas ce que vous voyez, ce que je vois, vous ne le voyez pas. Je vois beaucoup de femmes dans cette société qui restent seules, seules.
2: Oh, je ne sais pas si ça a un rapport.
0: Mais c'est une autre bêtise que j'accouche, Tilou.
2: Non, mais heureusement, tu poses la question. Heureusement, tu l'as dit sous forme de question. Mais oui, moi, je me demande si c'est vrai qu'il y a plus de femmes seules, est-ce que ça a un rapport?
0: J'ai l'impression, moi, dans mon entourage, qu'il y a beaucoup de femmes, et belles femmes, et jeunes femmes, qui sont seules.
2: Est-ce qu'il y a pas beaucoup
0: d'hommes? Et j'ai l'impression de voir de plus en plus, de plus en plus, de plus en plus, de plus en plus de hommes qui sont avec des hommes. Et de femmes aussi qui sont avec des femmes.
2: Bon.
0: Eh bien, moi, j'ai cette impression-là. Mon Dieu de mon Dieu, Tilou, mon impression n'est pas ton impression, Tilou.
2: Non,
0: moi,
2: ce que je veux dire.
0: Moi, j'ai l'impression de voir qu'il y a ce même équilibre qu'on avait.
2: Non, mais ce n'est pas ça, c'est que je te sais si rationnel vois, que oui, il y a peut-être, bon, peut-être que c'est plus visible, il y a plus de femmes seules, plus d'hommes seuls, mais c'est à se demander, est-ce que les femmes seules, ce sont des femmes qui ne trouvent pas preneur, et les hommes seuls, ce sont des hommes...
0: Alors, je lève la main tout de suite, si nous...
2: Non, ce que je veux dire, Jean-Ernest, est-ce qu'il y a... Parce que j'en ai entendu parler aussi, est-ce qu'il n'y a pas plutôt une question de problème social, de pression financière et tout, ce qui fait que les gens ont peur de s'engager?
0: Moi-même, dans mon environnement, je sais ce que je sais.
2: Okay.
0: Et il y a des femmes, il n'y a pas assez d'hommes pour ces femmes-là. Il n'y a pas assez d'hommes.
1: Mais il y a toujours eu plus de femmes que d'hommes. Hein?
0: Ah ben là, il y en a encore plus. Encore plus. Encore plus. Alors, moi-même...
1: Mieux vaut être seul que d'être mal accompagné.
2: Ben, c'est ce que j'allais ajouter. Si c'est le résultat parce que des hommes choisissent des hommes et que des femmes choisissent des femmes, qu'est-ce qu'on peut y faire? Est-ce qu'on peut les obliger à...
0: Sinon, est-ce que je parle de solution déjà? Je dis, okay. Voilà mon constat.
2: Okay.
0: Je constate que, et ça je sais, quand il y a moins d'hommes ou pas suffisamment d'hommes avec des femmes, ça veut dire que la progéniture n'est pas assurée. La relève n'est pas assurée. Et je constate qu'au Québec, déjà, on a une diminution de population. Là, je ne suis pas en train de niaiser. C'est vrai. Allez regarder les statistiques. Un petit peu plus de personnes qui décèdent par rapport aux nouvelles naissances. Ça veut dire que la relève n'est pas assurée comme ça. Alors, je considère...
2: Ça veut dire aussi que la surpopulation n'est plus un problème.
0: Comment? La surpopulation?
2: Oui.
0: Mais oui, mais moi, je l'ai déjà dit à François Legault, il ne veut pas m'entendre, là, il ne veut pas regarder du côté de l'immigration. Ça, c'est ses affaires, ce n'est pas moi qui décide pour le Québec. Hier, c'était François Legault, aujourd'hui, c'est la première ministre. Okay. Bon. Alors, donc, ça, quant à moi, si ça se passe comme ça, peut-être que je me trompe, peut-être que je suis encore d'accord. En train d'accoucher une autre bêtise, mais si ça se passe comme ça véritablement, et si on persiste de cette manière-là, et si, que le gars qui veut porter des jupes, etc., etc., et si ça lui a été facilité, et si, hein, je pose des si, par le fait qu'un jour on lui a dit, mais tu pourrais être une petite fille aussi, là. Et si tu sens une pulsion d'être une fille, mais sois une fille. Je ne veux convertir personne, là. Je ne veux vraiment pas convertir les gens, mais je ne veux pas qu'on incite quelqu'un qui est un jeune, surtout parce que la dernière fois qu'on a parlé de ça, là, c'était une jeune fille de 13 ans. Hein?
2: C'est là que je pense qu'il y a un vrai problème.
0: C'était une jeune fille de 13 ans à qui on a donné toutes les facilités. On a perdu. Oh oui, mais tu sens que tu es un gars, mais tu es un gars, tu es un gars.
2: Bah, et c'est, je me demande comment est-ce que l'art ou les sociétés n'arrivent pas à faire la même chose que pour l'alcool. Pourquoi les générations d'avant essayaient le plus que possible de retarder cette pratique sexuelle chez les jeunes, c'est justement pour qu'ils atteignent l'âge ou la maturité de savoir ce qu'ils veulent. Alors là, maintenant, j'ai l'impression qu'on les encourage depuis le berceau même en se disant que c'est naturel.
0: Ce n'est qu'une impression, Thilo. Peut-être qu'on se trompe, mais moi, j'ai cette impression-là aussi. J'ai même vu dans nos écoles primaires un certain monsieur, visiblement, officiellement homosexuel, aller faire des cours pour nos jeunes enfants, nos jeunes garçons, à savoir, si vous sentez que vous avez un appel de l'autre sexe, que votre sexe n'est pas le vôtre, etc., et que vous êtes dans un mauvais corps, etc., etc., mais soyez le bienvenu et puis on va vous faciliter la chose. Moi, j'ai vu ça ici au Québec aussi. Alors, quand on me dit qu'on va accommoder les jeunes garçons à jouer avec des poupées, je dis encore une fois, je ne sais pas si c'est ça qui nous donne ce résultat. Mais si ça contribue à nous donner le monde qu'on a aujourd'hui et le monde vers lequel on semble vouloir aller, on est dans la mauvaise direction
2: Ben oui,
0: depuis
2: ben
0: maintenant.
2: ça c'est si c'est ce monde-là qu'on veut, c'est autre chose.
0: Un monde sans un monde. On
2: On
0: sent
2: va
0: le monde.
2: observer la pause. Il est bientôt 6h30. On sera de
0: Un
2: retour
0: monde
2: dans un
0: sans
2: instant.
0: humain.
2: Ouais. À tout à l'heure.

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0: Nous sommes de retour après la pause. Il est 6h passées de 33 minutes. Nous entamons notre seconde partie de discussion, réflexion et revue de presse avec Asma Heurteloup, Jean-Ernest Pierre et moi-même. Vous pouvez nous rejoindre en appelant le 514-287-1288.
1: Alors, donc, j'ai dit assez de bêtises là sur ce sujet. On va regarder d'autres affaires parce que Tilou, Asma, on a été prié pour la paix en Haïti. Et on a choisi d'aller à Rome pour prier pour la paix en Haïti.
2: Ça en fait deux là, hein?
1: Hein?
2: Il y avait l'autre qui avait mis l'image de Notre-Dame, Perpétuel Secours.
1: Dans le jardin du Vatican.
2: Mm-hmm.
1: Et ça suffirait, ça devrait suffire pour que la paix revienne en Haïti.
0: Ouais. Autant installer un bureau de la primature de la présidence au Vatican.
2: N'est-ce pas?
1: Vous savez, ce qui est ridicule dans toute cette affaire-là, c'est lorsqu'on est conscient qu'il y a une forme d'exploitation et d'exploitation vraiment. Et puis ça banalise aussi la prière. Laissez-moi vous dire ça. Et c'est ça, peut-être, c'est là où je vais encore dire une bêtise. Il y a des gens qui ne vont pas aimer ça. Est-ce que la prière peut tout faire? Ça veut dire, si on est d'accord qu'avec la prière, on peut obtenir la paix, alors que le jour même du déclenchement de cette guerre en Iran, il y a eu des gens qui ont prié le même Dieu pour la guerre de Donald Trump. Donc, on prie pour la guerre, on prie pour la paix. Ça veut dire que ce n'est pas la prière qui fait la guerre, comme ce n'est pas la prière qui fait la guerre, qui fait la paix, pas vrai? Comment on peut réfléchir de la sorte alors que je regarde le premier ministre au moment où on se parle là, on ne sait même pas où il est. Alors que si vous lisez l'éditorial de Le Nouvelliste qui nous dit la PNH mobilise des blindés et unités spéciales face aux violences dans la plaine du cul-de-sac. Violence. Mais l'éditorial de Franz Duval, c'est pour la paix en Haïti, il faut plus qu'une messe. Ça prendrait des messes et des messes. Hein. Samedi 9 mai 2026, le premier ministre Alix Diefi-Sebe était en Italie. Il a été reçu en audience au Vatican par le pape Léon XIV. Dans la matinée. Dans l'après-midi, le chef du gouvernement a assisté à une messe pour la paix en Haïti célébrée par le numéro 2 du siège, le cardinal secrétaire d'État Pietro Parolin, en la basilique Sainte-Marie-Majeure à Rome. Pendant que les volutes dansantes et les bonnes paroles de l'homélie posaient le décor de l'apaisement, les nouvelles venues d'Haïti étaient terribles. À Carrefour-Robert, dans l'Artibonite, un nouveau massacre était perpétré par les gangs de Savien et d'autres forces criminelles qui terrorisent les populations de ce département depuis des années. Les photos et vidéos circulant sur les réseaux sociaux ne laissèrent aucun doute sur la barbarie des exactions et infusent la peur chez les survivants. Le même samedi 9 mai, la messe pour la paix s'achevait à peine à Rome que les habitants de plusieurs quartiers de Cité-Soleil étaient jetés sur les routes de l'Exode. Les rumeurs annonciatrices de violents affrontements entre bandes rivales avaient repris avec une intensité inégalée. Dimanche 10 mai, c'est un nouveau communiqué du groupe des quatre entreprises parmi les plus anciennes et les plus importantes du pays, Barbanco, La Couronne, séjourner et comme il faut, qui appelait au gouvernement et à l'État haïtien, qui rappelait au gouvernement et à l'État haïtien leurs devoirs. Ces entreprises pourvoyeuses d'emplois et importantes contributrices au fisc attendent depuis des jours une réponse, un rendez-vous, une action concrète de la part des autorités face à la dégradation accélérée de leur espace géographique de production. Une situation qui favorise la mainmise des gangs sur la région. Depuis dimanche et jusqu'à lundi, les images de regroupement sur la route de l'aéroport international Toussaint Louverture témoignaient du choc subi par les habitants de Cité-Soleil, pris en étau dans la guerre des gangs pour le contrôle de la commune. Ces nouveaux déplacés internes vont rejoindre les statistiques des organisations internationales pendant que rien ne permet de mesurer leur souffrance, de l'atténuer ou de la réparer. À chaque fois que les gangs décident de semer le trouble, le pays assiste impuissant à la débâcle. Les autorités politiques se taisent, les forces de sécurité sont dépassées, la force de répression des gangs se fait attendre. Pour ramener la paix en Haïti, il va falloir plus qu'une messe, conclut-il. Alors, on se rappelle que au moment où tout ça a commencé en Haïti, on a eu droit à des prières en Haïti. On a eu droit à des... Ah oui, Thilou, tu sembles être sceptique. À des...
0: Non, c'est parce que tu dis au moment où ça a commencé, j'essaie de voir exactement...
1: Le ça moment, suppose la terrorisation de la population, les gangs qui étaient présents pour faire un peu n'importe quoi dans le pays, n'est-ce pas? Et on disait que tout ce qui arrive à Haïti, y compris le tremblement de terre, c'était dû au fait que le pays était consacré à démons, au diable et à tout ce qu'on veut. La libération d'Haïti était faite sous un mauvais karma ou je ne sais quoi, n'importe quoi, n'est-ce pas? Et qu'il fallait surtout consacrer Haïti à Dieu. Bon, à la vérité, si on consacre Haïti et qu'on dise dorénavant que la devise d'Haïti, c'est une God we trust, peut-être que ça peut changer les choses, hein? Je ne sais pas. Peut-être que ça peut changer les choses, mais moi, j'ai l'impression que ça ne changera absolument rien qu'on consacre, qu'on prie. Si on ne fait rien, eh bien, il n'y a rien qui va changer. Parce que je viens de dire tout à l'heure, compris pour la guerre également. Et dans le temps des guerres de 100 ans, des guerres de religion, ben on priait avant d'aller à la guerre. Hein? Alors là, la prière n'a rien à voir avec la paix ou la guerre si on ne veut pas faire la paix. Si on ne veut pas faire la guerre, c'est pas la prière qui va faire la guerre. Alors que les gens nous laissent patience là et puis qu'ils nous laissent tranquilles avec des affaires comme ça, je veux voir les autorités dans l'action et se mettre à faire ce qu'il faut pour arrêter cette situation en Haïti.
0: Moi, je dis que bon. Oui, à la prière, mais laisser la prière aux particuliers. Aux citoyens, mais on ne met pas des gens en poste pour qu'ils viennent prier pour nous.
1: Amen.
2: Mais qui c'est qui ça, on, qui met les gens en poste aujourd'hui? Là?
1: Bon, tous les on. Ils sont là.
2: Okay.
1: Ils sont
2: là. C'est une belle question, quand même. Qui vous dit que ce on, qui vous dit que ce on qui les a mis en poste, c'est pas justement pour ça qu'il les a mis en poste? Ouais. Voyons donc.
0: Hier, j'analysais l'intervention de l'ambassadeur du Canada en Haïti, M. Giroux, quand il nous dit que c'est aux Haïtiens de prendre leurs responsabilités. Et puis
2: qu'il laisse aux Haïtiens l'espace pour qu'ils prennent leurs responsabilités? En tout cas.
1: Mais il faut...
2: Mais quand le pape prie, là, Il prie dans le sens, je pense, j'ai jamais été pape, là, mais je pense qu'il prie pour que les gens prennent conscience, pour qu'ils changent leur cœur, pour qu'ils se mettent à la place de ceux qui souffrent. C'est ce qui va amener la paix.
1: Non, ce n'est
2: C'est
1: pas ce qui
2: pas
1: va
2: c'est
1: amener la paix,
2: ah.
1: Asma. Asma, il faut, dans les
2: Quand tu...
1: circonstances, dans les circonstances. Bon, est-ce qu'on va dire que nous allons, tous les Haïtiens du Canada, nous donner rendez-vous à 9 h ce matin, on va tous prier
2: C'est pas ça,
1: pour que
2: c'est
1: Dieu touche le cœur de tilapia, de barbecue, et de, comment on les appelle? Si vous mettez ça.
0: Moi, ça ne me dérangerait pas encore.
2: Tu comprends mal la
1: Ça
2: prière
1: ne te
2: toi-même.
1: dérangerait pas.
0: Non.
1: Est-ce qu'on peut
0: Je
1: prendre?
0: ne dis pas que
1: Bon.
0: ça va marcher. Je ne dis pas que ça
1: Ah,
0: marcherait.
1: alors, donc, c'est du temps perdu, là.
0: Ouais, ben peut-être, peut-être. Mais ce que je
1: Mais
0: dis, ce que je dis, ce que
1: arrêtons
0: je
1: de
0: dis,
1: perdre du temps,
0: non, ce que je
1: Tilou.
0: dis, non. Ça, on est d'accord. Mais ce que je veux dire, c'est que si Jean-Ernest, Tilou, Asma décide d'aller prier, bon, à la rigueur, si ça ne donne pas de résultat, ils perdront du temps, mais c'est leur affaire. Ce n'est pas la même chose quand un dirigeant. Et puis, là, je me demande, est-ce qu'ils ne sont pas en train de rire de nous? Est-ce que vraiment ils
2: Ben.
0: sont partis prier?
2: Non,
0: Vraiment?
2: mais
0: Est-ce que vraiment ils disent
2: non,
0: quoi?
2: Tilou.
0: On nous a expliqué que
2: Ah.
0: Monsieur Voltaire, lorsqu'il avait été, bon, c'est à ce moment-là que j'ai su ça, à ce qu'il paraît, il n'est même pas croyant. Mais il vient nous expliquer qu'il est allé parler à la Sainte Vierge Marie ou je ne sais plus. Il n'est même pas croyant. Donc,
1: Bon,
0: finalement.
1: alors, Tilou.
2: C'est du
1: Si.
2: voyeurisme,
1: Non, même
2: Tilou.
1: pas ça, Asma. C'est parce que on sait qu'on peut nous passer n'importe quoi, n'importe quel sapin. Parce que nous sommes un peuple croyant. Que ce soit dans le vaudou, que ce soit dans, nous croyons. Ah ben, c'est
2: C'est
1: ça.
2: pas moi, non?
1: Ça a l'air que
0: Non, je crois
1: c'est
0: qu'on
1: de
0: a un
1: mon côté.
0: auditeur,
2: Un
0: mais
2: auditeur
0: ouais.
2: peut-être qui essaye.
0: J'attends un nom.
1: Ben.
0: Ah, ce n'est pas un auditeur, en tout cas pas un simple auditeur. C'est le très vénérable Pierre-Emmanuel. Bonjour, Mano.
2: Oh,
1: Respectable.
2: bonjour, vénérable.
0: Bonjour, Mano.
3: Allô?
0: Oui, on t'entend très bien. Bonjour, comment ça va?
3: Bonjour, Tilou. Bonjour, Gilles. Ça va bien, merci. Bonjour, maman.
2: Bonjour toi-même,
3: Et
2: comment vas-tu?
3: ça va, on dit bon, on dit bon.
1: En forme?
3: Alors, oui. Alors, ce matin, je suis complètement perdu. En quoi la prière a-t-elle jamais gêné quoi que ce soit?
2: Mais ça dépend
3: C'est
2: qui prie, Pierre.
3: non, non. C'est le fait de mélanger la prière à la notion d'irresponsabilité. C'est-à-dire maintenant qu'on y croit ou qu'on n'y croit pas, c'est une autre chose. Et puis il y a comme ma sœur aînée qui est pasteur me disait, parce qu'on parlait justement de l'immobilisme ou de la foi qui est l'opium du peuple, comme disait notre très cher Karl Marx. Et elle me dit, tous ceux qui disent que les gens ne vont pas travailler parce que ils sont en train de prier. Est-ce qu'ils ont la preuve que des gens ont eu des propositions de travail? Elle me dit, tous ceux qui prient justement pour trouver un travail pour aller travailler, une fois que la porte s'ouvre, une fois qu'il y a une possibilité, ils vont travailler. Maintenant, c'est le fait de croire, et alors il y a aussi une légende urbaine qui dit que aide-toi, le ciel t'aidera dans la Bible. La Bible n'a jamais dit ça. Il y a quelqu'un qui, quelque part, l'a dit, mais ce n'est pas la Bible.
0: C'est La Fontaine
3: Et
0: qui l'a dit.
3: hein, tu dis?
0: C'est la fontaine, c'est pas la Bible.
3: Bon, alors, fondamentalement, ce qu'il y a, ce n'est pas seulement le fait de prier. Quelqu'un peut ne pas prier et reste immobile par rapport à un événement qui lui est arrivé. Moi, ce qui m'a dérangé, c'est le fait d'associer la prière à l'immobilisme. C'est vrai que Jean-Ernest a pris le soin de dire on peut prier et faire autre chose, et tu as pris l'exemple de ceux qui prient d'abord pour et avant d'aller à la guerre. On pourrait prendre l'exemple maintenant de la guerre entre l'Iran, les États-Unis et Israël, où les mollahs font leur prière, ou les musulmans, ou les combattants font leur prière avant d'aller combattre. Mais l'association de la prière comme vecteur d'immobilité, c'est ce qui m'a...
1: Pierre-Emmanuel, je veux juste ajouter.
0: Oui.
1: Lorsqu'on exploite un peuple, la crédulité d'un peuple, eh bien, on étudie le peuple et on sait et on lui donne exactement ce qu'il veut entendre. On sait que le peuple haïtien est un peuple croyant. Eh bien, pendant qu'on reste à ne rien faire, à ne faire surtout pas ce qu'il faut pour arrêter cette situation, on lui dit « je vais vous donner la prière ». Qu'on soit croyant, qu'on soit non-croyant, comme tout à l'heure Thilou nous a dit que probablement que Voltaire, qui a été lui-même faire la démarche avant ce premier ministre, n'est-ce pas, était ou est non-croyant, mais il est quand même allé pour faire un geste et montrer qu'il travaille dans le sens des besoins de la population. Alors, ce qu'il faut faire, c'est tout à fait le contraire, c'est prendre les dispositions pour arrêter la chose, n'est-ce pas? Et pendant ce temps, on laisse comprendre au peuple, pour le flatter dans le bon sens du poil, comme on dit au Québec, qu'on est en train de travailler alors qu'il n'en est rien.
0: Et puis,
1: avec tout ça, là, on est en train de banaliser la prière.
0: Voilà.
1: Ces gens-là sont en train de banaliser la prière parce que la prière, c'est pas pour ça, mon Dieu.
0: Et puis, entendons-nous, est-ce qu'il y a vraiment question de prière ou plutôt voyage familial et aller rencontrer le pape avec toute sa famille et faire des photos? Est-ce qu'il y a vraiment question de prière?
1: Ça nous niaise plus qu'autre chose, hein?
3: Mais il y a deux choses qu'il ne faut pas oublier. D'abord, ne pas oublier que le Vatican est d'abord et avant tout un lieu incontournable, c'est-à-dire un État, et le pape est un chef d'État et un chef de gouvernement. OK? Ça, c'est la première chose. La deuxième chose, les gens ne croient pas plus que vous et moi que la prière du pape va changer quoi que ce soit. C'est la tendance à infantiliser aussi les gens.
1: Voilà.
3: Depuis tout ce temps, ok, d'après vous, les gens croient que le fait de faire un détour par le Vatican, par Rome, ça va changer quelque chose. Non. Il se trouve que, qu'on le veuille ou non, les déclarations du pape ont un écho. Est-ce que les déclarations de Léon, de Boss Léon, va changer quelque chose en ce qui est en train de se faire dans la guerre entre l'Iran, Israël et les États-Unis? Ça ne va pas changer grand-chose. Mais sauf que ça a l'impact que ça a. Tout le monde est en train de parler.
0: C'est quoi l'impact
3: qu'il y a entre le pape et Donald Trump?
0: D'accord, mais dans le cas d'Haïti, ce serait quoi l'impact d'une parole du pape par rapport à ce qui se passe en Haïti?
3: Oh, tu sais, Thilou, tu n'étais peut-être pas né, mais à un certain moment, les paroles du pape et le mouvement du Vatican a eu des changements notables dans la dynamique du monde.
0: Oui.
3: Que ce soit en Haïti, que ce soit ailleurs.
0: On est d'accord, mais pour aujourd'hui.
3: L'Église, historiquement, a toujours eu un rôle à jouer dans la dynamique politique. En même temps, vous êtes en train systématiquement de faire référence au fait que l'Église, et Dieu seul sait que je ne suis pas en train de défendre l'Église. Que l'Église est, depuis la colonisation, est arrivée avec la croix dans une main, que les Occidentaux sont arrivés, la croix dans une main, la Bible dans l'autre, etc., etc., l'épée dans l'autre, le fusil, etc. Et du temps de la colonie jusqu'à l'occupation nazie d'une partie de l'Europe. Et c'est vrai. Donc, pourquoi donner? Pourquoi tout le temps faire?
1: Et aujourd'hui, on a la Bible dans les mains.
3: Si l'Église et la prière ne représentent rien. Moi, je ne suis pas en train de parler de l'Église. Je suis en train de réagir par rapport au fait qu'il ne faut pas banaliser la foi.
0: Mais je ne pense pas que je ne pense pas que c'était ça vraiment le sujet. On dit que Monsieur Fils-Aimé, les gens qui sont en poste ne sont pas là pour aller prier pour le pays.
1: Ils sont en train, c'est eux qui sont en train de banaliser la foi des gens, de ridiculiser le monde. La foi où l'Église catholique avait fait quelque chose pour Haïti dans ses tourments, n'est-ce pas? C'est lorsque Jean-Paul II est allé là-bas en disant « Il y a quelque chose qui doit changer dans ce pays. »
3: Absolument. La veille de la chute de Duvalier.
1: Oui.
3: Mais ce qu'il faut aussi comprendre, je redis sur le fait que moi, ce n'est pas la question, je ne suis pas en train de parler de faire une défense de tous les diables pour employer un mauvais terme par rapport à l'Église catholique. Ou l'Église tout court. On n'est pas en train de parler de l'Église catholique puisque on sait que il y a une compétition féroce entre l'Église protestante, la foi protestante et l'Église catholique. Mais ce que je suis en train de dire, ne mettons pas la responsabilité de l'immobilisme sur le fait que des gens puissent choisir de prier, le fait que des gens puissent croire que la prière puisse faire une différence. L'immobilisme qu'il y a en général, c'est d'abord l'irresponsabilité de l'État.
1: Mais Pierre-Emmanuel, c'est à peu près, tu nous dirais que, et puis je serai d'accord avec toi, moi je crois, et puis je prie, mais il y a 2000 ans qu'on nous dit environ que Jésus-Christ va revenir, n'est-ce pas? Et puis c'est normal. C'est la foi qui permet de croire que Jésus-Christ va revenir. Et puis, on peut continuer. Et puis, est-ce que c'est à moi à dire aux gens, vous n'avez pas le droit de croire que Jésus-Christ va revenir? Mais moi, entre-temps, est-ce que je peux faire autre chose pour sauver mon âme, etc.? Ça, c'est moi. Et chaque personne, une chance, Pierre, que nous avons la capacité, et nous vivons quand même dans un monde démocratique et libre, nous avons le droit de penser. Hein? Et Dieu nous a doté d'une intelligence, n'est-ce pas, justement, pour nous dire qu'on peut nous faire croire que Jésus-Christ va revenir 2000 ans plus tard. Et puis, ça sera toujours un programme d'actualité pour celui qui veut croire, n'est-ce pas? Et c'est son droit de croire. Moi, je ne peux pas aller à l'encontre de la croyance de qui que ce soit. Mais étant donné que ça fait 2000 ans que c'est arrivé et que chaque fois on nous donne des rendez-vous, il y en a même qui se proposent de dire des dates. Hein? Et bon, voilà. Mais on a le droit de croire.
0: Et puis considérer que le Vatican c'est un État et que le pape c'est un chef d'État, ce n'est pas, et cette considération je pense qu'elle est faite quand on regarde les photos. C'est une photo familiale d'une famille en vacances, ce n'est pas une photo d'un chef d'État qui va rencontrer un autre.
3: Oui, tu sais, voilà que je suis en train de... On se rejoint sur le fait que politiquement, il peut avoir une dose. Là, vous êtes en train de parler de ces gens-là actuellement. Imaginez, rappelez-vous l'image de la famille Martin. Michel Martin. Il y a tout ce qu'on sait, hein, comme pedigree en matière, en matière de foi. Il a été aussi au Vatican, il a été reçu par le pape avec sa famille, etc. etc. Et c'est là où je dis, on est d'accord sur le fait que toutes les considérations politiques possibles et imaginables que vous pouvez faire et que je partage. Le seul problème que j'avais, c'est la sensation que vous puissiez rendre la prière responsable de l'immobilisme qu'il y a en Haïti.
1: Non, au contraire, Pierre. C'est... Au contraire, on dit que ces gens-là, au contraire, exploitent une crédulité chez les gens en faisant croire qu'on va faire la prière alors qu'ils savent au départ que ce n'est pas avec la prière qu'on va résoudre ce problème-là. Et si nous ne dénonçons pas, c'est pas les gens ont le droit de prier, oui, mais on sait comment on va résoudre le problème. On sait comment on va résoudre le problème. Il faut dire aux gens aussi, là, c'est en étant dans l'action qu'on va résoudre le problème. C'est notre responsabilité en tant que médias, non, Pierre?
3: Parce qu'il faut aussi, en dehors de ceux qui utilisent la prière à des fins, à d'autres fins, y compris, je l'ai dit, des fins de colonisation, et vous connaissez la formule consacrée, on nous a donné, les Blancs sont arrivés avec la Bible.
1: Dans la main gauche.
3: On nous a donné, oui, non mais surtout, on nous a donné la Bible et on nous a demandé de prier. On a prié et quand on a ouvert les yeux, on avait la
1: toutes
3: Bible.
1: Nos terres et nos femmes.
3: Ils avaient toutes nos richesses.
0: Ah, voilà. Il est 7 heures. Donc, il est 7 heures, Pierre. L'heure donc de vous laisser partir. Et merci et à la prochaine.
3: Mais j'ai pas malheureusement. Je voulais faire allusion au chandail de la sélection nationale qui vous a fait tant parler.
1: Oh là là. Haïti va gagner la Coupe du Monde.
0: On en reparle. On en reparle demain matin.
3: Allez, ciao.
0: On en reparle demain. Merci Asma et merci JE. Okay. Bonne journée à vous tous. À la prochaine.
3: Allez, bye bye.
0: Tout de suite après la pause, les nouvelles nationales du Canada.

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Plagiat soupçonné à l'épreuve uniforme de français, l'IA cause un branle-bas dans les cégeps. Les cégeps vivent un branle-bas de combat depuis quelques semaines. Un nombre inhabituellement élevé d'élèves ont été soupçonnés, sans qu'on puisse le prouver dans la majorité des cas, par le ministère de l'Enseignement supérieur d'avoir plagié lors de l'épreuve uniforme de français en décembre dernier. Comment? En ayant recours à l'intelligence artificielle, pourtant interdite dans cet examen qui se déroule en classe et sans outils technologiques. Des cellulaires ont-ils été camouflés dans des vêtements amples pour que les surveillants ne les voient pas? Des élèves portaient-ils les nouvelles lunettes qui intègrent l'IA de Meta, la société mère de Facebook? Plusieurs hypothèses ont été soulevées. Ce qui est certain, c'est qu'au ministère de l'Enseignement supérieur, où sont corrigées les épreuves, on s'inquiète de l'augmentation importante des cas de plagiat aux épreuves uniformes de la langue et littérature, notamment à l'aide de l'intelligence artificielle. Dans une lettre envoyée à l'ensemble du réseau collégial à la fin du mois d'avril, le sous-ministre adjoint Marc-André Thivierge précise qu'en l'absence de preuves suffisantes pour prononcer un verdict de plagiat, la valeur du diplôme d'études collégiales pourrait être remise en cause. La situation est préoccupante puisqu'elle compromet l'objectif premier de l'épreuve uniforme, qui est de vérifier que l'étudiante ou l'étudiant possède, au terme de ses études collégiales, les compétences suffisantes en lecture et en écriture. Or, dans la majorité des cas, les plagiats allégués se sont révélés être de faux positifs, explique la présidente directrice générale de la Fédération des Cégeps, Marie Montpetit. Ils étaient détectés par une méthode de correction qui utilisait une partie de, à son tour, l'IA. Elle juge ces façons de déceler les cas de fraude comme n'étant pas fiables. Pour obtenir un diplôme d'études collégiales, les élèves québécois doivent réussir un examen uniforme de langue et littérature, soit l'épreuve uniforme de français dans le réseau francophone. En classe et sous la supervision étroite d'un surveillant, les élèves bénéficient d'un délai de 4h30 pour rédiger une dissertation critique de 900 mots faite à partir de textes littéraires. Les copies sont ensuite envoyées au ministère de l'Enseignement supérieur à Québec, où elles sont corrigées selon trois critères. La compréhension et la qualité de l'argumentation, la structure du texte et la maîtrise de la langue. La personne évaluatrice ne connaît pas l'identité ni le profil de l'élève qu'elle corrige. Selon une déclaration écrite, le ministère de l'Enseignement supérieur, qui a refusé une demande d'entrevue, explique qu'il a constaté au cours des dernières sessions une augmentation d'éléments propres au texte produit à l'aide de l'IA dans les examens remis par les élèves. Les analyses ont été ensuite réalisées afin de déterminer si ces éléments témoignent d'une utilisation d'outils d'IA dans le contexte de l'épreuve uniforme. Bien que l'épreuve soit rédigée à la main, il semble que certains étudiants contournent les règles. De plus, il y a un doute raisonnable de plagiat utilisant l'IA. Le ministère utilise à son tour des outils d'intelligence artificielle afin de produire des dissertations qui servent de comparatif avec les copies des étudiants pour y déceler des similitudes. Tous les cas de plagiat ont fait l'objet minimalement d'une analyse poussée par plusieurs intervenants tout au long du processus de correction, assure le ministère. Alarmé par une hausse inhabituelle des cas de plagiat communiqués par le ministère de l'Enseignement supérieur après l'évaluation en décembre, les directeurs des cégeps ont interpellé les fonctionnaires dans l'urgence ces dernières semaines. Sans une révision rapide, des élèves allaient être contraints de reprendre l'examen mercredi, jour de l'épreuve uniforme de français du printemps. Des étudiants ont été accusés injustement d'avoir utilisé l'intelligence artificielle alors qu'ils sont dans des locaux où il n'y a pas d'Internet et où ils n'ont pas accès à aucun téléphone. Dans ce contexte délicat, une source gouvernementale, n'étant pas autorisée à discuter publiquement du dossier, a expliqué que le ministère avait mis en place un processus d'appel pour que les établissements d'enseignement révisent les cas de plagiat soupçonnés et les comparent à l'historique global de chaque élève afin d'appuyer ou non l'accusation de fraude.

Après Washington, Christine Fréchette fera une deuxième mission officielle à l'étranger depuis son entrée en fonction comme première ministre il y a un mois. Cette fois, c'est en France. Elle s'envolera pour Paris à la fin de la semaine pour une mission du 16 au 20 mai. Notons que l'Assemblée nationale fait relâche la semaine prochaine. La première ministre rencontrera de nombreux acteurs majeurs des milieux politiques, économiques et culturels, indique son cabinet, avare de détails. Christine Fréchette rencontrera notamment les patrons de Safran et d'Airbus, des poids lourds de l'aéronautique. Cette mission contribuera à la défense des intérêts du Québec à l'international, à la diversification des échanges commerciaux ainsi qu'à l'attraction d'investissements, indique-t-on. Christine Fréchette mise en particulier sur les secteurs de la défense et des minéraux critiques. Le ministre des Relations internationales et de la Francophonie, Christopher Skeet, participera également à la mission. Christine Fréchette était parvenue à rencontrer le représentant américain au commerce, Jamieson Greer, membre influent de l'administration Trump, lors d'une mission dans la capitale américaine le 27 avril.

Un comité de la Chambre des communes a modifié un projet de loi visant à criminaliser les hypertrucages à caractère sexuel afin d'y inclure les images quasi nues. Cette modification du projet de loi C16 fait suite aux avertissements d'experts selon lesquels la version originale n'intégrerait probablement pas bon nombre des images créées par l'agent conversationnel Grok d'Elon Musk qui ont proliféré sur sa plateforme X en début de l'année. La version originale du projet de loi aurait criminalisé le partage non consensuel d'images montrant une personne nue, exposant ses organes sexuels ou se livrant à une activité sexuelle explicite. Les images créées par Grok, telles que les modifications apportées à des photos de femmes les faisant apparaître en bikini transparent, pourraient ne pas répondre à cette définition. Les députés du Comité permanent de la justice ont voté en faveur des amendements proposés par le député conservateur Andrew Lawton, qui vise à modifier la définition d'images intimes afin d'y inclure les images où la personne est nue ou presque nue. M. Lawton a déclaré devant le comité que l'amendement s'appuyait à la fois sur des témoignages entendus.

La députée libérale Patricia Latanzio, secrétaire parlementaire du ministre de la Justice, Shin Fraser, a souligné que l'amendement clarifie la portée de l'infraction, s'harmonise avec la jurisprudence en vigueur et répond aux besoins des victimes. L'amendement a été adopté malgré les objections du député du Bloc québécois Réal Fortin, qui estimait que la définition de « presque nu » n'était pas suffisamment précise. Un autre amendement ajoute une référence explicite au logiciel d'intelligence artificielle dans la définition d'image intime. Devant le comité, M. Lawton a expliqué que l'objectif était de s'assurer que le projet de loi prenne en compte les systèmes d'intelligence artificielle. Nous voulons éviter de devoir tout reprendre à zéro parce que le texte ne couvre pas les technologies concernées, a-t-il dit. La députée néo-démocrate Lynn Lea Gazan avait proposé un amendement au même article du projet de loi qui n'a pas été adopté. Cet amendement visait à cibler les images de femmes et d'enfants non pas entièrement nues, mais sexualisées ou humiliantes, par exemple un maillot de bain transparent ou couverte de sang ou de contusion. Selon elle, ces images constituent des actes de violence humiliants. Nous ne pouvons pas laisser des failles dans cette loi que les auteurs pourraient exploiter pour échapper à la justice, a commenté Mme Gazan.

Le très brillant et réputé professeur de mathématiques Bernard Bousseau a été gravement atteint par balle le dimanche 10 mai 2026 lors des affrontements entre gangs armés dans la plaine du cul-de-sac. La nouvelle a été confirmée par sa femme Nancy Cyprien Bousseau, qui a informé que son mari se trouvait en salle d'opération dans un état grave en début de soirée du dimanche. Il a reçu plusieurs projectiles, dont l'un au thorax et un autre près de son cœur, avait précisé Madame Bousseau. Lundi matin, elle a confirmé que l'opération s'est bien déroulée et la famille garde l'espoir que le professeur Bousseau survivra à cette épreuve. Diplômé de l'École nationale supérieure, M. Bousseau demeure une figure emblématique du lycée Pierre-Eustache Daniel Fignolet, où il enseigne depuis sa création en 1987. Sa compétence, son assiduité, sa rectitude et sa passion pour les mathématiques sont reconnues par toutes les promotions qu'il a enseignées. Il était professeur de mathématiques en philo au lycée Daniel Fignolet en 1996.

Le centre hospitalier de Fontaine, situé à Duvivier, dans la commune de Cité-Soleil, a de nouveau été contraint d'évacuer ses locaux dans la nuit du dimanche 10 mai 2026. Une source proche de l'hôpital a confirmé la nouvelle lundi. Cette évacuation arrive dans un contexte

où des affrontements entre gangs rivaux ont repris dans la soirée du samedi 9 mai au soir. Déjà dans l'après-midi de samedi, la population avait alerté sur le déplacement d'individus armés qui seraient membres d'une coalition criminelle des gangs talibans et de Jeff Gaulois, Chien Méchant, de Claudie Célestin et de 400 Marozo, de Wilson Lamo Sanjou Joseph. Malgré les mises en garde et l'insécurité grandissante, des membres du personnel médical avaient quand même rejoint l'hôpital pour assurer les soins aux patients. Le centre hospitalier de Fontaine dispose notamment d'un service de maternité, d'une unité de néonatologie, d'un centre de traitement du choléra, d'une unité de soins nutritionnels ainsi que d'un service d'urgence. Au moment de l'évacuation, plusieurs cas sensibles y étaient pris en charge. 11 nouveau-nés se trouvaient en néonatologie, dont 7 dépendaient de l'oxygène. 10 patientes étaient hospitalisées en maternité, parmi lesquelles 3 femmes ayant subi une césarienne et une autre en plein travail. 2 patients blessés par balle venaient aussi d'être opérés en chirurgie. Ces informations proviennent de la source citée précédemment.

Médecins sans frontières a annoncé la suspension de ses activités médicales à Drouillard, dans la commune de Cité-Soleil, une décision officialisée dans un communiqué publié le 11 mai 2026. La situation sécuritaire continue de se détériorer à Cité-Soleil. Après plusieurs heures d'affrontement entre groupes armés, Médecins sans frontières a annoncé l'évacuation de son centre hospitalier ainsi que la suspension temporaire de toutes ses activités. Depuis samedi soir, de violents affrontements opposent des groupes armés dans plusieurs secteurs de Cité-Soleil. Dans ce contexte tendu, l'hôpital de MSF a continué à recevoir des blessés par balles tout en servant de refuge à des centaines d'habitants fuyant les tirs. Dans un communiqué publié sur ses pages officielles, l'organisation affirme avoir accueilli plus de 800 personnes venues chercher protection dans l'enceinte de l'hôpital. En seulement 12 heures, les équipes médicales ont également pris en charge plus de 40 blessés par balle.

La police nationale d'Haïti a annoncé le lundi 11 mai le déploiement de plusieurs unités spécialisées et de 9 véhicules blindés dans la plaine du cul-de-sac en réponse à de violents affrontements entre gangs terroristes rivaux qui ont semé la terreur dans la zone depuis la soirée du dimanche 10 mai. Selon le communiqué publié en début de soirée de la PNH, les unités CIMO, BRI, Task Force, UDMO et SWAT ont été positionnées à Cazaux, Carrefour Drouillard, Terre Noire et dans d'autres zones sensibles. L'objectif est de renforcer la présence policière, de sécuriser les espaces et de limiter les mouvements des gangs terroristes cherchant à déstabiliser la zone, indique la PNH dans un communiqué. Les forces de l'ordre s'emploient à permettre aux personnes déplacées de regagner leur domicile en toute sécurité. La PNH maintient l'ensemble de ses unités mobilisées afin que la situation puisse revenir à la normale, souligne la PNH. Ce déploiement intervient après une nuit de terreur dans plusieurs quartiers de la plaine. Des échanges de tirs nourris ont été signalés à Martial, Marin, Fuji, Blanchard et Terre Noire dans le contexte des affrontements entre gangs rivaux dans la soirée du samedi 9 mai au soir. Déjà dans l'après-midi de samedi, la population avait alerté sur le déplacement d'individus armés qui seraient membres d'une coalition criminelle des gangs talibans et de Jeff Glaulois, La Rose, Chien Méchant, de Claudie Célestin et de Katsama Marozo, de Wilson Loma, Sanjou-Joseph. L'on a évoqué une nouvelle attaque contre les gangs de Pierre 6, de Duvivier et de Terre Noire.

Le Premier ministre Alex Didier Fils-Aimé a participé le samedi 9 mai 2026 à une messe pour la paix en Haïti. Célébrée à la basilique Sainte-Marie Majeure, cette messe a été présidée par le secrétaire d'État du Vatican, le cardinal Pietro Parolin. Dans son homélie, Pietro Parolin a prié pour le rétablissement de la paix en Haïti ainsi que pour les artisans de paix dans le monde, rappelant qu'après sa résurrection, c'est avec un désir de paix que Jésus s'est présenté devant la communauté ecclésiale. Nous pouvons donc dire que la paix est le premier don du ressuscité et la preuve de sa présence, de sorte qu'acquérir le Christ implique la mission de bâtir la paix. Là où est le Christ, là traîne la paix, affirmait Pietro Parolin, précisant que la paix offerte par le Christ est différente de celle du monde, souvent imposée selon lui par la violence et la tromperie. La paix n'est pas seulement la conséquence de l'absence de guerre, elle a une signification même plus profonde qui plonge ses racines dans l'accueil du Christ et dans la dignité de l'homme. De ce fait, elle interpelle donc tous, croyants et non-croyants, a déclaré le secrétaire d'État du Saint-Siège dans son sermon. En observant la scène internationale actuelle, nous pouvons tous reconnaître à quel point notre monde a besoin de la présence de Dieu et par conséquent du don de la paix, a constaté Pietro Parolin, soulignant que face aux souffrances qui frappent plusieurs peuples, personne ne peut rester indifférent. Le cardinal a appelé à une collaboration interdisciplinaire de toute la communauté internationale afin d'atteindre le bien commun, lequel transcende les frontières, les traditions religieuses et les cultures.

Le Premier ministre Alix Didier Fils-Aimé, face à l'évidence qu'aucune consultation électorale ne peut avoir lieu en août 2026 à cause de l'absence du niveau de sécurité adéquat, table sur le premier tour d'ici la fin de l'année en vue de remettre le pouvoir à des élus le 7 février 2027. J'aimerais que les élections commencent d'ici la fin de l'année pour s'achever au début de la prochaine et avoir un président élu au 7 février, a-t-il dit, reconnaissant que le niveau de sécurité n'est pas encore suffisant. Il est clair que les conditions sécuritaires n'existent pas pour organiser les élections en août. Même le CEP, lorsqu'il a envoyé le calendrier et le décret électoral, a toujours dit que le minimum est la création des conditions sécuritaires. Moi, en tant que responsable, est-ce que je peux mener la population au vote lorsque les questions sécuritaires ne sont pas résolues? Le Premier ministre Alix Didier Fils-Aimé mise sur le déploiement de la FRG et sur le renforcement des capacités de la PNH et des FADH pour créer les conditions à la tenue des élections fin 2026. Je cite, « Nous avons la force de répression des gangs qui a commencé son déploiement. Nous allons commencer à travailler avec eux. J'espère que d'ici cet été, nous aurons une grande avancée pour tenir le premier tour en décembre », a dit M. Fils-Aimé.

Selon Pierre Espérance, les chances de voir des élections se tenir en août 2026 sont pratiquement nulles. Il n'y a même pas 1% de chances que les élections soient organisées cette année, même durant les derniers mois ou les derniers jours de 2026, soutient Pierre Espérance. C'est impossible. Toutefois, si une réelle volonté existe, elle pourrait se tenir en 2027. Mais avant que le Conseil électoral provisoire puisse organiser un premier tour, il faut que la population puisse circuler librement à travers le pays. Cela implique la réouverture des routes nationales, le contrôle des quartiers défavorisés par les forces de l'ordre, la disparition des postes de péage et l'arrêt des attaques des gangs contre les citoyens. Ce n'est qu'à partir de ce moment qu'on pourra commencer à compter 8 mois pour organiser les élections, a-t-il ajouté. M. Espérance a également appelé les autorités étatiques à assumer leurs responsabilités. Les autorités doivent prendre les dispositions nécessaires pour que cela devienne possible. Nous espérons d'abord une amélioration des conditions de sécurité de la population afin que 2027 puisse véritablement devenir une année électorale. Nous souhaitons que les élections puissent avoir lieu en 2027, a-t-il déclaré. La tenue des élections reste, selon le responsable du RNDDH, conditionnée au rétablissement d'un climat sécuritaire dans le pays. M. Espérance dit espérer que les forces engagées dans la lutte contre les gangs ainsi que les forces de l'ordre parviendront à sécuriser le pays. Il affirme croire dans les capacités de la police nationale d'Haïti, tout en soulignant que trop de policiers sont impliqués dans des activités criminelles, notamment dans l'approvisionnement des gangs en armes et en munitions. Il appelle ainsi l'inspection générale de la police nationale à prendre les mesures nécessaires afin d'assainir l'institution policière.

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Le Violette Athletic Club a remporté la série de clôture du championnat national de première division en battant le Baltimore sur le score sans appel de 4-0 le dimanche 10 mai 2026 au Parc Sainte-Thérèse. Grâce à cette victoire éclatante, le club bleu et blanc confirme sa domination dans le football haïtien et ajoute un nouveau trophée à son palmarès. Dans un Parc Sainte-Thérèse rempli pour l'occasion, la finale retour de la série de clôture a opposé le Violette Athletic Club au Baltimore de Saint-Marc. Initialement prévue à 17h, la rencontre a finalement débuté à 20h en raison des difficultés rencontrées par la délégation saint-marcoise pour entrer dans la capitale. Dès le coup d'envoi, l'équipe locale a pris le contrôle du match, notamment grâce à un excellent Rudensky Pierre, omniprésent dans l'entrejeu et maître du rythme de la rencontre. Le premier but est arrivé dès la 5e minute par l'intermédiaire de Dyson Norestan, profitant d'une défense hésitante du Baltimore. Quelques minutes plus tard, le Violette Athletic Club a doublé la mise grâce à Jerry Anis à la 36e minute. À la réception d'un corner venu de la gauche, le joueur a placé une tête imparable pour le portier Saint-Marcois. La première période s'est achevée sur cet avantage, mérité en faveur des hommes de la capitale. De retour des vestiaires, le Violette n'a laissé aucune possibilité au Baltimore de revenir dans la rencontre. Les Saint-Marcois ont tenté de réagir, mais sans véritable danger. Les deux autres buts sont arrivés après la 70e minute. Clavens Exantus a inscrit le troisième but à la 76e minute avant que Stay Plaisimon, ne clôture le festival offensif à la 86e minute, 4-0. Après le match nul 0-0 enregistré à l'aller à Saint-Marc, cette large victoire a permis aux Violettes de décrocher le titre avec maîtrise. Il s'agit du deuxième sacre du Violette face au Baltimore dans une finale du championnat national pour la saison 2025-2026. Par ailleurs, la Ligue haïtienne de football a décerné le trophée de meilleur joueur du tournoi à Rudensky Pierre. Récemment convoqué en sélection nationale, le milieu de terrain a joué un rôle essentiel dans les performances de son équipe tout au long de la compétition. Son coéquipier Gouli Elien a quant à lui été élu meilleur gardien du tournoi. La Ligue haïtienne de football a également remis un chèque de 2,5 millions de gourdes au Violette Athletic Club, tandis que le Baltimore de Saint-Marc est reparti avec une prime de 1,5 million de gourdes.

La 34e cérémonie des trophées UNFP s'est tenue ce lundi 11 mai 2026 au Palais Brongniart à Paris. Décisive avec l'OL Lyon cette saison, Melchie Dumornay a été couronnée meilleure joueuse de l'Arkema Premier League, une récompense qui confirme son ascension constante au plus haut niveau du football féminin. Déjà nommée l'année précédente, la Grenadière s'est imposée face à une concurrence élevée, notamment sa coéquipière Tabitha Chawinga, ainsi que les Parisiennes Sakina Karchaoui, Romée Leuchter et Clara Matteo. Si elle n'a inscrit que 4 buts et délivré 7 passes décisives en championnat, c'est surtout dans les grands rendez-vous qu'elle a fait la différence. En effet, Melchie Dumornay a été remarquable avec sa réalisation en finale de la Coupe de la Ligue le 14 mars 2026 face au Paris Saint-Germain, puis en finale de Coupe de France le 10 mai où elle a inscrit le premier but dans le succès 4-1 des Lyonnaises. Très, très émue au moment de recevoir son trophée, elle confie dans ses premières réactions: c'est un immense honneur d'être ici. Remporter ce trophée, ça fait grave plaisir. Je voudrais dédier ce trophée à mes coéquipières et au staff de mon équipe parce qu'on sait que le foot, c'est un sport collectif. Elle souligne qu'avoir cette reconnaissance a une valeur particulière à ses yeux. La Grenadière n'a pas non plus oublié ses origines. C'est une fierté pour moi de représenter mon pays, Haïti chéri. Et ça fait grave plaisir de pouvoir amener mon pays à suivre et vivre aussi à travers mes exploits. Invitée à s'exprimer en créole, la jeune joueuse de 22 ans ajoute: merci à tout le monde, tout Haïtien qui toujours a supporté m tout côté moi passé. Ça fait vraiment plaisir parce que moi c'est une image inspirante dans le pays m journée aujourd'hui. Également, dans le 11 type de la D1 Arkema, Melchie Dumornay continue sa conquête. Au sommet de son art, la Gonadière, la tête altière et les jambes en feu, affrontera en finale de Ligue des Champions le FC Barcelone, un rendez-vous qui pourrait lui frayer un chemin vers une plus grande destinée. La Mirbalésienne aux ambitions inébranlables et accomplissements incontestables se rapproche peut-être de la table du Ballon d'Or.

Du 31 mai au 9 juin, la sélection féminine haïtienne de football pour préparer la phase finale du championnat féminin de la CONCACAF, qui servira de qualification pour la Coupe du Monde 2027 au Brésil et aux Jeux Olympiques 2028, Jeux Olympiques qui se tiendront aux États-Unis d'Amérique. La sélection donc effectuera un stage d'une dizaine de jours en Espagne, plus précisément à Malaga.

À l'occasion de la 33e journée de la 2e division portugaise, le FC Vizela a battu Unaio de Leiria 1-0 le samedi 9 mai 2026. Yacine Fortuné a inscrit l'unique but de cette rencontre à la 13e minute de jeu. L'attaquant international haïtien a été applaudi par les fans du FC Vizela.

Et puis en NHL, pour la Coupe Stanley, c'est aujourd'hui le match numéro 4 entre les Sabres de Buffalo et les Canadiens de Montréal. On rappelle que les Canadiens mènent la série 2-1. On s'arrête ici pour le sport. Dans un instant, les nouvelles internationales.

0: Antavirus, fin des évacuations du MV Ondius, reparti en mer vers les Pays-Bas. Reportage France 24.
1: Après plusieurs jours à quai à Tenerife, le MV Ondius reprend le large, direction les Pays-Bas. À son bord, 25 membres d'équipage et 2 membres du personnel médical, ainsi que le corps d'une Allemande qui a succombé à la maladie. Le reste des passagers a été évacué et rapatrié.
2: Mission accomplie, nous venons de terminer l'opération avec succès. Entre hier et aujourd'hui, nous avons évacué l'ensemble des 125 passagers et membres d'équipage, originaires de 23 pays.
1: 3 croisiéristes sont morts et au moins 7 autres passagers ont déclaré la maladie, dont une Française, un Américain et un Espagnol. Tous sont actuellement pris en charge par les autorités de leur pays. L'Organisation mondiale de la santé se montre confiante et écarte l'idée d'une nouvelle pandémie.
3: L'Espagne s'en est sortie avec style comme prévu. Bien sûr, cela ne me surprend pas. Aux habitants des pays qui accueillent leurs ressortissants, rien à craindre. Le risque est faible. Ce n'est pas un nouveau cas de Covid.
1: Chaque pays est désormais en charge de surveiller les potentiels cas contacts et de les placer en quarantaine. La période d'incubation du virus peut durer jusqu'à 6 semaines.
0: Donald Trump, une visite en Chine avec l'Iran et Taïwan en toile de fond. Reportage TV5 Monde.
4: Le balai des avions cargo de l'US Air Force dans le ciel de Pékin, c'est bien l'annonce de l'arrivée prochaine de Donald Trump en Chine. Visite hautement sensible, reportée une première fois en raison de la guerre en Iran. Et le chef de la Maison Blanche aiguise déjà ses armes diplomatiques. Tous les sujets seront sur la table, y compris le soutien américain à Taïwan.
5: Vous savez, il y a beaucoup de soutien pour Taïwan de la part du Japon et de la part des pays de cette région.
6: Est-ce que les États-Unis doivent encore leur vendre des armes ?
5: Eh bien, je vais avoir cette discussion avec le président Xi. Le président Xi voudrait que l'on arrête et j'aurai cette discussion.
4: Taïwan, que la Chine considère comme l'une de ses provinces et qui a déjà menacé à plusieurs reprises de la reprendre, y compris par la force si nécessaire. L'autre sujet sur la table sera bien évidemment la guerre en Iran, à commencer par le déblocage du détroit d'Ormuz qui paralyse Pékin dans son approvisionnement en pétrole. C'est par ce détroit que transite plus de la moitié de ses importations de brut. Washington entend bien faire pression sur la Chine pour qu'elle intervienne auprès de son allié iranien. Et la méthode Trump, c'est juste avant sa venue de sanctionner 3 entreprises chinoises de télécommunications par satellite accusé d'avoir aidé l'Iran dans ses opérations militaires.
6: La Chine s'oppose fermement aux sanctions unilatérales illégales qui ne reposent sur aucun fondement en droit international et n'ont reçu aucune autorisation du Conseil de sécurité des Nations Unies.
4: Le jeu des sanctions, si cher à Donald Trump dans ses relations commerciales avec la Chine, ce sera le principal sujet de discussion après des mois de tensions liées aux droits de douane et aux restrictions dans les échanges entre les deux pays.
0: Le Nobel de la paix, Narges Mohammadi, libéré sous caution pour soins à Téhéran, est dans un état grave de santé et a été changé d'hôpital. Depuis plus de 20 ans, elle défend les droits humains en Iran au prix de multiples années de prison qui ont gravement fragilisé sa santé et séparé sa famille. Reportage France 24.
7: Hospitalisée depuis le début du mois de mai dans la ville de Zanjan au nord-ouest de l'Iran pour de graves problèmes cardiaques, Narges Mohammadi a été libérée sous caution pour recevoir un traitement cette fois dans un hôpital à Téhéran. Elle est prise en charge par sa propre équipe médicale selon sa fondation. Narges Mohammadi avait été arrêtée le 12 décembre dernier dans la ville de Mashhad, où avec d'autres activistes, elle a pris la parole lors d'une cérémonie en hommage à un avocat retrouvé mort. Infatigable défenseur des droits humains et des libertés en Iran, la militante s'engage contre la peine de mort au sein du mouvement Femmes Vie Liberté, dans la foulée du décès de Mahsa Amini en septembre 2022. L'année suivante, c'est la consécration, elle reçoit le prix Nobel de la paix pour son combat contre l'oppression des femmes iraniennes. Un activisme qui lui a déjà valu d'être condamné à 32 ans de prison et 154 coups de fouet lors de 9 procès distincts.
8: Je pense continuer ce travail et je n'ai pas peur. La vie a le même sens pour moi, que je sois d'un côté ou de l'autre d'un mur de prison. Et il s'agit de résister jusqu'à la victoire et jusqu'à la réalisation des droits humains et de la démocratie.
7: Même enfermé, Narges Mohammadi organise des manifestations dans la cour de sa prison et mène des grèves de la faim pour défendre les droits des détenus politiques dans son pays. Sa fondation n'a pas précisé les modalités de sa libération, mais assure que Narges Mohammadi a bénéficié d'une suspension de peine contre une caution importante. Une suspension et non une annulation qui est insuffisante pour les soutiens de la prix Nobel.
0: Toujours Iran, France 24, sur les lieux de la frappe qui a tué 120 enfants à Minab. Reportage donc, France 24.
9: L'enfance dessinée sur ces murs est fauchée par la guerre. C'est ici, dans cette école de la ville de Minab, près du détroit d'Ormuz, qu'un missile s'est abattu aux premières heures de la guerre, tuant, selon un nouveau bilan des autorités iraniennes, 155 personnes, dont 120 enfants.
2: Je suis venue ici immédiatement. La moitié de l'école était détruite et de l'autre moitié s'élevaient des colonnes de fumée et des flammes. On nous a dit que nos enfants avaient été transportés à l'hôpital, mais nous voyons leurs restes dispersés partout.
9: Zeynab et Zahra ont été scolarisées ici, en école primaire. Elles parlent de leurs amis, de leurs proches et de leurs souvenirs.
10: Chaque jour, je viens ici et je revis mes souvenirs. Combien nous avons joué, étudié ici.
11: Je n'arrive toujours pas à croire qu'ils aient bombardé mon école.
9: L'école est devenue un lieu de mémoire vers lequel affluent des Iraniens, dont beaucoup sont encore sous le choc.
12: Ils ont été tués sans avoir commis la moindre faute.
9: Début mars, le New York Times a révélé que l'enquête préliminaire menée à Washington démontrait qu'il s'agissait bien d'une erreur de tir de l'armée américaine, en cause des renseignements périmés qui localisaient l'école dans l'enceinte d'une base des gardiens de la Révolution voisine, faisant de ce tir la pire bavure de l'armée américaine depuis des décennies.
0: Donald Trump a estimé lundi 11 mai que le cessez-le-feu était sous assistance respiratoire après avoir fustigé la réponse de l'Iran au plan américain visant à mettre fin durablement à la guerre. Téhéran se dit prêt à riposter en cas d'agression. Reportage France 24.
13: La dernière proposition d'accord envoyée par Téhéran, directement à la poubelle, pour un Donald Trump impatient et qui menace la trêve.
14: Le cessez-le-feu tient à un fil. L'accord est plus faible qu'il ne l'a peut-être jamais été. Je n'ai même pas fini le torchon de propositions qu'ils ont envoyé. Le cessez-le-feu est comme en soins intensifs.
13: Dans la proposition envoyée par l'Iran, plusieurs demandes. La levée du blocus américain sur les ports iraniens, le déblocage des avoirs gelés, mais aussi la fin de la guerre dans toute la région, y compris au Liban. Irréaliste et démesuré pour Washington, totalement justifié pour Téhéran.
15: La seule chose que nous avons réclamée, ce sont les droits légitimes de l'Iran. Tout ce que nous avons proposé dans notre texte était des demandes raisonnables, responsables et des propositions généreuses, non seulement pour les intérêts nationaux de l'Iran, mais aussi pour le bien, la stabilité et la sécurité de toute la région et du monde.
13: Le nucléaire n'a cette fois pas été évoqué par les autorités iraniennes, mais selon la presse américaine, le régime souhaiterait 30 jours de négociations pour régler un dossier crucial. Téhéran proposerait de diluer une partie de son uranium hautement enrichi et de transférer le reste dans un pays tiers, mais refuserait de démanteler ses équipements. De quoi raviver la colère de Washington et, par voie de conséquence, la crainte d'une possible reprise des combats.
0: Le président du Parlement iranien, Mohamed Bakir Kalibaf, a déclaré que l'armée du pays est prête à répondre de manière à donner une leçon à toute agression et a exhorté les États-Unis à montrer leur engagement en faveur de la voie diplomatique. Reportage CGTN.
7: L'Iran a indiqué avoir répondu à la proposition américaine par l'intermédiaire des médiateurs pakistanais, mais Washington a rapidement rejeté sa réponse. Téhéran a qualifié la proposition d'inacceptable et a exposé ses propres exigences. Le porte-parole du ministère iranien des Affaires étrangères, Esmaeil Baghaei, a défendu la réponse.
16: Tout ce que nous avons présenté dans cette proposition comprenait des demandes responsables et des propositions généreuses. Des propositions formulées non seulement dans le respect des intérêts nationaux de l'Iran, mais aussi pour le bien, la stabilité et la sécurité de toute la région et même du monde.
7: J'ai assisté à la conférence de presse du 11 mai et j'ai posé une question sur l'avenir de la diplomatie à la suite de la réaction des États-Unis. L'Iran a répondu à la proposition américaine, mais il semble que le président Donald Trump ne soit pas satisfait de cette réponse. Comment envisagez-vous l'avenir des relations diplomatiques entre les États-Unis et l'Iran si les États-Unis attaquaient à nouveau l'Iran ?
16: Chaque fois que cela est nécessaire, nous combattons. Et chaque fois que nous le jugeons approprié, nous utilisons l'arme de la diplomatie. Dans les deux cas, dans l'intérêt de la nation iranienne. La partie adverse doit faire ses preuves à cet égard. Elle doit démontrer qu'elle prend cette voie au sérieux. Jusqu'à présent, elle a échoué. Dans tous les processus diplomatiques auxquels ils ont participé au cours des 20 dernières années, les États-Unis ont à maintes reprises manqué à leurs engagements. À partir de 2015, en particulier en 2018 avec le retrait du JCPOA, et au cours de l'année écoulée, ils sont allés encore plus loin, s'attaquant de fait à la table même de la diplomatie et de la négociation.
7: L'Iran a souligné que la voie diplomatique restait une option, mais a prévenu qu'un conflit était encore possible. Cela intervient alors que le premier ministre israélien, Benjamin Netanyahou, a déclaré que la guerre avec l'Iran n'était pas encore terminée.
16: Nous non plus n'avons pas encore réglé nos comptes avec ceux qui ont commis de tels crimes contre la nation iranienne. Il est certain que si une occasion se présente à nos forces armées, elles en profiteront de la meilleure façon possible.
7: Il n'y a toujours aucun signe clair d'une percée diplomatique. Alors que les tensions sont vives et qu'aucun accord ne semble se profiler, l'incertitude continue de planer sur l'avenir des relations entre l'Iran et les États-Unis.
0: Nous allons bientôt observer la pause commerciale et la suite des nouvelles internationales à notre retour.

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0: Les rebelles congolais se retirent de positions stratégiques sous la pression des États-Unis. Reportage Africa News.
1: Le groupe rebelle AFC M23, soutenu par le Rwanda, s'est retiré de plusieurs positions stratégiques dans la province du Sud-Kivu, dans l'est de la République démocratique du Congo. C'est l'armée régulière qui en a fait la déclaration, confirmée lundi par un responsable rebelle. Ce retrait fait suite à la pression militaire exercée par les FRDC et l'action diplomatique de Washington, a déclaré à Reuters un porte-parole de l'armée congolaise. Il s'agit du premier mouvement notable sur la ligne de front depuis que les rebelles ont brièvement occupé la ville d'Uvira en décembre dernier, avant de se retirer, poussés par les États-Unis. Il intervient 2 semaines après que la Maison-Blanche a imposé des sanctions à l'ancien président Joseph Kabila pour ses liens présumés avec l'AFC M23. Les rebelles se sont repliés de Kabunambo vers Luvungi, près de 30 km plus au nord, en direction de la capitale provinciale Bukavu, leur ancienne position avant leur avancée sur Uvira. Les familles congolaises qui avaient fui les violences l'année dernière pour se réfugier au Burundi voisin ont commencé à rentrer chez elles, ont déclaré à Reuters un responsable de la société civile de la localité.
0: Le président sud-africain n'entend pas démissionner de ses fonctions malgré la mise en place d'une commission de destitution chargée de réexaminer les allégations de fautes graves. Cyril Ramaphosa est accusé d'avoir dissimulé le vol de plus d'un demi-million de dollars en espèces. Reportage Africa News.
1: Le président sud-africain n'entend pas démissionner de ses fonctions malgré la mise en place d'une commission de destitution chargée de réexaminer les allégations de fautes graves. Cyril Ramaphosa est accusé d'avoir dissimulé le vol de plus d'un demi-million de dollars en espèces caché dans un canapé de son ranch. Les faits remontent à juin 2022. L'arrêt de la Cour constitutionnelle renforce les principes, les droits et les procédures qui sous-tendent notre ordre constitutionnel. Cela inclut explicitement le droit d'examiner le rapport du comité indépendant. Je tiens donc à préciser respectueusement que je ne démissionnerai pas. Ramaphosa a nié toute malversation et a déclaré que l'argent provenait de la vente légitime de buffles de son ranch. Mais des questions persistent quant à la raison pour laquelle les fonds étaient cachés dans un canapé. Depuis qu'une plainte pénale a été déposée contre moi en juin 2022, j'ai toujours soutenu que je n'avais pas détourné de fonds publics, commis de crimes, ni violé mon serment d'entrée en fonction. Dès le début, j'ai déclaré que j'allais coopérer avec toutes les institutions habilitées à traiter ce type d'affaires. La commission de destitution multipartite doit encore mener une enquête avant toute initiative visant à organiser un vote de destitution. Aucun délai n'a été fixé à cet effet dans la déclaration du Parlement de lundi.
0: Monsieur Guterres a appelé à plusieurs reprises à un changement visant à donner à l'Afrique une meilleure représentation au sein de l'ONU. Cette demande n'a guère progressé car elle nécessite que les 5 membres permanents du Conseil de sécurité acceptent de diluer leur propre pouvoir. Reportage Africa News.
2: Le secrétaire général des Nations Unies a une nouvelle fois appelé à réformer l'institution pour accroître la représentation africaine, s'exprimant ce lundi lors de la cérémonie de pose de la première pierre de l'extension du campus kényan de l'ONU. Antonio Guterres a appuyé la nécessité de modifier en profondeur des institutions mondiales datant d'il y a 80 ans pour qu'elles reflètent davantage le monde tel qu'il est aujourd'hui. C'est un immense plaisir de célébrer ces 2 étapes marquantes de la présence des Nations Unies en Afrique et de notre cheminement commun vers un multilatéralisme plus inclusif et tourné vers l'avenir. La cérémonie d'inauguration des travaux de la nouvelle salle de l'Assemblée et l'inauguration des nouveaux bâtiments administratifs sont les symboles de notre ambition collective. Elle réaffirme également le rôle central que l'Afrique et le Kenya, en particulier, jouent dans la vie et l'avenir des Nations Unies. La demande de réforme du Conseil de sécurité n'a guère progressé car elle nécessite que les 5 membres du Conseil, la Grande-Bretagne, la Chine, la France, la Russie et les États-Unis, acceptent de diluer leur propre pouvoir. Alors que nous célébrons le 80e anniversaire des Nations Unies, nous repensons notre façon de travailler, d'agir et de diriger. Et nous le faisons en reconnaissant le rôle de ce grand continent. L'Afrique est un moteur de solutions, une source d'innovation et une voie de clarté morale dans notre quête commune de paix et de sécurité, de développement durable et de droits de l'homme. Le campus, qui était à l'origine un centre régional pour les divisions de l'ONU, s'est développé pour accueillir aujourd'hui plus de 80 de ses bureaux et plus de 4000 employés.
0: Lors d'une audience de mise en liberté sous caution devant un tribunal de Pretoria, Kémi Séba, un militant, a déclaré qu'il n'était pas retourné au Bénin depuis mai 2024, invoquant des craintes pour sa vie et des persécutions politiques. Nous écoutons un reportage de Africa News.
2: Kémi Séba, militant panafricaniste, a déclaré lundi qu'il craignait pour sa vie s'il était renvoyé au Bénin. L'activiste est recherché par les autorités béninoises pour avoir participé à un complot de coup d'État déjoué. Ses propos ont été rapportés par son avocat lors d'une audience de mise en liberté sous caution devant un tribunal de Pretoria. Ce que nous avons présenté aujourd'hui au tribunal, c'est une déclaration sous serment signée par lui-même, justifiant sa libération sous caution. L'affaire est donc reportée à mardi prochain pour les plaidoiries finales, ainsi que pour le verdict du tribunal. Kémi Séba a été arrêté en Afrique du Sud le mois dernier avec son fils adolescent et un Sud-Africain pour avoir enfreint les lois sur l'immigration après avoir dépassé la durée de validité de son visa de visiteur de 3 mois. Le Bénin a émis un mandat d'arrêt international contre lui le 12 décembre. Il y a des difficultés administratives. Il doit se présenter au centre pour réfugiés afin qu'il puisse enregistrer ses données biométriques. Nous avons fait valoir devant le tribunal que s'il est libéré sous caution, il s'engage à se présenter au centre pour réfugiés dans les 24 heures, comme condition de sa libération sous caution. Né en France de parents béninois, Kémi Séba a déclaré qu'il n'était pas retourné au Bénin depuis mai 2024, invoquant des craintes pour sa vie et des persécutions politiques. Il a expliqué que c'était la raison pour laquelle il avait dépassé la durée de validité de son permis de séjour sud-africain.
0: Des personnalités de l'opposition somalienne et des témoins ont déclaré qu'une personne avait été tuée dimanche après que les forces de sécurité ont ouvert le feu pour disperser une manifestation antigouvernementale de la capitale Mogadiscio. Reportage Africa News.
2: Des personnalités de l'opposition somalienne et des témoins ont déclaré qu'une personne avait été tuée dimanche après que les forces de sécurité ont ouvert le feu pour disperser une manifestation antigouvernementale dans la capitale Mogadiscio. Le rassemblement avait été organisé pour soutenir les habitants contraints de quitter leur domicile ces derniers mois dans le cadre d'expulsions ordonnées par le gouvernement. Il ne restait que 5 jours avant la fin de son mandat, mais il a déplacé et opprimé la population. Tous les membres de l'opposition ont été bloqués chez eux. Nous avons déjà été déplacés et nous sommes désormais exposés aux intempéries après la destruction de nos maisons. On nous a dit que nos terres seraient confisquées si nous ne payons pas 30 000 $ américains. Nous ne vivons pas sur des terres publiques, nous sommes les propriétaires légitimes de ces terres. Si Hassan Cheikh a accédé au pouvoir grâce à de fausses promesses, son mandat est terminé. S'il est un vrai musulman, il devrait quitter ses fonctions. Ces violences surviennent alors que la Somalie est confrontée à une incertitude politique croissante. Le mandat d'Hassan Cheikh Mohamud prenant officiellement fin le 15 mai. Il a détruit tout ce qu'il pouvait et nous a causé de grandes souffrances. Il devrait démissionner. Des élections sont prévues en juin, mais le gouvernement continue de rencontrer des difficultés pour affirmer son contrôle au-delà de Mogadiscio.
0: Les présidents français et kényans ont annoncé lundi de nouveaux partenariats dans les domaines des arts et du sport et la nécessité de tirer parti de l'abondance du capital humain africain. Reportage Africa News.
1: Les présidents français et kényans ont annoncé lundi de nouveaux partenariats dans les domaines des arts et du sport et la nécessité de tirer parti de l'abondance du capital humain africain. Emmanuel Macron et William Ruto co-président le sommet Africa Forward à Nairobi au Kenya. Les deux

0: donc dans ce cadre que nous évoluons, et je pense que tous les autres pays devraient être capables de réfléchir dans cette direction, car l'avenir est à la technologie. L'avenir est numérique et l'IA en sera au cœur. Les échanges ont impliqué des artistes et des athlètes africains de premier plan. La France promet une coopération technologique afin de développer les économies. Nous avons clairement lancé une série d'initiatives très importantes et des milliers d'artistes ont développé leurs talents partout sur le continent et renforcé leurs liens avec la France. De plus, nous avons mis en place une série de résidences pour des artistes. Plus de 1000 artistes travaillent aujourd'hui sur le continent africain. Selon les analystes, ce sommet reflète plus largement les tensions actuelles autour de la souveraineté économique africaine, du rôle des puissances étrangères sur le continent et de la volonté manifeste de plusieurs États de diversifier leurs partenaires internationaux.
1: Il est 8h15, nous allons parler d'Haïti.

0: Plusieurs familles vivant dans les localités de Terre-Noire, Drouillard, Fouchard et Sartre, situées dans la commune de Cité-Soleil, ont fui leur maison dans la nuit du 10 mai 2026 en raison des affrontements entre gangs armés pour se réfugier dans la zone de Trois-Mains. Nous écoutons un son de la RTG.
1: Nous sommes dans cette situation-là. C'est difficile. Et ça peut être ça maintenant. Nous avons porté concours avec nous. Parce que nous disons, si on a couru, pas ni sept ou qui porte, nous-mêmes, on va gagner une petite pour nous. 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
2: pouvons taxer pour n'être pas nous solution.
1: Nous devons bloquer la vie.
2: Nous devons nous sortir. 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
1: 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Aral, nous jamais, nous n'avons pas six.
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1: La situation, la brûle sous nous.
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2: Voilà la détresse de ces habitants de Terre Noire, Drouillard, Fouchard et Sartre, mais aussi leur résolution à affronter la situation. Situation également compliquée pour les déplacés de la 3e section communale de Dessalines. Le comité Solidarité Active de Dessalines continue de hausser le ton pour demander aux autorités du gouvernement d'Alix Didier Fizeme d'agir en toute urgence. Nous écoutons un son de la RTG.
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0: 3 mois après la signature du pacte national pour la stabilité et l'organisation des élections, le parti Unifos a décidé de se désolidariser du dit pacte en tant que membre signataire du document. Nous écoutons un reportage de la RTVC.
1: Nous remarquons qu'il y a plus de territoires qui continuent à perdre. 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
0: Il est bientôt 8h30, nous allons observer la pause commerciale, la dernière de cette édition du Réveil Matin. Nous serons de retour dans un instant.

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Alaska au Bass, la 7e édition du festival Goûter littéraire fera dialoguer école et monde rural autour du thème Combite et littérature. Du 8 au 18 juin 2026, du 8 mai au 18 juin 2026, conférences, ateliers, foires gastronomiques et activités culturelles réuniront paysans, élèves et acteurs communautaires pour réfléchir à la place de la paysannerie dans la société haïtienne et à l'avenir de l'agriculture comme levier de transmission de solidarité et de souveraineté. Organisée autour du thème Combite et littérature, la 7e édition de cette manifestation culturelle et artistique entend ouvrir un espace de réflexion sur la réalité paysanne en Haïti. Ce thème puise ses racines dans une conception très répandue chez les paysans haïtiens, selon laquelle aller à l'école, c'est s'échapper à la paysannerie, c'est renoncer à la terre pour travailler dans des bureaux. Et renoncer à la terre pour travailler dans les bureaux constitue un signe de réussite et de mobilité sociale ascendante, a confié la coordinatrice du festival, Abby Darlene Jout, se disant fière de la tenue de cette édition. Selon la responsable, la paysannerie est au centre de toutes les activités qui se réaliseront dans le cadre de cette édition. Sotkil-Tirel-Laouzé s'est toujours penchée vers les paysans. Pour cette édition, nos actions deviennent plus concrètes. Cette année, on innove dans la mesure où cette édition est plus pragmatique, amenant les élèves vers les paysans et non l'inverse, a-t-elle précisé. Portée par Sainte-Culturelle-Laouzé, cette 7e édition vise à attirer l'attention sur plusieurs problématiques majeures. À travers cette initiative, le centre entend susciter des réflexions autour des deux réalités souvent perçues comme antinomiques, l'école et la paysannerie, en prenant pour point de départ la combite comme pratique paysanne traditionnelle. Parler de la combite en Haïti revient à évoquer une pratique profondément ancrée dans le monde rural. Selon la coordinatrice du festival, le nom de la combite varie d'une région à l'autre, mais elle désigne essentiellement une forme d'association et de solidarité développée entre paysans. Ainsi, le paysan incapable à lui seul de cultiver son lopin de terre s'unit à d'autres pour travailler collectivement. Il prête main forte à ses pairs qui lui rendront l'appareil en temps opportun. Dans cette logique, l'intérêt collectif prime sur l'intérêt personnel. Cette édition mettra donc l'accent sur deux secteurs, la paysannerie et l'école. Deux départements et quatre communes seront concernés par les activités qui seront animées par des paysans et des élèves. Dopom, commune de Lascaux Basse, Gros-Moulins et le centre-ville de Lascaux Basse, le centre-ville de Hinche et Papaye, ainsi que Pignon, dans le département du Nord. Selon la responsable, la programmation sera riche et diversifiée. Des causeries, des conférences, des formations en agroécologie, des combites, des foires gastronomiques, ainsi que des soirées traditionnelles en lien avec le thème seront organisées dans les différentes zones ciblées. Ces activités seront réalisées en collaboration avec plusieurs organisations locales, notamment l'association Elvedopon pour la commune de Belader, la Fédération des organisations pour le développement de l'arrondissement de Lascaux Basse pour la commune de Lascaux Basse, le mouvement paysan Papaye, ADKB, Bakadjed et le réseau de l'intelligence appliquée en Haïti pour la commune de Hinche, ainsi que Tête Coletti Paysan Haïtien pour la commune de Pignon. Le lancement du festival se déroulera au centre-ville de Lascaux Basse. Il sera marqué par un défilé réunissant élèves, paysans, madame Sarah et enseignants. Centre culturel Laouzé s'apprête donc à donner le coup d'envoi de son festival. Je souhaite que les participants sachent qu'ils doivent se battre pour la souveraineté du pays, que chaque festivalier pose une action qui pourrait impacter la communauté dans les 6 prochains mois. D'ailleurs, une foire est prévue après le festival en vue de renouer avec plusieurs pratiques de solidarité, formule Abby Darlene Jout.

0: Il est 8h45 et vous savez, vers ces eaux-là, nous accueillons toujours Franz Voltaire, notre très cher professeur. Bonjour Franz, comment ça va?
1: Bonjour Thilou, bonjour auditrices et auditeurs de la radio. Ben, rien ne fera mal.
0: Je sais que aujourd'hui ça te fera plaisir puisqu'on a du soleil.
1: Tout à fait.
0: Alors, on regarde cette actualité et M. Trump se rend en Chine. On a envie de demander quels sont les enjeux. On se dit que la Chine, c'est le principal rival, pour ne pas dire ennemi des États-Unis. En tout cas, c'est tel qu'ils sont considérés, les Chinois, on va dire la Chine. Quels sont ces enjeux avec tout ce qu'on sait qui se passe à travers le monde?
1: Il y a des conflits stratégiques entre la Chine et les États-Unis. Mais en même temps, les États-Unis, c'est le principal marché des États, de la Chine. Et en même temps, la Chine est celui qui détient le plus des bons du trésor américain. Donc, ce sont deux économies extrêmement liées entre elles. Et c'est là qu'il y a toute cette complexité, rivalité stratégique, intégration économique. Donc la Chine, à la fois, comme les États-Unis, dispose des moyens de riposte au chantage américain, et la Chine se profile déjà comme peut-être d'ici les prochaines années, comme l'économie à la fois la plus dynamique, mais aussi la plus importante dans le monde. Alors on comprend très bien les enjeux qu'il y a à la fois de négocier et à la fois... de rivalité entre les deux, ces deux superpuissances.
0: Mais dans cette rencontre-là, justement, est-ce que ils vont encore discuter de droits de douane ou est-ce que l'Iran sera un sujet principal? Alors, Donald Trump a expliqué que tout ça fait
1: l'Iran
0: partie, mais...
1: est un sujet important, mais la question aussi des droits, la question aussi, rappelons-nous ce qui s'est passé avec certaines compagnies chinoises qu'on a un peu banni du territoire américain. Ça a été le cas de Huawei, ça a été le cas aussi tout dernièrement de TikTok. Donc, on sait très bien, la Chine a des moyens aussi de riposte, puisque la Chine détient, là, pour l'instant, et même pour quelques années, la grande majorité des terres rares. Donc, il y a le conflit de Taïwan entre la Chine et les États-Unis. Donc, il y a quelque part la nécessité de s'entendre, parce que au-delà des contradictions, des rivalités entre la Chine et les États-Unis, un conflit entre la Chine et les États-Unis provoquerait une catastrophe mondiale.
0: Ouais. Évidemment, on va suivre tout cela. Autre déplacement qui fait parler aussi, c'est celui de M. Alex Didier Fizeme au Vatican. Alors, ça nous amène à considérer la question et pas utilité seulement, mais pourquoi ces déplacements? Est-ce que le Vatican en ce moment serait une priorité et en quoi le Vatican ou le pape pourrait aider vraiment Haïti dans ce qu'elle endure en ce moment?
1: Bon, d'abord, il y a une très forte communauté catholique en Haïti. Donc, tous les chefs d'État, moi, nous avons dans nos archives les premières rencontres, je dirais, depuis la signature du Concordat, ça a été le cas sous ma gloire. C'est des rencontres qui se sont faites au Vatican. Donc, il y a toujours régulièrement des rencontres au Vatican entre des dirigeants haïtiens et des dirigeants et le pape. Bon, ça, c'est en temps normal. Mais même en temps anormal, le Vatican a une influence sur plusieurs États, et le Vatican peut être ce qu'on appelle dans le cadre de, enfin, un honest broker, un intermédiaire efficace pour négocier. Et il y a cette influence, effectivement, cette influence du Vatican. Maintenant, est-ce que cela va changer grand-chose? Je n'en suis pas certain. Parmi tous les conflits perçus dans le monde, c'est peut-être, peut-être le conflit... le conflit haïtien, même si pour nous haïtiens c'est un conflit déterminant, c'est un conflit qui n'est pas à l'ordre du jour en termes géopolitiques. Maintenant, il faut comprendre aussi que M. Fizeme invite le pape à venir en Haïti, c'est pour lui donner aussi une certaine légitimité. Monsieur le fils aimé recherche aussi une certaine légitimité parce que dans les conditions dans lesquelles il a été nommé, à la fois c'est contesté. Donc,
0: Alors, Franz, on a perdu Franz. Allô?

0: Nous avons retrouvé France. France.
1: Oui, donc je disais que M. Fils-Aimé cherche une certaine légitimité, donc il peut penser que ses visites à l'extérieur renforcent sa position, puisque M. Fils-Aimé est contesté par un certain nombre de secteurs en Haïti. Donc on peut expliquer pourquoi il a fait ce voyage, plus particulièrement au Vatican.
0: Oui. Et puis, bon, une actualité, bon, moi qui me fais sourire, même si ça doit être très grave pour les concernés, il s'agit de M. Ramaphosa de l'Afrique du Sud qui est en très mauvaise posture. Pourquoi? Mais parce qu'on aurait retrouvé de l'argent dans un canapé. Bon, lui, il explique que c'est de l'argent gagné légalement par la vente d'animaux, mais on l'accuse d'avoir volé cet argent. Situation compliquée hein, pour le président de l'Afrique du Sud.
1: Oui, M. Ramaphosa, qui au départ était un syndicaliste à l'époque de l'apartheid, il a joué un rôle important avec, dans l'appui des syndicats dans la lutte contre l'apartheid. M. Ramaphosa s'est retrouvé après, je dirais millionnaire, en faisant des affaires, en devenant un des premiers hommes d'affaires noirs en Afrique du Sud, à devenir millionnaire. Mais après, on sait que devenu président, puisqu'il était opposé à plusieurs autres candidats, devenu président, maintenant, il se retrouve avec des allégations de manipulation de fonds, d'obtenir des fonds de façon illégale, surtout que l'Afrique du Sud traverse une crise profonde, presque d'afrophobie, j'utilise ce terme, avec des tensions entre les Sud-Africains. Moi, ce que j'ai vu des images, et certains, ça me semble être un des groupes ethniques les plus importants en Afrique du Sud, la nation Zoulou, et les immigrants africains des autres pays, soit des pays voisins comme le Zimbabwe, mais aussi des Congolais, des Ouest-Africains. Donc, il y a une chasse aux sorcières qui met l'Afrique du Sud en question. Et donc, la responsabilité du gouvernement dans le maintien, je dirais, d'un ordre face à une mobilisation, surtout à Johannesburg et à Soweto, de Sud-Africains natifs contre les autres Africains. Donc, ce qui est un problème aussi pour le panafricanisme, ce qui pose des questions aussi en termes de... qu'on accuse les immigrants dont les commerces, le travail est menacé. On va même jusqu'à faire des poursuites dans les écoles. On accuse les Africains de l'Ouest et ceux du Zimbabwe, de l'Angola ou du Mozambique de venir voler des jobs qui reviendrait au Sud-Africain. Donc là encore, M. Ramaphosa est questionné par d'autres pays africains. Donc, on va voir ce qui est le résultat, mais cette accusation vient un peu aggraver le cas de M. Ramaphosa.
0: Oui, situation compliquée pour le président. Alors, autre point intéressant, et ça, je pense qu'on devra même prendre plus de temps pour en parler, c'est cette réforme de l'ONU, et cette fois, c'est M. Gutiérrez qui insiste pour une meilleure représentation du monde actuel, et surtout de l'Afrique qu'on juge sous-représentée dans la configuration actuelle de l'ONU.
1: Ben, vous savez, c'est-à-dire le fait par le Conseil de sécurité qui représente les vainqueurs de la Seconde Guerre mondiale, c'est-à-dire, par exemple, en principe, les États-Unis, la Grande-Bretagne et l'Union soviétique à l'époque, qui a été remplacée par la Russie. Mais encore, si la France siège au Conseil de sécurité, c'est parce que Staline, vis-à-vis de De Gaulle, voulait un peu équilibrer le Conseil de sécurité, puisqu'à l'époque, la majorité des membres de l'Assemblée générale provenaient de pays, surtout latino-américains, quelques rares pays asiatiques, le Libéria ou l'Éthiopie, étaient tous presque pro-occidentaux. Donc, on a voulu rééquilibrer tout le Conseil de sécurité et la Chine a été représentée d'abord par Taïwan, puis après Nixon par avec la reconnaissance de Pékin, Pékin a remplacé Taïwan. D'ailleurs, petite anecdote, l'ambassade d'Haïti à Washington a été cédée par Taïwan Haïti pour un prix symbolique. Je pense que je ne sais pas si c'est un dollar, ou... mais c'est un prix symbolique. Une magnifique ambassade qui représentait celle de la Chine, puisque Taïwan, à l'époque, était considéré comme la Chine.
0: Voilà, merci beaucoup, Franz Voltaire. Et pour le Sidika, pas d'activité en vue dans les jours à venir.
1: On finit une exposition. On aura le professeur Brian Obrius qui représentera un colloque, en fait, une conférence au Sidika. Et puis, bon, voilà, on continue avec la préparation de nos expositions, puisque notre année financière commence à peine. C'était le 1er mai.
0: Voilà. Merci beaucoup et on se reparle demain matin pour d'autres commentaires sur l'actualité et l'histoire. Je te souhaite une agréable journée. Alors, petit rappel pour ce rendez-vous, nos rendez-vous, alors on va dire du 16 mai, puisqu'il y a deux rendez-vous. Ce sont les productions au quart de tour qui vous présentent ce chef-d'œuvre de Boris Vian, Les bâtisseurs d'empire ou le Schmurz. Le rendez-vous est donc le samedi 16 mai et un rendez-vous en après-midi à 13h et l'autre à 19h. 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Merci d'avoir suivi cette édition de Réveil Matin. La prochaine, demain matin, 6h. Nos autres rendez-vous, ce soir, 20h pour Regard. Cet après-midi, 16h50 avec Jean-Ernest à Billet de Retour. Merci à Junie Limage pour les manœuvres techniques. Restez branchés tout de suite après Réveil Matin. Matinées agréables.

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0: Mesdames, Messieurs, bonjour. Merci de partager ce moment et de rendre l'utile à l'agréable. Aujourd'hui, après les horoscopes, nous vous amenons à penser à votre argent, votre patrimoine, vos finances. Et qui est mieux placé pour le faire, c'est Abdias. Bonjour Abdias, comment ça va?
1: Bonjour Pierre-Serge, bonjour Junie, et content d'être avec vous ce matin avec nos auditeurs. Et on va en parler comme d'habitude le mardi sur notre sécurité financière.
0: Tout à fait, merci en effet à Génie l'image qui assure la technique et nous permet en son et en image de se présenter chez vous. Merci également à vous de nous écouter. Mon nom est Pierre-Serge Anouelin. Et comme on l'a dit, hein, notre conseiller financier Abdias nous accompagne et normalement c'est lui qui est à la barre. Mais aujourd'hui, bon, comme on boucle la boucle cette semaine, on fait l'inverse. Je viens et on va se parler de conseils qui vont, je suis sûr, vous aider. On va parler d'un sujet d'un bon ami. Un des socles de la société occidentale, l'appât de tous les commerçants, n'est-ce pas, pour vous attirer, la carte de crédit en est un. Et en deuxième partie, on va parler avec notre courtier Jean-Robert Gay, ben, pour préciser, courtier hypothécaire. On démontre encore l'utilité de l'expression « être bien chaussé ne peut être qu'utile quand on veut s'acheter une première maison ou un parc immobilier comme projet entrepreneurial. » Il faut avoir quelqu'un qui nous accompagne. Surveillez les signes du zodiaque de là ou du moment que vous nous recevez et on vous invite à passer un bon moment ensemble. Est-ce qu'on est prêt, Abias?
1: Yes,
0: Oui?
1: sir.
0: Bon, alors on y va avec nos horoscopes, mesdames et messieurs. C'est matinée agréable. Chaque matin apporte quelque chose de nouveau et on l'espère également pour vous aujourd'hui. Parfois une idée, parfois un souvenir et parfois simplement une petite paix intérieure. Prenez donc un instant pour vous, respirez doucement et laissez ces mots vous accompagner. Pour les béliers, et oui, on souligne, hein, n'est-ce pas, on disait cette semaine, on se dit un petit peu un bye-bye, mais le potomitan reste, n'est-ce pas, et elle est bélier, tout comme moi. Et on parle un petit peu de soi. Aujourd'hui, pour Junie, pas particulièrement, mais pour tous ceux qui sont béliers et comme elle et comme moi, vous avez envie d'avancer, mais prenez le temps de bien choisir votre rythme dans vos relations. Une parole calme et sincère peut faire beaucoup de bien. Côté finance, évitez les décisions prises sous l'émotion. Mentalement, ralentir vous apportera plus de clarté et physiquement, bouger doucement vous aidera à garder l'équilibre. Taureau, j'ai des amis qui sont des taureaux et quand on en parle, ils me disent oui, c'est des signes de terre et ils foncent. Ils sont stables, mais quand ils foncent, on ne peut plus les rattraper. Voilà. Ils savent de qui je parle. Vous recherchez le calme et la stabilité et cette énergie vous accompagne aujourd'hui. Un échange chaleureux ou une attention sincère peut illuminer votre journée. Sur le plan matériel, vous avancez avec sécurité, prenez soin de votre confort intérieur et écoutez les besoins de votre corps. Gémeaux, je ne me rappelle plus qui est Gémeaux, mais peut-être qu'on a parlé de quelqu'un. Votre esprit est bien éveillé aujourd'hui avec plusieurs idées qui se croisent, mais les réponses les plus importantes viendront peut-être d'un échange simple et humain dans vos relations. Privilégiez la sincérité. Côté finance, évitez la dispersion et pour votre bien-être, prenez le temps de respirer. Cancer, on le rappelle, ceux qu'on connaît, au moins j'en connais plusieurs, mais celle qui a participé avec notre émission et qu'on veut remercier parce qu'elle a été un pilier également. On est également après la fête des mères, donc on veut souligner la présence de ces femmes qui travaillent, font plusieurs mains et des pieds pour leur famille et en même temps s'impliquent dans les communautés, dont Dominique et plusieurs autres qu'on en a mentionnés au niveau de nos émissions. Votre sensibilité est forte aujourd'hui, mais elle peut devenir une belle force d'écoute et de connexion. Un souvenir, une présence ou un message peut toucher votre cœur. Sur le plan financier, avancez avec prudence et pour votre bien-être, choisissez le calme et la douceur. Le lion, votre lumière naturelle réchauffe les autres aujourd'hui. Un geste simple, un sourire, une présence peut avoir beaucoup d'impact. Dans vos relations, restez authentique. Sur le plan matériel, une reconnaissance pourrait se présenter et pour votre énergie, prenez le temps de souffler, Vierge, vous ressentez le besoin d'organiser les choses et cela vous rassure. Aujourd'hui, avancez tranquillement sans chercher la perfection dans vos relations. Laissez plus de place à la spontanéité. Côté finances, vous êtes dans une bonne stabilité. Et pour votre bien-être, accordez-vous un vrai moment de calme.
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0: Vous êtes à l'écoute de cpamradiounion.com à l'heure de matinées agréables et on poursuit avec les horoscopes du jour. Balance, l'équilibre reste important pour vous aujourd'hui. Prenez le temps de ressentir ce qui vous fait réellement du bien dans vos relations. Une conversation douce peut apaiser une situation. Attention aux dépenses faites pour éviter les tensions. Respirez profondément et faites-vous confiance. Les scorpions, une réflexion intérieure vous accompagne aujourd'hui. Prenez ce temps pour vous recentrer et écoutez ce qui monte en vous. Un échange sincère peut vous apporter un soulagement inattendu. Sur le plan financier, évitez les décisions trop rapides et laissez aller ce qui vous fatigue inutilement. Les Sagittaires, vous savez, comme on en a parlé, notre directeur CPAM, il est Sagittaire, on espère que ça va lui servir. Vous avez besoin d'espace, d'air, du mouvement. Aujourd'hui, même une petite sortie, une conversation légère peut vous faire beaucoup de bien. Sur le plan matériel, avancez avec prudence. Et pour votre équilibre, gardez du temps pour vous. Jean-Robert, il est Capricorne, il va nous parler un petit peu après la pause publicitaire. Je disais également, ben oui, ma mère et sa jumelle sont des Capricornes, ben, elles avancent avec sérieux et constance aujourd'hui. Mais pensez aussi à alléger votre journée, un échange sincère peut vous apporter du réconfort. Côté finances, vous êtes dans une bonne stabilité, mentalement relâchez un peu la pression et physiquement reposez-vous davantage. Je disais que je parlais de nous, de nos équipes, ben là c'est à Abdias qui est Verseau, sa femme également est Verseau si je comprends bien. Vos idées sont nombreuses aujourd'hui, mais ce sont les liens humains qui vous inspireront le plus. Une conversation, une visite ou un appel peut illuminer votre journée. Sur le plan matériel, prenez le temps d'évaluer avant d'agir et pour votre équilibre, évitez la surcharge mentale. Poisson, c'est notre Guédouig, il y en a d'autres poissons également qui nagent dans l'eau. Alors, on vous souhaite une bonne journée, votre sensibilité vous rapproche naturellement des autres aujourd'hui. Un lien sincère peut vous apporter beaucoup de douceur. Prenez simplement soin de protéger votre énergie émotionnelle. Sur le plan financier, restez vigilant et pour votre bien-être, revenez doucement au moment présent. Ce que les astres avaient pour vous aujourd'hui, rappelez-vous, le bien-être se trouve souvent dans les choses simples, les mots sincères et les moments de paix intérieure. Prenez soin de vous, mesdames et messieurs, doucement à votre rythme. Et on se retrouve après cette pause musicale. Et vous savez bien sûr quelle musique qui va se jouer pour le plaisir d'Abdias.

Vous êtes sur Matinée Agréable et ce qui va faire votre bonheur, ce seront les conseils qu'Abdias Charlotin va vous donner. Alors Abdias, on parle d'argent et on parle, j'en ai parlé, c'est un bon ami, on sait tous tout ça, c'est un peu l'appât des commerçants. Le sujet que tu vas nous aborder, hein, qu'on va aborder ensemble, c'est très très important. Je pense que c'est un beau cadeau qu'on se fait. Bon, c'est pas la fin comme on le disait. On va revenir bien entendu, mais pour ce temps-là qu'on a fait ensemble, d'abord je voulais te remercier pour ces bons conseils. Je pense que les auditeurs également ont appris beaucoup de ta présence et ils vont pouvoir le faire puisque bon, tu es toujours disponible pour les aider. Il suffirait qu'ils appellent et qu'ils parlent, qu'ils disent à Junie où est-ce qu'il est Abdias, et Junie va nous faire le suivi en tant que tel, va faire en sorte qu'on puisse être en contact avec vous si vous voulez nous rejoindre. Donc Abdias, un sujet important parce qu'on parle d'argent et on a toujours l'impression qu'on a de l'argent dans notre poche parce qu'on a une carte de crédit, mais attention, ce n'est pas notre argent.

0: elle s'inquiétait par rapport à sa carte de crédit, qu'elle ne comprenait pas pourquoi, malgré qu'elle paie régulièrement sa carte de crédit, mais qu'elle est quand même chargée d'intérêt par rapport à cela. Et c'est pour cela qu'elle m'avait posé la question. Je lui ai dit, restez branchés, aujourd'hui, on va en parler.
1: Bon, ben alors pour Monica, la toute dernière, pas la toute, mais quand même, c'est une émission spéciale pour elle. On va répondre à une question particulière, la carte de crédit.
0: Exactement. La carte de crédit, comme j'aime bien le dire, et comme tu l'as dit tantôt, Pierre-Serge, c'est pas votre argent, c'est l'argent de la banque. Lorsque vous dépensez sur votre carte de crédit, pensez à ce que vous faites un prêt. C'est ce que les gens oublient généralement. Et c'est dans les petites lignes qui vous reviennent quand on vous envoie votre carte de crédit. Il y a toujours ces mots-là qui sont en petites lettres, mais prenez le temps de lire, s'il vous plaît. Parce que lorsque vous dépensez sur votre carte de crédit, c'est comme si vous dites à la banque, prêtez-moi cet argent-là pour que je puisse acheter cette chose-là. Maintenant, une fois que le prêt est fait, les banques qui chargent les moins chargent 20% d'intérêt annuel sur l'achat. Lorsqu'on vous envoie votre relevé, on vous donne un délai pour payer tous les montants que vous avez consommés pendant le mois. Mais généralement, on s'attarde plutôt sur le paiement minimum.
1: Donc, si on revient au principe, n'est-ce pas, on prend pour acquis que tout le monde sait qu'est-ce qu'il en est d'une carte de crédit, mais on va revenir aux ABC. Disons, quelqu'un, et c'est toujours comme ça, les banques, une fois, et peut-être qu'on va revenir sur un sujet aussi qui est la cote de crédit, bien que, c'est pas toujours, il y a la plupart des banques, bon, ils vont peut-être commencer, si on n'a pas une bonne cote, à 500 au minimum, parce qu'ils veulent quand même vendre leurs produits. C'est un produit que les banques veulent vendre, et donc à n'importe qui veut en avoir, ils vont essayer quand même de le vendre, n'est-ce pas? Parce que c'est
0: Bien
1: de la...
0: sûr, c'est
1: Oui.
0: un produit très lucratif, hein, pour
1: Bon,
0: les banques.
1: justement, parce qu'il y a 20% d'intérêt, et la plupart du temps, quelqu'un se fait prendre au jeu. Donc, c'est un produit que les banques vendent, parce que eux, ils ont ce besoin-là de faire de l'argent. Et ce produit, comme tu le disais, il permet à des gens d'avoir un montant en crédit, n'est-ce pas? C'est-à-dire un certain, si on prend un exemple, 1000 dollars. Donc, on a 1000 dollars qu'on demande à la banque de nous prêter. Ils nous demandent de nous prêter cet argent, ils le mettent dans notre compte, ils nous envoient une carte. Et à partir de là, les gens, ce qu'ils font, ils font des achats sûrs. Là, on parle que des achats. C'est-à-dire, on va maintenant. On veut s'acheter un meuble, voilà, ce meuble coûte 700 dollars, et là, on nous dit tout simplement, ben, on passe notre carte, et cette carte-là, elle encaisse, n'est-ce pas, les 700 dollars, et ça, c'est le principe que tu parlais, que je voudrais au moins mettre un cas précis pour maintenant dire aux gens, il faut qu'ils payent dans les 21 jours, dans les jours qui suivent, c'est ça, Pias?
0: Exactement, c'est un prêt que vous avez fait. Mais comme je l'ai dit tantôt, c'est généralement les banques qui chargent les moins, chargent aux alentours de 20%. Un petit peu plus de 20%. Et pas aux alentours parce que ça c'est jamais plus bas que 20%. Donc vous avez un délai pour payer et c'est ce qu'on vous envoie dans les notes tous les mois. Et que les gens s'attardent beaucoup plus sur le paiement minimum. Tu l'as souligné tout à l'heure, le paiement minimum qu'on vous dit, c'est le strict minimum que tu dois payer pour que ça n'atteigne pas ta cote de crédit. Ça, c'est important. C'est pas le strict minimum pour ne pas avoir des intérêts à payer. Si vous ne payez pas l'intégralité de ce que vous devez, vous serez chargé.
1: Et ça, si vous ne le payez pas dans le laps de temps que vous devez le payer, parce que
0: Exactement,
1: si vous le
0: dans
1: payez
0: le
1: le même...
0: délai que la banque vous a donné. Donc, généralement, c'est entre 3 à 4 semaines, généralement, que vous avez pour payer ce que vous devez à la banque. OK, lorsque vous ne payez pas à temps, qu'est-ce qui va se passer? C'est que vous serez chargé. Vous serez chargé et disons, je vais exprimer le strict minimum de 20%. C'est sur chaque 100 dollars que vous avez dépensé. Tu as pris l'exemple des de 700 dollars tout à l'heure. OK, tu as acheté un meuble à 700 dollars OK,
1: Donc
0: tu as acheté un meuble à 700 dollars et que tu dois payer.

0: payer, tu devrais payer ça, et que pour une raison ou pour une autre, tu te dis, ah bon, j'aurai le temps de payer. Mais d'ici là, vous payez 20%. 20% c'est de 700 dollars, c'est pas donné, hein. C'est 140 dollars. Donc le meuble que tu as acheté à 700 dollars, le
1: Il
0: fait de
1: est
0: ne pas payer à temps, te revient à 840
1: 840.
0: dollars. C'est ce que les gens ne se rendent pas compte, c'est que il faut être vraiment, vraiment très prudent dans l'utilisation de la carte de
1: Et
0: crédit
1: ça,
0: et d'avoir une bonne habitude de paiement.
1: ce n'est que le premier mois, parce que si on poursuit, on n'a pas payé
0: Ben,
1: encore,
0: c'est
1: donc
0: le mois suivant, ce sera 20% des 840, c'est
1: 840,
0: pas des 700,
1: c'est
0: c'est
1: ça.
0: pas des 700 que tu as prêté. Donc, c'est sûr, le total que vous devez à chaque mois. Donc, ce qui est important à noter, on avait parlé de budget. Lorsque vous avez votre budget, le paiement de votre carte de crédit est inclus dans votre budget parce que ce sont des dépenses. Parce qu'il y a deux volets importants dans un budget, c'est les dépenses et aussi l'épargne.
1: Et
0: Donc, il faut vraiment
1: on sait que cette partie-là est
0: savoir
1: très
0: que
1: importante, Abias, n'est-ce pas? Le budget, on en a parlé à plusieurs reprises. On
0: exactement.
1: va revenir juste après cette musique. On sait que vous êtes
0: Yes.
1: en ligne également, vous nous appelez. Merci, de patienter. Et après la pause, comme on vous dit également, Jean-Robert va peut-être se joindre à nous. Et donc, vous êtes sur Matinée Agréable et on parle d'argent, notre argent.

0: Et les garçons qui sont en train de rêver, c'est Jean-Robert Guay, c'est Abdias Charlotin et c'est Pierre-Serge Anne-Rollin. Vous êtes à Matinées Agréables. On parle d'argent, on parle, oui, de femmes également, puisque hier, avant-hier, c'était la fête des mères. Et donc, on continue sur cette volée pour glorifier nos femmes, comme on dit, qui sont des potomitans, qui également sont les entrepreneurs, sont celles qui, n'est-ce pas, si on écoutait du coupé cloué, il nous parlait des femmes coloquintes, de ces femmes qui nécessairement passent la carte de crédit, n'est-ce pas, sur leur dos. On fait pas mal de choses, on fait semblant que ce sont les femmes qui dépensent tout, mais finalement, c'est les femmes également qui organisent le budget, qui fait en sorte que ben, la famille, souvent, n'est-ce pas, va quelque part puisqu'elles ont dans la tête comment gérer ça. Bien sûr, c'est pas toutes les femmes qui savent, mais la plupart, on est certain, si on est là, c'est parce que c'est elles qui ont géré ce budget-là. Alors, Jean-Robert, on dit bonjour vite vite parce qu'après la pause, tu vas nous parler, ben, voilà, l'utilité d'un courtier hypothécaire, sa force, n'est-ce pas?
1: Bonjour Serge, bonjour Abdias, bonjour à Génie, bonjour à tous les fidèles auditeurs. J'en profite de cette occasion pour saluer ou pour souhaiter, n'est-ce pas vrai, une bonne fête à tous les mamans qui nous écoutent en ce moment.
0: Et n'est-ce pas, vous avez le droit, puisqu'on fait un peu la boucle, de parler de vos femmes. Je sais qu'il y en a un qui a parlé dans Monica. Je sais que c'est pas sa femme, mais quand même, n'est-ce pas, c'est le temps de dire les noms de ceux qui vous sont proches, puisque on n'aura pas toujours l'occasion de le faire, au moins sur les ondes pendant le temps qui va suivre. Alors, Abias, on revient, on a parlé de budget, on parle quand même de carte de crédit. Et tu disais qu'il y avait les deux composantes, n'est-ce pas, du budget. Allons-y vers ce point de vue-là.
2: Mais ce point-là, je voulais juste insister sur le fait que la façon dont on utilise sa carte de crédit devait être inclue dans nos dépenses. Parce qu'en réalité, ce sont des dépenses qu'on fait. L'exemple qu'on a pris tout à l'heure, vous achetez un meuble, c'était prévu dans tes dépenses. Donc, pour ce mois-ci,
0: Non, c'était pas prévu, c'est juste quelqu'un qui a vu une promotion.
2: normalement, il faut planifier les choses. La planification, c'est la base de toute vie saine, je dois bien dire. Et la santé financière, ça se planifie. C'est pas un accident. Donc, c'est pas parce que vous entendez une publicité. Oui, vous pouviez toujours avoir le plan de faire quelque chose et la publicité, vous dites, ah, c'est le bon moment de le faire. Mais toujours est-il, regardez, est-ce que ça rentre dans votre budget? Parce que toutes vos dépenses à travers votre carte de crédit, c'est important que ça soit. Moi, je dis tout le temps à ma clientèle, l'une des bonnes façons de travailler ton crédit, ta cote de crédit, c'est une bonne utilisation de votre carte de crédit.
0: Alors,
2: Dans la
0: parlons-en
2: mesure
0: de
2: du
0: la bonne
2: possible.
0: utilisation.
2: Exactement. Dans la mesure du possible, utilisez, faites passer toutes vos dépenses par votre carte de crédit. Mais toujours est-il à l'intérieur de votre budget et de mettre à zéro dans la mesure du possible à chaque paie votre carte de crédit, de telle sorte d'assurer que vous ne vous faites pas pénaliser, vous ne payez pas des intérêts pour quelque chose qu'on pourrait ne pas faire.
0: Donc, pratiquement, ce qu'on peut conseiller les gens, vous achetez, n'est-ce pas, et vous avez une idée du solde à ce jour. Si on, par exemple, on dit, OK, aujourd'hui, on est le 11, on achète. Donc, on essaie le plus possible de penser 15 jours, n'est-ce pas? On se dit, OK, 15 jours, disons le 26, on devrait avoir ce réflexe de dire, ben là, si on peut le plus possible payer tout ce qu'on avait acheté pour nous assurer qu'on n'a pas d'abord, n'est-ce pas, des intérêts à payer. Et éventuellement pour conserver une bonne cote de crédit aussi, parce qu'une fois qu'on a oublié un paiement, donc ça peut avoir un impact sur notre cote de crédit. Et on sait que, n'est-ce pas, Jean-Robert, comment c'est important quand on veut acheter une maison, quand on veut avoir notre patrimoine, c'est important cette cote de crédit-là.
1: Ah oui, c'est fondamental, le code de crédit, parce que c'est ce qui permet d'abord au prêteur de voir ton historique. Est-ce que tu n'es pas un mauvais, autrement dit, prêteur ou emprunteur, pardon, un mauvais emprunteur ou un mauvais client? Donc, le code de crédit présente en fait votre situation actuelle, à savoir un code de crédit dans les limites de 600, 650 veut dire que c'est pas vraiment une personne qui gère ton crédit. Et quand on est maintenant au-dessus de 680 pour un prêteur, veut dire que dès lors maintenant, vous commencez à être, autrement dit, un bon gestionnaire de votre crédit.
0: Et on parlait, Abdias, crédit, carte de crédit, donc il y a un lien automatique et on ne veut pas faire peur aux gens. Je sais qu'il y a beaucoup de gens qui viennent d'arriver, ils se disent, tiens, je ne veux pas prendre une carte de crédit parce qu'ils n'étaient pas habitués avec ça, ils disent, je ne veux pas vivre dans du crédit, mais quand même, c'est quelque chose, on pourrait dire, qui est même obligatoire d'avoir une carte de crédit. Parce que c'est une des façons de créer également une habitude de crédit ici, et c'est l'un des instruments pour ça. Donc, c'est pas quelque chose à négliger d'avoir une carte de crédit.
2: Mais non, Pierre-Serge, on peut s'en passer. Comment on dit déjà, c'est un mal nécessaire. Voilà le terme. Parce que on est obligé d'en avoir, parce qu'on est obligé d'avoir un historique de crédit, parce que l'une des choses que non seulement les prêteurs, mais quelqu'un qui n'a pas une maison, qui va louer et aller en location, qui veut acheter une voiture, qui veut faire quoi que ce soit, on va vous demander est-ce que vous Même pour une assurance auto-habitation, on va vous demander, est-ce que vous nous permettez d'aller vérifier votre cote de crédit?
0: Oui, même pour
2: Si
0: l'achat d'un
2: vous
0: téléphone ou bien louer un téléphone.
2: ben exactement. Si vous décidez de faire quoi que ce soit, on va vous demander d'aller vérifier votre cote de crédit. Donc, c'est carrément obligatoire d'avoir une carte de crédit pour pouvoir avoir une historicité de crédit. Mais la seule chose la plus importante, c'est la bonne gestion de cette dernière. Qui va faire toute la différence.
0: Et la bonne gestion, Génie l'image, nous permet de le faire. C'est le temps d'aller à la pause. Vous allez entendre la pause publique et vous allez voir, est-ce que ça vous tente d'acheter quelque chose? On va faire le test. Est-ce que votre carte de crédit est prête? N'est-ce pas? Écoutez ce qui va se faire et on revient tout de suite sur Matinée agréable à CPM.
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0: La talentueuse Tafa Missoleil qui nous accompagne avec cette nouvelle pièce Laver. Vous êtes sur Matinées Agréables sur les ondes de CPAM RadioUnion.com. Mon nom est Pierre-Sergent Rollin. Avec nous, Johnny Limage à la technique et la belle équipe du mardi, Jean-Robert Guay et Abdias Charlotin. Abdias Charlotin, conseiller financier. On a parlé de budget, carte de crédit et comment ça se pratique dans le réel. C'est un courtier hypothécaire qui est une force importante qui peut nous aider une fois qu'on a un bon crédit ou quand on n'en a pas nécessairement un bon. Il a toujours la solution et on fait le suivi maintenant de cette discussion-là avec lui particulièrement, bien que on est tous ensemble, on va élaborer sur ces sujets ensemble. Alors Jean-Robert, comment en tant que tel, bon, il y a l'expression, n'est-ce pas, on a toujours besoin d'un plus petit que soi. Dans ton cas, tu es tellement grand, donc on ne peut pas l'utiliser, mais on a besoin de quelqu'un qui sait quoi faire, n'est-ce pas, qui est bien chaussé pour nous aider dans nos décisions financières, même si notre crédit ne va pas si bien, ou nous conseiller comment, en tant que tel, avoir un bon crédit, c'est quoi les pistes de solution si on veut grandir notre patrimoine, soit tout simplement comme travailleur autonome, quelqu'un qui travaille. Donc, comment, en tant que tel, on aborde ce sujet-là?
1: Bonjour Serge, encore à nouveau, et merci pour cette question. Et tout à fait, en fait, la grande, je pourrais dire, force d'un courtier hypothécaire, sa capacité d'abord à rechercher des solutions adaptées. J'ai bien dit adaptées à des situations financières variées et parfois complexes. Parce qu'on trouve, contrairement par exemple à une seule institution qui offre uniquement ses propres produits, le courtier analyse plusieurs options de financement selon d'abord la réalité, n'est-ce pas vrai, du client. Et pourquoi cette force est importante? Chaque emprunteur d'avoir un profil différent. Et comme Abdias a développé tout à l'heure, des fois, il y a des gens qui ont un très bon code de crédit ou bien ils gèrent très bien son crédit, mais on a aussi d'autres, peut-être par négligence ou bien par manque de connaissances ou par méconnaissance, ces gens-là, ils n'ont pas vraiment, autrement dit, assuré une bonne gestion de son crédit et assuré aussi une bonne gestion de ses dettes aussi.
0: Pendant qu'on y
1: Donc, chaque
0: parle, Jean-Robert, et ça aussi pour Abdias, est-ce que, par exemple, quand quelqu'un fait un défaut de paiement, juste un seul, est-ce que ça peut provoquer ou bien c'est une habitude de défaut qui fait en sorte que le crédit, devient problématique?
1: bon, en fait, ce n'est pas problématique en soi si quelqu'un a raté, par exemple, a eu un défaut de paiement. Et même des fois, des défauts de paiement, si par exemple la personne a été, il a eu un problème, il est malade, ou bien pendant qu'il est en déplacement, il a oublié. Ça veut dire, s'il y a un problème, on peut expliquer, il n'y a pas de problème. Mais il y a aussi des défauts de paiement qui pourraient être, autrement dit, qui peut avoir des conséquences. Par exemple, un ratement des paiements pour un prêt hypothécaire, là, vraiment que les banques ne vont pas vraiment pardonner un client en ce sens. À moins qu'on est capable vraiment de justifier pour prouver à la banque qu'il y avait telle ou telle situation, c'est pourquoi qu'il a raté ces paiements-là. Sinon, on va être obligé d'abord de prouver, aller, soit avec un prêt alternatif, et puis après, au moins, on peut s'assurer à la banque, après 1 an, 2 ans, que le client garde vraiment, je pourrais dire, une situation ferme, et en conséquence, on va les retourner en a.
0: D'accord, parfait. Donc Abdias, voilà aussi, on sait que des fois il y a des situations qui arrivent qui nous mettent dans de beaux draps, d'où l'importance dans certains cas d'avoir soit certaines assurances, n'est-ce pas, qui dans des moments difficiles peut nous venir en aide et payer des frais pour nous pour ne pas avoir
1: Exactement.
0: à ne pas débourser ce qu'il faut payer, quoi.
1: Exactement, exactement. Mais je voulais y rebondir sur ta question qui est tellement importante. C'est que, en fait, l'altération de sa cote de crédit, c'est graduel. Ce n'est pas du jour au lendemain, ton crédit, qui était de 750, par exemple, va chuter en dessous de 680. Donc, c'est un système de pointage relativement complexe qui prend en compte toutes vos dettes et la façon dont vous payez le minimum. N'oubliez pas que la cote de crédit est en rapport généralement avec le minimum à payer par rapport à une dette. Et ça, c'est pour la carte de crédit, mais il y a d'autres
2: formule par rapport si vous avez fait l'achat d'une voiture à crédit, si vous avez une hypothèque, si vous ratez des soldes d'hypothèque, c'est considéré beaucoup plus grave. Si vous ratez un prêt auto que vous avez fait, toujours est-il, c'est un complexe et qu'il faut se faire bien accompagner pour éviter d'être dans ces situations-là.
0: Je rappelle également, mesdames et messieurs, hein, on parle avec Abdia Charlotin et Jean-Robert Gay, qui sont tous deux des professionnels, et en plus du temps qu'ils nous accordent, n'est-ce pas, et ils le font avec cœur et vous le sentez, et pour cela, je les remercie, mais ce sont des professionnels qui sont d'abord supervisés par l'AMF, qui est l'autorité du marché financier, et également qui sont dans leur, je dirais, leur cercle de professionnels qui ont des déontologies qu'ils doivent suivre, mais c'est aussi des professionnels que vous pouvez consulter gratuitement. N'est-ce pas? On en a fait beaucoup, le suivi, on posait toujours les questions, comment je fais affaire avec un conseiller? Ben voilà, c'est des gens qui, oui, on ne veut pas dire qu'ils le font gratuitement, parce qu'ils sont payés quand même une fois que les transactions sont faites par les banques. Mais vous, comme client, vous avez tout intérêt à faire appel à eux et également à d'autres qui sont représentés, qui sont accrédités et que vous pouvez toujours consulter sur les sites, comme j'ai parlé, de ces associations, de leurs groupements également, parce que souvent ils font partie d'une équipe. Et donc, tous ces gens-là, ils sont formés et se forment continuellement. En tout cas, je prends l'exemple d'Abdias, à chaque fois qu'il me dit, ben là, je dois courir parce que j'ai une formation que je dois suivre. Et donc, ils se mettent à jour pour vous donner les meilleurs conseils. Donc, c'était juste pour nous assurer les conseils que ces gars-là, ils donnent, ils le font de façon compétente, et ça fait partie également de leur travail de vous informer. Ne vous abstenez pas de contacter un courtier hypothécaire et un conseiller financier, dont particulièrement ceux que vous parlez aujourd'hui, Abdia Charlotin et Jean-Robert Gay. Alors, messieurs, la table est en mise. Jean-Robert, on sait que c'est important. On peut continuer avec ta présentation, ce que tu voulais aussi faire savoir aux gens les plus importants.
1: Merci Serge. Alors, il faut dire que le travail d'un courtier pour quelqu'un qui veut acheter un résidentiel est gratuit. OK? Est gratuit. C'est la banque qui donne en fait une commission au courtier. Le client ne paie rien. Au contraire, le client non seulement trouve l'encadrement, mais il trouve aussi le travail qui est fait du début, n'est-ce pas vrai, jusqu'à la fin. Le courtier reste encore un conseiller, n'est-ce pas vrai, pour le client. En fait, le rôle du courtier est donc de comprendre la situation du client, structurer le dossier, trouver d'abord le prêt le plus flexible, négocier aussi des conditions réalistes et à la fois avantageuses pour les clients. Et un exemple simple pour être, par exemple, de travailler autonome, un travailleur autonome peut avoir plusieurs ou bien peu de revenus imposables déclarés, des revenus fluctuants, une incorporation, plusieurs sources de revenus. Le courtier peut, autrement dit, utiliser des programmes spécialisés, à savoir, il sait comment d'abord présenter les revenus autrement, trouver des prêts qui acceptent, par exemple, soit les états financiers, des revenus d'entreprise ou le contrat, ou bien historique bancaire. Cela augmente souvent, autrement dit, des chances d'approbation. Et c'est ça la force du courtier, parce que le courtier sait très bien par rapport si quelqu'un a un état financier pour son entreprise, avec quelle institution financière qui pourrait, autrement dit, plus ou moins, ou bien qui pourrait donner une chance beaucoup plus, avec une chance avec un pourcentage plus élevé. En fait, pour aussi quelqu'un qui a un mauvais crédit, lorsqu'on a un client, par exemple, qui a une faible cote de crédit, des retards aussi, ça peut être les retards sur des cartes de crédit, ça peut être aussi retard de paiement pour un prêt quelconque ou pour une marge de crédit. On a par exemple un client qui a fait une faillite aussi ou bien une proposition au consommateur. Le courtier peut aussi accéder à des prêts alternatifs, bâtir aussi une stratégie temporaire pour le client. Il peut aussi aider à reconstruire le dossier avant un retour vers une banque traditionnelle. Donc, c'est autant de forces que le courtier a comme étant un professionnel averti et qui connaît aussi qu'est-ce qu'il faut préparer au préalable pour aider le client.
0: On vous rappelle, mesdames et messieurs, qu'on parle avec Jean-Robert Gay, Abdias Charlotin, Abdias Charlotin, conseiller financier, vous le connaissez, sa voix. Quand on parle d'argent et surtout la musique de l'argent, ben lui, c'est associé à lui. Jean-Robert Gay, ben, qui nous dit également, ben, quand vous n'avez pas d'argent et que vous voulez faire des projets, ben, il y a des moyens et on va trouver ces moyens-là. Alors, je vous rappelle les numéros pour nous rejoindre, n'est-ce pas? Je ne le connais pas de cœur, je reviendrai par la suite. C'est plus le 790-2726, alors ça fait toute une différence, n'est-ce pas? On est maintenant comme ça, ben, surtout à notre âge, je parle de mon âge, pas de l'âge de Junie, bien sûr, où, n'est-ce pas, on se rappelle du numéro de notre mère, parce que ce numéro-là, on l'a en tête, mais on ne vous rappelle plus de aucun autre numéro, parce que maintenant, avec notre téléphone, n'est-ce pas, on fait juste peser sur le nom et non maintenant sur un numéro de téléphone. Donc, mais quand même, ce chanteur, vous allez peut-être pas l'oublier. Ça, c'est au moins ce qui est bien avec la musique. Quand vous entendez la voix, ça vous dit déjà quelque chose qui chante. Alors, pour votre plaisir, hein, on vous fait écouter cela et on revient par la suite avec Jean-Robert Guay et Abdia Charlotte.

0: Les paroles de cette chanson, on pourrait faire un masterclass avec Tilou, mais ce sera à venir. Vous reconnaissez bien sûr Alan Cavé, le chanteur de Zinky, en solo, est toujours le même, le charismatique, et qu'on dit pour certains un des meilleurs chanteurs de la musique haïtienne, donc qui évolue encore pour le plaisir de ces dames, de ces messieurs également, dont nous, qui apprécions bien son style. Et je reviens avec également des beaux messieurs avec moi, Abdia Charlotin et Jean-Robert Gay, qui nous parlent de sujets qui sont très importants parce qu'on parle de patrimoine. Et ce qui est intéressant avec le patrimoine, c'est pas quelque chose qu'on crée que pour nous. On le bâtit pour permettre aux générations futures d'en profiter, de sortir de ce qu'on pourrait appeler de l'état qu'ils sont, n'est-ce pas? Certains sont dans des états, je pourrais dire, très pauvres. Il y en a déjà qui ne sont pas pauvres, qui sont riches. Mais comment nous assurer que la deuxième génération, pour ceux qui sont plus pauvres, change et ceux qui sont riches gardent leur richesse? Parce qu'on dit souvent, la première génération bâtit, la deuxième, plus ou moins, n'est-ce pas, continue et la troisième, ça se détruit. Est-ce qu'on peut changer cela et comment le faire? C'est en ayant des bonnes habitudes, d'abord les habitudes de gestion de crédit et aussi savoir qui se référer comme un courtier hypothécaire qui peut nous aider, n'est-ce pas, à gérer notre patrimoine et trouver les meilleurs deals qui existent sur le marché. Alors on poursuit Jean-Robert, Abdias également est là. Comment on fait? Qu'est-ce qu'on doit faire si par exemple des gens ils sont dans des situations difficiles? Ou tout simplement, ils ont un projet dans la tête, c'est quoi le premier moyen?
1: En fait, le premier moyen, si on parle par exemple pour un premier acheteur, il y a en fait une préparation. Et la préparation, ça se fait, n'est-ce pas vrai, de manière à ce que tu trouves un professionnel qui, en fait, introduit les éléments de base, à savoir qu'est-ce qu'on en a besoin, qu'est-ce qu'on doit préparer, mais aussi, ça peut être aussi pour quelqu'un qui a déjà une propriété. Ou bien qui a déjà un patrimoine, par exemple, qui a deux, trois ou quatre propriétés en location et qui donne qui ayant autrement dit des revenus suffisamment intéressants et qui veut continuer autrement dit à augmenter d'abord son parc immobilier. Et dans ce cas-là, le courtier peut en fait aider cette personne-là, par exemple, soit pour un renouvellement, pour un refinancement ou pour une consolidation des dettes. Surtout pour des clients qui ont plusieurs marges de crédit garanties par l'hypothèque. Et souvent, les clients ont plusieurs, autrement dit, hypothèques sur son bureau de crédit, sur son compte, mais sans vraiment en tenir compte, sans comprendre aussi cette situation. Et en ces derniers temps, je l'ai fait pour plusieurs clients, par exemple, qui comprennent aussi cette dynamique-là. Et quand on a plusieurs hypothèques sur, autrement dit, ton bureau de crédit, ça fait que la personne, des fois, est un peu endettée. Mais par aussi manque de connaissances. Et souvent, c'est un courtier, autrement dit, qui peut comprendre cette situation et qui peut aussi aider les clients. Donc, que ce soit pour un premier acheteur, pour quelqu'un qui veut renouveler son hypothèque, le courtier peut trouver, autrement dit, un meilleur canal, des meilleurs taux d'intérêt, des meilleurs produits par rapport à l'objectif du client. Parce que moi, souvent, les gens parlent surtout des taux d'intérêt, mais ce n'est pas le taux d'intérêt qui est la base. Mais plutôt, c'est ton objectif. Qu'est-ce que vous comptez faire dans 3 ans, dans 5 ans? Est-ce que vous voulez acheter ton hypothèque ou bien vous voulez faire un achat ou bien vous voulez renouveler juste pour payer ton hypothèque tranquillement jusqu'à ce qu'on arrive à l'amortissement à la fin du terme du prêt? Mais si c'est quelqu'un qui veut investir, mais le courtier sait très bien quoi faire et quelle institution qui peut autrement dit mieux aider cette personne quand il va refinancer. Et si cette personne-là compte aussi couper l'hypothèque en cours de route, maintenant, il sait quel taux qu'il faut donner. Pas un taux fixe, mais plutôt un taux variable parce qu'il aura à payer moins de pénalités. C'est tous ces aspects-là, c'est ce qui fait d'abord la force du courtier de pouvoir comprendre l'intérêt, l'objectif à long terme du client et voir, n'est-ce pas vrai, quel produit qui pourrait autrement dit mieux approprié pour aider cette personne à économiser, mais aussi à bâtir d'abord son patrimoine.
0: Parfait. Je reviens sur un des mots que j'ai entendu dans, n'est-ce pas, comment les gens peuvent utiliser ce moyen, c'est est-ce qu'on en a besoin, n'est-ce pas? Et on sait, j'ai parlé à Abdias tout à l'heure, quelqu'un, il entend une publicité, il se dit, bien, j'ai besoin de ce meuble. Bon, on espère que oui, puisque la publicité passe à la radio. Donc, si vous achetez, tant mieux, parce que ça prouve que, eh bien, vous dites également que vous l'avez entendu de la radio. Ça, c'est autre chose. Mais vous l'achetez parce que ou bien vous entendez la publicité et on a bien compris, hein, n'est-ce pas? Et c'est la même chose. Quelqu'un peut dire, ah bon, voilà, j'ai trouvé une belle maison, j'ai vu et j'ai envie d'acheter. Et la question, n'est-ce pas, si on se réfère au best-seller de Mark Twain, en a-t-on vraiment besoin? Est-ce que c'est le bon moment? Parce que souvent, la personne se dit, ben, si je ne le fais pas, tu vois, c'est le, comme on appelle ça, le FOMO, le fear of missing out. Si on le fait pas maintenant, ben, on va perdre l'opportunité. C'est maintenant que les taux d'intérêt sont mieux alors qu'on n'est pas dans la situation. Et quand on parlait de cela, n'est-ce pas, le crédit, Abdias, c'est quelque chose qui ne doit pas être aussi impulsif, bien que, comme on dit, qui ne risque rien n'a rien, mais quand même. N'est-ce pas? Il faut faire la part des choses. Qu'est-ce que t'en penses, Abdias? Est-ce que j'espère que tu vas me dire, tu vas confirmer certaines choses, certaines peurs que j'ai, que la raison doit être beaucoup plus forte que le cœur, n'est-ce pas, dans ce sens-là?
1: Donc, Pierre-Serge, tu me cherches là. Mais à vrai dire, Pierre-Serge, moi, quand je travaille avec un client sur son budget, je me réfère toujours parce que c'est un boussole. Donc, il faut toujours les coups de cœur là. Il faut avoir une partie de son budget pour les coups de cœur, pour se gâter, pour se faire un petit plaisir.
0: Ça, c'est les
1: Tu
0: loisirs,
1: comprends?
0: n'est-ce
1: Ben, un coup de cœur peut être n'importe quoi. Quelque chose qui pourrait te faire plaisir, toi, Pierre-Serge, peut ne pas le faire. Mais je
0: D'accord.
1: vais prendre un exemple plutôt négatif pour expliquer qu'il ne faut pas se laisser aller. Je travaillais avec un client, on faisait sa planification de la retraite et il avait de l'argent dans un CELI, étant donné qu'il avait une année très fructueuse, c'était un travail autonome. Et on s'était dit, ah, tu sais quoi, ce qu'on va faire? On va aller chercher le maximum dans ton REER pour avoir le plus d'économies d'impôt possible. Et puis, au mois de janvier, je lui dis, on va le faire. Ah, mon cher Abdias, tu sais ce qui s'est passé? Ah, j'ai vu une Lamborghini tout neuve, je ne pouvais pas résister.
0: Eh ben oui,
1: Il
0: si l'écoute Joe Edouard
1: a
0: filer, donc
1: fondé
0: j'imagine
1: 150 000.
0: que ça lui a donné.
1: Carrément! Donc, c'est pour te dire que vraiment, il faut être rigoureux avec soi-même et respecter son budget et respecter ses objectifs financiers. Et c'est ce qui va nous amener vers une sûreté financièrement et ne pas avoir à se mettre dans des situations inconfortables juste pour un coup de cœur que vous pouvez peut-être regretter à l'avenir.
0: Et Jean-Robert, quand la personne trouve une belle situation, même si ça n'a pas été prévu, c'est pas cette année que la personne a tous les fonds nécessaires, est-ce qu'on est capable comme courtier de dire à la personne, non, attendez, c'est pas tout à fait le bon moment, ou bien quand même on essaye malgré tout de trouver une alternative, même si les taux sont beaucoup plus élevés, puisqu'on n'est pas capable de dire à la personne d'attendre?
1: Bon, souvent, c'est ce qui arrive, c'est que les gens pensent qu'il pourrait toujours faire son premier pas, mais des fois, la personne doit attendre peut-être 6 mois, 1 an ou même 2 ans avant de faire, parce que, comme je dis, au départ, il y a une préparation. On peut pas se lancer, n'est-ce pas vrai, dans une bataille sans connaître aussi le minimum. Donc, il faut être prêt, parce que n'oublie pas que le revenu pour la préqualification ou la qualification de la personne ou bien du client, eh bien, il doit répondre à certains critères. Et les critères, moi, je peux pas s'en passer des critères de la banque. Ça veut dire que c'est environ 35 à 40 % du revenu de la personne qu'on va prendre pour l'hypothèque. Parce que, comme Abdias a dit tout à l'heure, le coup de cœur, là, la personne est une personne. Il doit continuer à s'engager de ses activités quotidiennes, à savoir prendre soin de la famille, prendre soin de lui et avoir aussi quelque chose pour se gâter. Mais cependant, si on prend tout l'argent pour acheter la maison, la personne serait dans l'impossibilité de continuer d'abord à payer son hypothèque. C'est pourquoi que oui, mais il y a une préparation Et c'est cette préparation-là, quand la personne est prête, maintenant là, on va s'engager pour dire à la personne, oui, tu es prête. Tu voulais acheter? Oui, tu es capable d'acheter maintenant parce que tu as un revenu suffisant et tu as moins de dettes ou bien tu es vraiment qualifié pour le faire.
0: Quand on avait commencé cette série, l'idée qui était dans ma tête, c'était de parler de santé mentale, puisque, n'est-ce pas, l'anxiété, que peut causer des dettes, l'incapacité de payer, on n'arrive pas à dormir, tout ça ont un impact sur notre santé mentale. Et par la suite, on a beaucoup plus parlé des choses concrètes, n'est-ce pas, ce qu'on voit dans la réalité du quotidien, les cartes de crédit, n'est-ce pas, comment faire notre budget pour nous permettre d'avoir une belle santé mentale et une belle santé physique également, parce que si on peut prendre soin, si on peut économiser, ben on peut mettre cet argent pour la bonne alimentation quand il y a. Donc ça, c'est un pilier important. On va bien sûr continuer à en parler. Nous, on prend, je dirais, une petite pause régulière, comme aux présentations, comme on fait avec Abdias et Jean-Robert. Sur ce, messieurs, je voulais vous remercier énormément de nous avoir accompagnés avec Junie pour présenter ces contenus. On rappelle aux gens, n'est-ce pas, ce numéro 514-287-1288, si on n'est pas là, vous tombez sur Junie. Et si vous voulez avoir des conseils, ces messieurs vont toujours être disponibles. Et sinon, vous prenez maintenant leur numéro. Jean-Robert, en conclusion, qu'est-ce que tu peux dire pour les gens? Je sais qu'on a parlé de courtier hypothécaire. C'est bien de parler de son, comme on dit, le prêtre doit parler de son châtelain. C'est important, mais globalement, qu'est-ce que tu aurais à dire à nos auditeurs en guise de conclusion?
1: En fait, comme d'habitude, nous, en tant qu'écoutiers, en tant que professionnels, on n'est pas seul, on a une équipe. Par exemple, moi, je travaille aussi avec Abdias quand j'ai un client. Et si le client n'est pas prêt, moi, je lui transfère au conseiller financier qui, lui, de son côté, il va travailler avec le client pour réussir d'abord la mise de fonds. Donc, quand le client est prêt aussi, Abdias me dit, écoute, Jean-Robert, tu peux accompagner ce client parce que je trouve qu'il a la mise de fonds et il a aussi les revenus nécessaires. Autrement dit, c'est un travail d'équipe. Le courtier de parcelle, il fait partie d'abord d'une équipe, conseiller financier, courtier immobilier, conseiller en assurance, etc., etc. Donc, moi, mon téléphone est 438-765-3715, 438-765-3715. Je suis là pour donner un accompagnement ou des conseils à des gens ici qui veulent aussi faire affaire. Salut, bonjour.
0: Je sais qu'il y a des webinaires également. Abdias, merci. Hein, qu'est-ce qu'on peut dire? C'est une équipe, tu as été comme le Suzuki ou le Caulfield, n'est-ce pas, qui fait gagner cette équipe. Et on espère, ben, tout comme les Canadiens, ben, on va poursuivre, n'est-ce pas?
2: Ben oui, ah oui, les Canadiens, il fallait en parler,
0: Oui,
2: donc
0: il
2: ce
0: fallait trouver un
2: sera.
0: moyen pour faire un lien avec ça. Parce qu'on parle d'argent, hein, c'est du gros argent qui se fait là avec. On n'a pas eu le temps d'en parler, mais les sports, c'est du gros argent. On aura une occasion peut-être d'en reparler pour une autre façon.
2: Exactement. Donc, comme j'aime bien le dire, tout est une question de planification. Arrêtez d'improviser et faites les choses de manière planifiée. Et surtout, faites-vous accompagner d'un professionnel par rapport avec vos besoins. Donc, comme vous le savez, c'est Abdias Charlotin. Mon numéro de téléphone, c'est le 514-573-4465.
0: Abdias, on
2: Donc,
0: ne peut pas
2: je suis
0: finir sans
2: content
0: que
2: d'être
0: tu ne cites pas ta fameuse citation. Je pense que ça va faire plaisir à moi et à Jenny
2: avec
0: et à tout le monde. Alors, on finit sur cette
2: Ah oui,
0: note-là.
2: si vous pensez que l'information coûte cher, et c'est l'ignorance.
0: Alors, mesdames et messieurs, c'était Matinées Agréables, la santé financière avec vous. À la prochaine pour une autre émission dans cette semaine. Pour les autres, on verra. Bye bye tout le monde.

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1: Ouais, c'est le son de l'hélicoptère sur votre radio. C'est pas M14 10 à Montréal que j'ai stoppé. J'ai stoppé le son de l'hélicoptère. Hey, comment allez-vous? Quand je parle du son de l'hélicoptère, c'est sur, le TGV, le train à grande vitesse. Qu'est cette machine? Cette machine, c'est l'ordinateur. Et, l'ordinateur qui me remplace quand je ne suis pas là, c'est-à-dire avec la musique de votre radio CEPAM 1410 Montréal. Cet après-midi, je suis là avec vous, comme on dit, très tôt, c'est, on dit, c'est le matin, il est matin, très tôt l'après-midi. Hein, cet après-midi, donc Guillaume François est avec vous sur le 1410, il est 2h04 au Cap-Haïtien. Je donne l'heure du Cap-Haïtien puisqu'il y a un Caprois qui m'écoute en ce moment. Salut les Caprois. Ce Caprois, il se connaît. C'est un professeur. Ah, le professeur Ambroise qui m'écoute cet après-midi avec mon ami Pierre-Jacques Jeudy, PJDECO, lui, il est de Pétionville. Eh bien, il est 2h04 à Pétionville. Port-au-Prince, la capitale d'Haïti. Et ici, à Montréal, il est 14h05. Dans le quartier Saint-Michel, Montréal, Québec et Canada. Est-ce que je vous rendrais confus, je sais pas, parce que c'est pour que les gens deviennent confus et confuses, hein, parce qu'il y a des hommes et des femmes qui m'écoutent. Quand je dis il est 14h05 ici, dans le quartier Saint-Michel, Montréal, Québec, Canada, il est 2h05 à Port-au-Prince. Mais pourquoi je dis ça? C'est parce qu'à Port-au-Prince, généralement, on ne dit pas 14h, on dit 2h05. Mais les gens vont comprendre, et puis ici, mais les Haïtiens disent 14h05. Les Québécois disent 2h05, c'est les Français qui disent 14h05. Dois-je dire 14h05 ou 2h05? Moi, j'en sais pas. Je ne sais absolument rien. Restez avec nous dans un instant. Ce que je vais faire, je vais parler de sport. D'abord, sur votre radio, c'est pas ma 14h10 Montréal, parce qu'on n'est pas, loin de la Coupe du Monde. On est à quelques jours de la Coupe du Monde, à un mois même de la Coupe du Monde, de l'ouverture de la Coupe du Monde. Je vous avais, garanti une émission. C'était la semaine dernière, je pense, quand je faisais SSS, Sport, Santé. Et bien, cet après-midi, je vais commencer avec Allez Sport sur votre radio CEPAM 1410 à Montréal. On va parler de la première Coupe du Monde de foot sur votre radio. Ce sera dans quelques instants sur le 1410. Excellent après-midi. Et merci de nous être fidèles sur le 1410.

Dans un instant avec nos confrères de RTS et Histoire Vivante. Histoire Vivante qui s'est intéressée à l'histoire du football. L'histoire du football au travers de ces Coupes du Monde. Cette compétition qui débute en 1920. On a droit à Jules Rimet. Un passionné qui jouera un rôle important dans l'émergence du football mondial entre les années 1920 et 1950 avec nos confrères de RTS, la radio-télévision suisse, cet après-midi sur votre radio CEPAM 14-10 à Montréal, football, l'histoire de la Coupe du Monde. C'est tout de suite.

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4: C'est très joli de parler stratégie, mais pour appliquer une conception tactique, il faut avant tout des joueurs adéquats.
5: Bien sûr, le régime politique tenait à faire impression, mais ça ne suffisait pas.
2: Sur ces pièces sont gravées les quatre lettres FIFA, Fédération Internationale de Football Association.
6: Voulez-vous bien vous présenter aux auditeurs de la radio-télévision suisse, s'il vous plaît ?
7: Bonjour, je m'appelle Mustapha Kessous, je suis journaliste et j'ai 38 ans.
6: On va tout dire parce qu'il n'y a pas de raison de se cacher. On avait fait tourner un premier enregistrement, enfin on avait cru que l'enregistrement avait eu lieu, et puis l'enregistrement n'a pas eu lieu. Voilà, ça c'est un peu le problème quand on fait un peu tous les métiers, lire les livres, poser les questions, appuyer sur les boutons. J'avais pas appuyé sur le bon bouton. Ce qui fait que là on va se trouver, mais on vous le dit parce que vous nous écoutez, un peu dans la situation de redire ce qu'on a déjà dit avant qui n'a pas été enregistré. Mais comme on sait toujours que c'est la première prise qui est la bonne et que quand on refait ça, c'est jamais exactement aussi intéressant. On va essayer de renouveler cela dans la fraîcheur.
7: Ce qui est intéressant, c'est pourquoi cet acte manqué. C'est une forme d'impatience de commencer l'interview, c'est de se dire...
6: Non, c'est la non habitude de ce nouveau matériel que je viens d'acquérir. C'est beaucoup plus pragmatique.
7: C'est une belle excuse aussi, hein.
6: C'est pas mal. Alors, Mustapha Kessous dit belle excuse aussi, parce que juste avant, dans la prise que vous n'avez pas entendue, je l'ai accusé formellement d'en vouloir ou de critiquer les ouvrages de la collection, célèbre collection en France, les presses universitaires de France. Pourquoi les a-t-il critiqués? Il va tout nous raconter, parce que non seulement il les a un petit peu critiqués, mais en plus de ça, maintenant, il en fait partie. Alors, presse universitaire de France, que faites-vous là-dedans, Mustapha Kessous?
8: Bon, on change de sujet, on reste avec ce sujet de nos confrères de RTS.
7: Cette fameuse collection qui m'a demandé d'essayer de dépoussiérer les que sais-je. Alors les que sais-je en France, c'est une institution, c'est un concentré de connaissances sur un thème bien précis. Il faut avoir l'estomac assez solide puisque c'est assez consistant quand même.
6: Oui, donc, puis il y a peu d'images dans un que sais-je.
7: Il n'y a pas d'image, hein.
6: Du tout.
7: Il n'y a pas d'image, c'est écrit en tout petit, il faut avoir de bonnes lunettes. Et donc voilà, on m'a demandé, ma mission c'était essayer de redonner un peu de modernité à cette collection. Et tout cela avec l'optique d'écrire un livre sur les Jeux Olympiques qui arrivaient. C'était en 2012 à Londres. Et du coup, très vite, on est parti sur une centaine d'histoires. Parce qu'une centaine d'histoires, ça nous permet de balayer pas mal de choses, tout en gardant la rigueur et l'exigence des pufs. Et tout en apportant une certaine fantaisie, et surtout un plaisir de lecture. Et moi, ce que je voulais, c'est que à chaque histoire, que chaque histoire soit une sorte de petite nouvelle.
6: On s'est adressé à vous en connaissant vos compétences. Vous êtes journaliste, vous écrivez dans Le Monde, vous avez traversé ça, c'est ce que vous m'avez raconté dans la première prise qu'on n'a pas enregistrée, que je n'ai pas enregistrée, différents secteurs dans le journalisme. Pour en arriver, peut-être est-ce votre actualité maintenant, au journalisme sportif essentiellement ?
7: En fait, je suis journaliste depuis 17 ans, je suis depuis 15 ans au Monde et j'ai eu la chance de couvrir plusieurs secteurs. Je suis passé par la politique, la société, les sports et aujourd'hui les médias. Et lorsqu'on m'a contacté, j'étais au service des sports et c'est une lectrice du Monde, hein. Donc elle lisait les papiers que je pouvais faire et elle trouvait intéressant l'angle un peu sociétal, voire politique que j'amenais au sport. En fait, c'est ça qui m'intéressait. Le sport en lui-même, je suis pas super fan de ça. J'aime l'implication politique, sociétale qui peut en découler. Ça c'est quelque chose qui m'intéresse énormément.
6: Le sport reflète quelque chose, reflète une somme de choses.
7: Le sport ne reflète pas, le sport c'est. C'est la vie, le sport c'est la politique, c'est l'économie, c'est le dopage, c'est la triche, c'est vraiment la vie, hein, le sport.
6: L'effort, la discipline.
7: Le dépassement de soi.
6: Le dépassement.
7: Ouais. Ah ouais, la souffrance. Lorsqu'on regarde un beau match de football ou un match de tennis ou ce que vous voulez, à un moment donné, on se dit, ah ouais, qu'est-ce que c'est beau, ça a l'air facile. Mais en fait, derrière,

0: peuvent parvenir, espérer parvenir à traduire ça?
1: Alors, paradoxalement, le sport permet de transcender la plume. C'est-à-dire que j'ai découvert ça lorsque j'ai couvert mon premier Tour de France. C'est-à-dire que, en fait, je me suis aperçu qu'il y avait des confrères qui étaient incroyablement talentueux, qui travaillaient pas forcément dans des titres prestigieux, qui travaillaient notamment dans la presse locale, etc., et qui avaient une plume, qui savaient raconter quelque chose. J'étais comme un petit garçon, quoi. Je me suis dit, mais c'est incroyable, c'est une leçon de journalisme, c'est une leçon d'écriture. Et en fait, je me suis dit, en fait, l'émotion que vous recevez, en fait, elle découle quasi naturellement et vous permet de vous transcender. Quand vous lisez Antoine Blondin ou d'autres grands écrivains, journalistes de la littérature sportive, vous comprenez pourquoi, en fait.
0: L'émotion est l'encrier.
1: Ouais, l'émotion, elle est l'encrier. L'émotion, qu'elle soit, qu'elle vous mette dans un état de jouissance totale ou dans un état d'énervement absolu, hein. Les deux cas, ça fonctionne, hein.
0: Ou de tristesse.
1: Ouais, ou de tristesse. Bon, il faut pas essayer de montrer qu'on est triste ou qu'on est content, parce qu'on reste journaliste. Mais il faut quand même réussir à montrer l'émotion que vous avez pu ressentir.
0: Ça suppose de suggérer, d'informer et de suggérer.
1: Ça suppose de coloriser l'écriture. Ça suppose de faire en sorte que le lecteur se téléporte avec vous sur l'événement.
0: Le lecteur du monde n'est pas de prime abord tel qu'on pourrait caricaturalement se le représenter, un grand amateur de sport, un grand amateur de sport. Qu'en est-il et est-ce que ces choses-là ont évolué selon vous?
1: Mais il y a eu de grands journalistes du monde qui ont été de grands journalistes sportifs. Pierre Georges, notre actuel directeur du Monde, était au service des sports. Nous avons un grand enquêteur qui est au service des sports.
0: Je parle du côté des lecteurs.
1: Oui. Ah, du côté des lecteurs. Bah, justement, si nous avons eu de grands journalistes sportifs, c'est parce que nous avons eu des lecteurs attentifs, hein. Mais de toute façon, les lecteurs du Monde s'intéressent aussi au sport parce qu'ils ont compris que ils savent que, comme la politique, c'est quelque chose d'essentiel.
0: C'est Jules Rimet qui est le premier à avoir cette idée incongrue à l'époque de créer cet événement qui va devenir la Coupe du Monde de football. Vous insistez, Mustapha Kessos, pour dire, entre un Jules Rimet et un Pierre de Coubertin, qui lui aussi va être à l'origine d'une immense manifestation sportive, les Jeux Olympiques, pour ceux qui l'ignoreraient, il y a deux regards sur le sport fort différents. Est-ce que vous pourriez un peu nous les exprimer, ces regards?
1: On a coutume de dire que les Anglais ont inventé le sport et les Français les compétitions. Il y a eu deux contemporains, vous avez eu donc Pierre de Coubertin et Jules Rimet, qui ont réussi à révolutionner le sport moderne et qui n'avaient pas du tout la même vision. Vous avez un qui est le fils d'un aristocrate. Et vous en avez un autre qui est fils d'un épicier et qui avait une vision totalement différente. Jules Rimet voulait que le monde puisse participer à un événement sportif qui est la Coupe du Monde, quelles que soient les classes sociales et quel que soit son statut, s'il était amateur ou professionnel. Coubertin ne voulait pas de professionnel dans son sport.
2: Jules Rimet. Il a fallu le succès de l'équipe d'Uruguay en 1924 au tournoi olympique de football pour attirer l'attention, n'est-ce pas, sur le succès que l'on pouvait prévoir d'une pareille organisation et que les circonstances, ou plutôt enfin la providence, le dieu du football, ont fait qu'en 1925, un an après le tournoi olympique de 1924, j'ai rencontré sur le quai des Berg à Genève, où je flânais, Monsieur Henrique Borrero. Monsieur Henrique Borrero est un diplomate uruguayen qui était alors ministre d'Uruguay en Belgique et qui est maintenant ambassadeur à Londres. Il avait accompagné l'équipe d'Uruguay à Paris au tournoi et nous nous étions connus. Lorsque nous nous sommes rencontrés à Genève, naturellement, n'est-ce pas, nous avons causé football. Et pendant une heure et demie, nous avons traité de ce sujet. Et je disais à Monsieur Bréau, quel dommage que l'on ne puisse pas arriver tout de même à organiser une compétition, une épreuve, un championnat qui mettrait en présence les meilleures équipes du monde pour déterminer la primauté de la meilleure. Et Monsieur Bréau m'a dit, mais le succès de l'équipe d'Uruguay à Paris a eu un tel retentissement en Uruguay et le football y est maintenant apprécié à une telle valeur que peut-être et même probablement la Fédération d'Uruguay

0: pourraient être en état de supporter l'organisation de cette épreuve. Dans tous les cas, je vais m'en informer et je vous donnerai la réponse. La réponse est venue très rapidement après. Elle était affirmative et l'Uruguay déclarait pouvoir être en état d'organiser la Coupe du Monde.
1: Et ça va être un travail très difficile parce que il faut convaincre ses homologues étrangers de venir participer à une compétition. Et il faut aussi commencer à s'affranchir du Comité international olympique qui avait déjà commencé à organiser des jeux.
2: Incluant le football.
1: Incluant le football, évidemment. Et déjà, le football était une des pièces maîtresses des Jeux olympiques. Et même plus que ça, puisqu'elle rapportait, je crois, déjà un tiers, voire un quart des recettes. Donc c'était déjà assez considérable. Et déjà, quand je vous ai dit qu'on n'était pas une contradiction près, il y avait déjà des professionnels qui participaient aux Jeux Olympiques, parce qu'ils étaient professionnels dans leur club. Petit, attention, hein. Petit professionnel. Voilà, donc Jules Rimet avait cette vision un peu universelle du football. C'est ça qui est intéressant.

0: Jules Rimet et Pierre de Coubertin. D'ailleurs, ce premier disait cette phrase, la foule d'un match, que j'ai relevé dans votre ouvrage, ouais. Mustapha Kessous, la foule d'un match est une image complète de la cité. Quelle est l'aspiration, je me suis interrogé, de Jules Rimet? Est-ce que c'est un républicain qui a à cœur avant tout la population, et pour lui le sport c'est un tremplin, une passerelle formidable, à la fois d'expression et puis aussi de représentation, comme pendant l'Antiquité le théâtre a aussi été, l'expression de toute une cité. En n'oubliant pas que les premiers Jeux Olympiques incluaient la poésie.
1: Oui, exactement. L'art, de manière générale. Ouais. C'était un méritocrate, un fils d'épicier qui est devenu avocat, qui a monté sur Paris et qui a réussi à faire carrière. Donc forcément, est-ce que vous pouvez me donner peut-être un autre endroit où on peut se mélanger ainsi? C'est-à-dire que vous êtes au stade, vous pouvez vous retrouver à côté d'un patron, à côté d'un ouvrier, à côté d'un professeur, à côté d'un chômeur. Je veux dire, il n'y a pas autant d'espace que ça qui vous permet ce mélange-là.
0: Il y a le Titanic, mais bon, on n'a pas tellement eu de témoignages.
1: Ouais, sauf que ceux qui ont pu réussir à sauver étaient généralement ceux qui étaient en première classe.
0: C'est vrai.
1: Parce que ceux qui étaient en fond de cale sont morts noyés.
0: Oui. Donc, et on ne parle pas des musiciens.
1: Et si un stade s'écroule, je veux dire, bon, bah voilà, vous avez différentes catégories de classes qui pourraient périr, malheureusement.
0: Alors mais que bon. Pierre de Coubertin, on s'en souvient puisqu'on avait fait une évocation dans l'histoire vivante. Son premier flash, si j'ose dire, a lieu précisément en Angleterre. C'est quand il découvre le sport en Angleterre, sa pratique à l'intérieur des collèges, qu'il dit il y a une révolution à faire. Mais est-ce que pour Pierre de Coubertin, il y a moins cet idéal républicain, plus une approche élitiste?
1: Oui, on est plus dans une approche, je pense, peut-être, oui, élitiste, dans le sens où lui, c'est un très bon cavalier. Voilà, déjà, faire du cheval, c'est pas donné à tout le monde. Hein. Donc, il y a cette idée-là de faire partie de cette élite, parce que le sport peut amener à, non pas seulement à l'élévation sociale, mais à l'élévation culturelle, que l'âme puisse s'envoler, s'émanciper. On est dans quelque chose qui va très loin, hein, et très esthète. Donc ouais, c'est deux approches. Parce que je pense pas que Jules Rimet soit dans cette approche élitiste. Non, je crois pas. Parce que quand vous voyez la configuration, la première équipe de France qui a participé au premier mondial, c'est tout sauf l'élite. Hein. Vous avez des ouvriers. Fallait convaincre d'ailleurs les chefs d'entreprise de laisser leur employés partir 6 ou 7 semaines.
0: Alors le football, il est donc présent dans les JO. Il y a donc des pays qui vont, notamment un dont on va parler, qui va se montrer plutôt défavorable à la proposition de Monsieur Jules Rimet. C'est la Grande-Bretagne. À la fois inventeur et en même temps qui joue souvent bande à part. Quelle est l'approche de la Grande-Bretagne de ce point de vue-là, et pourquoi dire non à cette proposition-là qui ne ferait que qu'amplifier la réputation du football? Pourquoi dire non à la Coupe du Monde?
1: Parce qu'on ne se mélange pas. C'est très britannique.
2: On va écouter un extrait, un autre extrait. Puisqu'on a plus parlé de Jules Rimet, de Pierre de Coubertin que de l'action sur le terrain, on va revenir, puisque là, on va rentrer d'emblée dans le sujet. Ce sera après la pause, après l'info. On va faire un peu d'info et puis après, on va revenir sur l'histoire de la Coupe du Monde avec nos confrères de RTS.

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Il est 14h33 à Washington. Le Pentagone a réévalué le coût jusqu'à présent de la guerre en Iran à près de 29 milliards de dollars américains, 39,8 milliards de dollars canadiens. C'est ce qu'a annoncé ce mardi son responsable financier au cours d'une nouvelle audition parlementaire aux côtés du ministre américain de la Défense, Pete Hegseth. 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Autre titre, l'Union européenne est parvenue hier lundi, 11 mai, à se mettre d'accord pour sanctionner des colons extrémistes israéliens coupables de violences contre les Palestiniens en Cisjordanie. A-t-on appris de sources diplomatiques. Israël a dénoncé une décision arbitraire et politique.

Il est 2h35 à Port-au-Prince. Le syndicat de la police nationale d'Haïti exprime sa profonde inquiétude face aux violences des gangs armés dans la plaine du cul-de-sac, périphérie nord de la capitale à Port-au-Prince. Ces violences qui ont entraîné le déplacement de plusieurs milliers de personnes depuis dimanche 10 mai 2026. Le syndicat de la police nationale d'Haïti demande au Conseil supérieur de la police de reconnaître son échec devant la dégradation sécuritaire dans un contexte où la police nationale d'Haïti est fragilisée et les policiers démotivés en raison de la mauvaise gestion de l'institution.

Christine Fréchette à Paris. Après Washington, la première ministre du Québec, Christine Fréchette, ira plaider la cause du Québec en France du 16 au 20 mai. Une rencontre avec le président Emmanuel Macron pourrait être au programme. Au gouvernement, cette deuxième mission à l'étranger de Christine Fréchette, la première outre-mer, a d'une part une valeur de symbole. Il est naturel, voire logique, de se rendre à Paris pour y réaffirmer l'importance des liens historiques entre le Québec et la France, explique-t-on. Ce décès dans l'actualité, le réalisateur camerounais Basek Ba Kobio, promoteur de festival de cinéma Écran Noir, est décédé dans la nuit du 11 au mardi 12 mai à Yaoundé, c'est au Cameroun. Des suites de maladie, a-t-on appris de sources familiales. Basek Ba Kobio était une figure majeure du festival africain, réalisateur des films Sango Malo ou Le Grand Blanc, de l'Embaréné, entre autres.

Puis l'actualité sportive, ce petit rappel pour vous qui n'êtes pas forcément fan de hockey. Je parle des fans, je parle des auditeurs de C'est pas ma 14-10 Montréal, pas du tout de gros fans, de grands fans du hockey. Ce soir, la fièvre du hockey se poursuit ici. Non, pas ici, non, c'est à l'extérieur, c'est le retour à Buffalo, si je raconte pas n'importe quoi. Je vais vérifier de toute façon. En tout cas, tout ce que je sais, c'est qu'il y aura un quatrième match dans la Ligue nationale de hockey dans ce duel opposant le CH, le Canadien de Montréal, et les Sabres de Buffalo.

Alors, ce soir, c'est le quatrième match. Hein. Puisque le Canadien avait remporté le troisième match. Et la victoire, c'est, pour l'instant, c'est 2-1 pour le Canadien. Trois matchs déjà disputés. Le Canadien mène. Dans ce duel face au Sabre de Buffalo. Et le quatrième match, c'est ce soir, ce mardi 13 mai 2026.

0: Allez, merci public, auditeur, auditrice de C'est pas ma 14-10 Montréal. C'est pas ma est avec vous. Nous sommes avec vous. Nous sommes là jusqu'à 16h. Hein. Allez, la suite de cette histoire, hein, histoire sur le sport, plus particulièrement nos confrères de RTS qui ont parlé surtout lors de leur première tranche de cette émission. De Jules Rimet et de Pierre de Coubertin. Ils vont se pencher maintenant sur la Grande-Bretagne. Et cette question, pourquoi les Anglais n'en voulaient pas, puisqu'ils n'ont pas participé à cette première édition de la Coupe du Monde en Uruguay. Nous sommes à un mois presque de la Coupe du Monde. Et nous allons mettre vraiment le cap sur la Coupe du Monde durant ces séjours, ces derniers jours, avant le grand coup d'envoi de cette compétition mondiale. Aujourd'hui, ce qu'on vous propose, c'est une émission de nos confrères de RTS sur CEPAM 1410 Montréal en rediffusion.
1: À la fois inventeur et en même temps qui joue souvent bande à part. Quelle est l'approche de la Grande-Bretagne de ce point de vue-là et pourquoi dire non à cette proposition-là qui ne ferait qu'amplifier la réputation du football? Pourquoi dire non à la Coupe du Monde?
2: Parce qu'on ne se mélange pas. C'est très britannique, hein. Il ne faut pas oublier qu'il y a quand même aussi cette mentalité très insulaire, donc qui fait que nous avons inventé le football, nous sommes les rois du football, nous n'avons rien à prouver au monde. C'est-à-dire que notre championnat est fantastique, on remplit les stades, ce qui est vrai, hein. Les derbies de l'époque sont incroyables, je veux dire. J'ai pas précisément les chiffres en tête, mais si par exemple un stade a une capacité de 20 000 personnes, généralement ils étaient trois fois plus. Donc c'est pour vous dire que voilà l'intensité que c'était déjà à cette époque. Donc pour eux, je pense qu'ils ont manqué de clairvoyance. Ils n'ont pas vu aussi que pouvait apporter une telle Coupe du Monde. Je pense qu'ils ne l'ont pas perçu. Et c'est pour ça qu'ils n'ont pas voulu y participer, du moins aux trois premières éditions.
1: C'est en tout cas pour cette décennie des années 20, la montée en puissance de ce sport, je dirais en autonomie. Et puis, est-ce qu'on arrive à repérer qu'effectivement, très rapidement, il est très contagieux, notamment auprès des classes populaires, des ouvriers, mais peut-être pas seulement.
2: Oui, parce que en fait, le football a vous permet de jouer avec très peu. C'est-à-dire que vous n'avez pas forcément besoin d'un ballon pour jouer au football.
1: Bah oui.
2: Bah oui. Vous n'avez pas forcément.
1: La tête d'un directeur peut très bien aller. Non, pardon.
2: Ça dépend quel directeur. Hein. Vous pouvez chiffonner quelque chose, prendre ce que vous voulez, une canette, ça n'existait pas à l'époque, mais une boîte de conserve, ce que vous voulez, quoi. Donc, vous pouvez jouer dans la crasse, vous pouvez jouer dans la boue, vous pouvez jouer sur une pelouse, vous pouvez jouer sur du carrelage, vous pouvez jouer sur du béton, pieds nus, pas pieds nus, vous n'avez pas besoin de cage, tout seul, à deux, à trois, à quatre.
1: Et les règles sont élémentaires.
2: Et les règles sont élémentaires. Il y a un espace qui est défini et paradoxalement, il y a une liberté totale. Vous pouvez faire ce que vous voulez. C'est ça qui est bien dans le football. C'est cette quête de liberté. C'est cette quête de s'émanciper à travers des règles qui sont extrêmement simples, mais à la fois extrêmement compliquées. C'est Johan Cruyff qui disait le football, c'est très simple, mais c'est très compliqué de jouer simple.
1: Préciser. Très compliqué de jouer simple.
2: Bah parce que
1: d'arriver à cette épure.
2: Bah arriver à cette épure, ça demande des années de travail, des années de travail.
1: De travail ou c'est un don?
2: Moi, je crois pas forcément au don. Je veux dire, si vous êtes doué pour quelque chose, si vous travaillez pas votre don, vous allez plafonner forcément. Mais, et vous allez être dépassé.
1: Mais ceux qui l'ont pas, ils ont beau travailler, ils l'auront pas.
2: Oui, mais à un moment donné, je crois à la fulgurance. C'est-à-dire que, je ne veux pas vous ressortir la phrase de Warhol parce que ça n'aurait pas de sens, mais pendant des années...
1: Allez-y, tout le monde ne l'a pas en tête.
2: Bah, vous aurez votre quart d'heure de gloire. Je pense que vous pouvez avoir votre fulgurance de gloire, si on peut le paraphraser. Vous travaillez des années et des années tout seul, dans une salle de sport, à travailler un geste, le geste précis, comme un musicien qui travaillerait ses gammes pour arriver à la perfection sans jouer de fausses notes, comme un journaliste qui passerait du temps à écrire. Pas dire un journaliste, alors en ce cas-là, je vais plutôt en prendre un écrivain qui essaie de s'améliorer dans son style. Mais le sportif, c'est la même chose. C'est pas le gros beauf bonnet décérébré qui a deux neurones et qui prend un ballon et qui tire. C'est pas ça, le football. Le football, c'est une intelligence. Contrairement à ce qu'on pourrait croire. C'est une véritable intelligence. Il faut savoir anticiper les choses. Il faut avoir une lecture du jeu. Il faut savoir contrôler un ballon. La vitesse, la donner, la puissance. Savoir la brosser, c'est-à-dire lui donner un effet.
1: Oserais-je avancer que ce profil que vous esquissez là, Moustapha Guessous, dans les commentateurs, on a plutôt affaire à des exceptions. Rares sont effectivement ces musiciens du cuir qui, sur les terrains, arrivent, j'allais dire, en dépit des grosses armoires qui se trouvent autour d'eux, à frôler le ballon, ils sont rares.
2: Non, ils sont pas rares. Ils sont pas rares. Peut-être qu'aujourd'hui on est gavé, on voit tellement de football qu'on ne sait plus apprécier de beaux gestes. J'entendais dire quelqu'un la dernière fois qui avait critiqué le Brésilien Neymar parce qu'il avait fait un contrôle du dos face à un petit joueur entre guillemets.
1: Un contrôle du dos. Vous pouvez m'expliquer ce que c'est.
2: C'est-à-dire qu'au lieu de contrôler le ballon avec la poitrine,
1: ou
2: avec le genou, il s'est tourné, il l'a contrôlé avec le dos.
1: Avec le dos.
2: Voilà, avec le dos. Bon, rien déjà, le fait que vous me posiez cette question, je pense que beaucoup de gens aussi doivent se dire, tiens, un contrôle du dos, pour ceux qui ne connaissent pas le football ou l'apprécient guère. Vous imaginez déjà intellectuellement, déjà vous mettez en position de se dire, je vais essayer de rattraper le ballon avec le dos. Voilà, c'est un geste qui demande forcément peut-être d'avoir un don, mais qui se travaille.
1: Vous citez, ça ne fait que renforcer mon approche, vous citez...
2: Je cite Neymar, mais je peux en citer d'autres, parce que si je vous cite quelqu'un, vous allez me dire qui c'est. Ah, c'est pas la peine.
1: En effet. Ces gestes-là sont plus multiples.
2: Mais vous allez au bois de Vincennes, au bois de Boulogne...
1: À Paris.
2: À Paris, un dimanche matin à 9h30... on appelle ça le fameux match du dimanche matin entre copains. On a tous un peu le ventre qui dépasse, on a fait la bringue la veille, on a des cernes, on est fatigué, on fait n'importe quoi, mais vous voyez des gestes incroyables déjà aussi.
1: Ouais.
2: Vous allez dans n'importe quelle cité de France, vous allez voir des gestes fabuleux. On se dit, mais on est capable de faire ça avec un ballon. Mais c'est ça qui est incroyable, c'est la même chose. Lorsqu'on vous donne un stylo et lorsqu'on vous donne un ballon, je vous demande, écris-moi une phrase. Et je vous demande, faites-moi un jongle. C'est exactement la même démarche. On verra celui qui est capable de nous faire une belle phrase et la personne qui est capable de nous faire un beau dribble. Je veux dire, où est la différence? Pour moi, il n'y a pas de différence.
1: Moustapha Guessous, demain, on va évoquer la première des Coupes du Monde, mais on va s'arrêter un instant sur ces lignes remarquables qui est... la vie du footballeur à bord du paquebot qui est en train d'emmener le joueur et l'équipe à l'autre bout de l'Atlantique pour aller participer à cette première Coupe du Monde. Levé 7 heures, puis gym, puis poker, puis bridge, puis belote. Enfin, c'est peut-être l'un des trois, peut-être pas les trois à la suite quand même, je ne sais pas. Musique, repas, sieste, évidemment, piscine, ciné et dancing à 22 heures. Voilà la vie quotidienne du footballeur à bord de... Rappelez-moi le nom du paquebot déjà.
2: Voilà, c'est notre col là.
1: Ah oui, c'est Verdé.
2: Le Verdé, Comté ouais. Verdé.
1: Voilà. Qui emmène les footballeurs
2: en Uruguay. À Montevideo.
1: Mais c'était vraiment ça l'entraînement du footballeur de l'époque.
2: C'était oui.
1: Vous avez un peu caricaturé.
2: Pas
1: là,
2: du tout. J'ai retrouvé des vieux coupures de journaux qui racontaient cette traversée. Lorsqu'en plus ils ont passé l'équateur, donc ils ont été arrosés de champagne comme le veut la coutume.
1: Ah bah oui.
2: C'est ça qui est formidable, c'est qu'on s'aperçoit que la première Coupe du Monde se passe en Uruguay parce que l'Uruguay avait gagné les Jeux Olympiques en 1928. Elle s'était portée candidate et en plus ça allait célébrer les 100 ans de l'indépendance du pays. Donc ça tombait pile poil. Et en plus le pays s'était engagé à payer tous les frais. C'est ça qui était aussi intéressant. Et là, on voit que c'est une aventure. c'est le début d'une aventure. Mais littéralement, c'est-à-dire que matériellement, c'est le début d'une aventure. C'est-à-dire que on part en paquebot. On part 6-7 semaines. Et on fait la traversée de l'Atlantique. C'est-à-dire que pour les gens de cette époque, c'est un voyage d'une vie. C'est-à-dire qu'ils ne verront, ils ne pourront pas revivre quelque chose comme ça. Personne ne pourra revivre quelque chose comme ça. C'est impossible. Et c'est ça qui est beau. C'est-à-dire que, voilà, ils vont découvrir le monde. En plus, ce sont des jeunes joueurs, ils sont parfois ouvriers, certains sont douaniers, sont quand même pas de grands professionnels, ils sont pas connus, et ils vont en Uruguay avec, dans ce paquebot. Donc, ils jouent, évidemment, ils s'entraînent, alors ils mettent des chaises devant eux, et puis ils sautent à pieds joints, comme ça, à genoux, comme ça, tac, tac, tac, pour s'échauffer. Bah oui, mais il n'y a pas de terrain de foot, hein. Donc, on s'entretient, en fait, si vous voulez, on s'entretient. Je suppose que l'idée, c'était pas d'arriver en Uruguay avec 20 ou 30 kilos de plus, quoi, parce qu'on a bien mangé. Donc, je pense que l'idée, c'était quand même d'arriver en forme.
1: Et oui, puis, de se lever du transat de temps à autre.
2: Et puis, la France fait ce match, le premier match, le match d'ouverture, sous la neige, sous des flocons de neige, parce que c'est l'hiver austral.
3: Et là, il y avait un public et tout le monde était pour la France.
4: Edmond Delfour de l'équipe de France.
3: Tout le monde criait Francia, Francia. Et jusqu'à la 80e minute, je crois, il y avait toujours match nul. Hein, c'était 0-0. Et à un certain moment, sur une balle qui est venue en dehors des 16 mètres, à la limite des 16 mètres 50, j'ai pris la balle avec le ventre et Monty est arrivé et lui a dégagé la balle sur mon ventre, le pied devant, et il y a eu un coup franc contre moi. Et c'est là que nous avons pris le but. C'est là que nous avons pris le but. Nous avons perdu 1-0. Et ensuite, il y a eu encore des incidents, puisque nous avons eu Lucien Laurent et Machinot qui ont été blessés tous les deux en même temps avec Monty. Ils ont eu une entorse tous les deux. Et nous sommes rentrés au vestiaire. L'arbitre avait sifflé la fin. Nous sommes rentrés au vestiaire. Et d'un seul coup, il reste encore 5 minutes. Il reste encore 5 minutes. On est en train de se déshabiller. Il a fallu revenir sur le terrain. On est revenu sur le terrain, nous avons fait ces 5 minutes et il s'en est fallu peu que j'égalise. La balle est passée juste au-dessus du poteau, c'était pas de chance, mais enfin malgré tout, nous avions fait un bon match quand même.
1: On en parlera demain avec la rediffusion d'un...
0: Et ils en parleront justement, si c'est pas demain, c'est peut-être un autre jour, parce que là, c'est nous qui allons décider, c'est pas eux. Et demain, sinon, si on a une actualité beaucoup plus immédiate, une actualité beaucoup plus proche de la réalité, de notre réalité, c'est-à-dire un événement qui vient de se passer, soit en Haïti ou ici, ben on peut être sans doute dans le monde, eh bien on va remplacer cette émission de la première Coupe du Monde par une émission bien plus proche, bien plus proche, ben oui, bien plus immédiate d'une réalité qui est nôtre ou bien qui est vôtre. C'est ce qu'on fera demain sur votre radio Superma 1410 Montréal, tout en restant vraiment avec ça, cet esprit ancré dans la tête, cette histoire ancrée dans la tête. L'histoire de la Coupe du Monde, c'est votre histoire, c'est notre histoire, c'est l'histoire de tout le monde. Est-ce que c'est vraiment l'histoire de tout le monde? Même ceux qui n'aiment pas le sport, c'est leur histoire aussi, parce que devant le petit écran, je me souviens toujours, que ce soit partout où je passe, que ce soit en Haïti ou encore ici, bien, même ceux qui ne sont pas fans, qui ne sont pas les vrais fans, qui font semblant de ne pas aimer le football, où il y a des gens comme ça, pourtant ils s'installent devant la télé. Et combien seront-ils cette année à s'installer devant la télé pour suivre la Coupe du Monde ou encore un match de hockey? Ah, ben, je peux même vous donner des exemples. J'ai des amis qui m'écoutent là maintenant, comme PJ Deco, qui fait semblant. Ah, ils n'aiment pas trop le hockey, mais ils parlent de hockey tout le temps. Hein? C'est combien le match? C'est quand le Canadien jouera? Parce qu'il y a des gens qui sont pas forcément de vrais sportifs. Et ils ne doivent pas, non, être dans ce que tout le monde, dans ce que tout le monde se retrouve. C'est-à-dire être dans la fièvre du hockey. Hein, on se retrouve dans la fièvre du hockey. C'est le cas cette semaine, puisque le Canadien c'était dimanche dernier, a disputé son match de façon spectaculaire en gagnant face aux Sabres de Buffalo. Le Canadien va-t-il récidiver? Eh bien, déjà, on parle d'exploit, d'une deuxième victoire pour le Canadien dans ce duel face aux Sabres de Buffalo. Dans le quatrième match, c'est ce soir au Centre Bell. Ouais, j'ai trouvé le calendrier. Alors, le calendrier du quatrième match, le quatrième match entre le Canadien et les Sabres de Buffalo se jouera ce soir au Centre Bell. Et déjà, quand il y a match au Centre Bell, c'est interdit de passer dans ces axes, dans les rues là où se trouve le Centre Bell. Donc, n'allez pas au centre-ville en ce moment, au moment où je vous parle sur CIPAM 1410 à Montréal, parce que ce quadrilatère-là, ce carré-là, faut-il le dire comme ça, c'est mieux, est complètement fermé pour l'instant, surtout à vous, automobilistes. Donc, écoutez nos conseils. Les 15h56, dans un instant, on va revenir avec l'interview qu'on a réalisée hier avec Jacques Nézy sur le procès de Miami. Faut-il parler de procès de Miami? Qu'est-ce qu'on a fait de ce procès? Est-ce qu'ils ont fait, c'est des choses qu'on savait déjà. Et, bon, on s'attendait pas aussi à ce qu'ils amènent un élément nouveau dans ce procès. Mais ce procès, c'est une défaite, une véritable défaite, hein. Bon, vous avez même entendu des analyses sur la participation d'un membre du FBI qui avait des liens avec ses anciens membres, parce que la plupart de ceux qui ont été condamnés, c'était des anciens informateurs du FBI, à ne pas comprendre rien du tout, absolument rien. On n'a pas fait la lumière du tout, on n'était pas là pour faire la lumière, mais c'était surtout pour confirmer des preuves. Ben, c'est ce qu'ils ont fait, et ils n'ont pas fait éclater la vérité. Véritable défaite à Miami, ce procès. Allez, il est 14h56. Lui, il dit c'est pas faute blanc, c'est faute panneau. Alors, est-ce que c'est vrai, c'est faute non? Alors, moi, j'évite ces commentaires cet après-midi. Il y a des gens qui savent tout de même ce que j'aurais répondu si on m'aurait posé cette question. Est-ce que c'est faute panneau, c'est faute pas blanc? Moi, tout ce que je dis, c'est qu'on a une grande part de responsabilité. Mais la grande part de responsabilité, c'est une responsabilité partagée. On revient aussi au blanc, qui n'arrête pas d'infiltrer les petits coquins en Haïti. Allez, un peu de coup de gueule de temps en temps, et un peu de musique aussi. Allez, de la musique sur votre radio, c'est pas M1410 Montréal, avec cet artiste, Digioto, il faut tourner ma musique. Ah ben, c'est lui qui est là, à l'antenne. Voici Evan, c'est succès. Digioto, je vois musique, moi. Eh ben, c'est ce que je fais, Evan, succès.

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Nous serons de retour dans quelques instants. Oui, parce que là, on fait face aussi à des pubs de cette compagnie sur laquelle nous nous retrouvons là en ce moment. Je suis sur votre radio, c'est pas ma 1410 à Montréal. Donc, il faut faire attention de temps en temps. Faut veiller au grain, hein, avec nos amis de YouTube, hein, à chaque seconde, presque, nous avons une pub. Et là, donc, pour éviter ces pubs, faut être toujours très actif et plus actif que la machine. Voilà, c'est fait. On enlève ça. Voilà.

Il est 15h11. À Miami, en Floride. Les quatre accusés du procès fédéral de Miami. Le Colombien Arcángel Pretel Ortiz. L'Américain Antonio Intraigo. Tous deux à la tête de la société de sécurité CTU. James Soulage, employé de cette entreprise. Et Walter Ventimiglia, courtier en prêt hypothécaire. Cet après-midi sur CPM à 14h10 Montréal, de retour avec cette interview que nous a accordée hier. Lundi 12 mai, le politologue, docteur en sciences politiques Jacques Nézy, en direct de Port-au-Prince, la capitale d'Haïti. En rediffusion cet après-midi sur CPM.

0: C'était prévisible que ces quatre accusés allaient être condamnés. Et donc, il n'y a pas de surprise. Êtes-vous surpris par le verdict, Monsieur Nézi?
1: Bon, personne, je ne connais pas le fond du dossier, je ne suis pas surpris. Ce qui nous intéresse en tant qu'observateurs et analystes, c'est de s'intéresser aux mécanismes de justice, parce qu'il s'agit d'un président de la République qui a été assassiné chez lui, en exercice de ses fonctions, dans un pays considéré comme étant souverain, en l'occurrence Haïti, assassiné par des mercenaires, c'est-à-dire c'est-à-dire des acteurs, des agents criminels recrutés pour la circonstance. Donc, alors la première observation, eh bien, bon, c'est de quand même de se féliciter de ce verdict, parce que c'est vrai qu'en démocratie, on commente pas les décisions de justice. C'est pas ça qui nous intéresse. De dire si les magistrats ont raison ou tort. Ce qui nous intéresse, c'est de comprendre pourquoi un ancien président de la République a été assassiné chez lui, dans ses fonctions, dans un pays réputé souverain, Haïti, alors que ce même pays, Haïti, ne se donne pas les moyens de juger les protagonistes de ce crime. Donc, ça, c'est une première observation. La deuxième observation, bon, on peut toujours se féliciter, comme je l'ai dit tout à l'heure, de ce jugement, parce que c'est quand même justice rendue. Et il s'agit d'un crime scandaleux, hein, commis, on peut dire quelque part, en toute sérénité, par des agents non seulement qui viennent de l'extérieur et qui ont bénéficié de la connivence de quelques grandes puissances extérieures, on ne va pas les nommer, mais on sait très bien, et c'est ça, la compagnie de sécurité recrutant les mercenaires, ces agents au service de ce crime. Eh bien, cette société, elle a pignon sur rue aux États-Unis, la société, elle est reconnue légalement, et puis il faut voir, sans peut dire, sans gêne, ou bien sans se poser des questions, l'avion qui les a déposés à l'aéroport international, puis les a transportés sur les lieux du crime, et puis on a vu par la suite comment les autorités haïtiennes se sont complètement, eh bien, dédouanées de l'affaire. Où sont les protagonistes locaux haïtiens? Parce qu'ils disent que le président de la République avait fait appel ce jour-là au chef de la police nationale, au premier ministre de l'Intérieur, au premier ministre d'ailleurs, au ministre de l'Intérieur, au ministre de la Défense. Eh bien, tous ces gens-là, pour le moment, on les a pas encore entendus. Donc, on peut dire que, pour faire court, par catharsis, c'est-à-dire pour essayer de trouver un bouc émissaire et pour rendre la chose potable, on essaie d'identifier quelques figures juste pour donner l'impression, eh bien, qu'il y a une justice. Or, si on veut bien être satisfait de la justice qui doit régner autour de cette affaire, c'est-à-dire, il faut que tous les protagonistes haïtiens et haïtiens internationaux ou transnationaux, et tous ces gens-là sont jugés. Mais on voit bien que Haïti, c'est un pays où l'impunité règne en maître, et puis deuxièmement, où les autorités haïtiennes ne se donnent pas les moyens non plus de procéder, de clarifier ce qui s'est passé. Ce qui s'est passé dans cette nuit-là. Parce qu'il y a des protagonistes haïtiens qui ont été en prison, il y en a qui ont été pas libérés, mais on les a accompagnés pour qu'ils puissent partir en cavale, et que la justice haïtienne n'a jamais manifesté la moindre attitude pour essayer de rattraper tous ces anciens détenus qui sont en cavale, pas détenus, mais tous ces anciens suspects qui sont en cavale. Et puis, deuxièmement, il y a des protagonistes que j'ai cités tout à l'heure, le premier ministre, le chef de la police, le ministre de l'Intérieur. Mais c'est, et puis, ensuite, et je termine par là, où sont passées les bandes d'enregistrement, hein, parce que on sait très bien que le FBI est venu ce jour-là. Et bien, il y a un certain, on sait très bien qu'il y avait un véhicule, et que ce véhicule est porté disparu, et que tout le dispositif audiovisuel n'est plus entre les mains des autorités haïtiennes. Donc, on a envie de dire, C'est donc une justice pour, mais une justice qui est, on peut dire, on est dans une sorte de théâtre et que, mais il y a des auteurs, on a envie de dire qu'il y a des auteurs qui jouent la pièce quelque part.
0: Oui.
1: Et qui sont derrière les rideaux et qui mettent en avant les vrais auteurs et d'autres ventriloques. Il y en a
0: bon,
1: qui ne parlent pas et d'autres qui connaissent beaucoup de choses.
0: Bon, revenons sur le procès de Miami. Regardons tout de même le rôle du procureur. Je ne sais pas, vous m'aviez dit que vous n'avez pas trop suivi quand même ce procès. Mais restons tout de même pour éclairer les auditeurs, M. Nézi, sur le rôle de ce tribunal. Selon vous, quel est le rôle de ce tribunal?
2: Quel était?
1: Bon, eh bien, première fonction de ce tribunal, on est dans un état du droit et que la justice américaine en général se montre toujours sensible à des cas d'impunité. Donc, de mon point de vue, elle remplit sa fonction principale, qui est de rendre la justice, de dire le mot du droit.

0: au code. Au code tel que la justice elle est rendue dans un état de droit, c'est-à-dire un pays où c'est pas l'exécutif qui fait la pression sur le magistrat pour que le magistrat rende sa décision, mais le magistrat dans un pays de droit rend en toute honnêteté, en toute liberté sa décision de justice. Là, on peut dire que c'est quelque chose de très positif pour la mémoire du président Jovenel Moïse. Mais ce qui est intéressant aussi à voir, eh bien, pourquoi la justice américaine n'aide pas, de préférence, la justice haïtienne, eh bien, à rendre la justice au nom de l'État haïtien. Donc là, on voit bien, on a dans le cas d'une justice extraterritoriale qui est rendue dans un autre territoire, pas au nom d'Haïti, la justice américaine fait son travail, mais on peut dire quelque part, la justice haïtienne, par paresse, par lâcheté, par irresponsabilité, va s'appuyer sur la décision de justice américaine pour dire qu'il y aura une sorte de décision, pour dire qu'il y a une sorte de procès, et qu'il y aurait un effort de rendre justice à la mémoire de Jovenel Moïse. Mais ce n'est pas suffisant. Ce n'est pas suffisant parce qu'il y a un ensemble de données qui nous échappent. Qui nous échappent, des données qui nous portent à nous interroger sur les liens quand on sait que les services américains sont très puissants, les services de renseignement américains. Comment sait-il qu'ils n'étaient pas informés de ce cas d'assassinat? Comment sait-il qu'ils ont fermé?
1: Oui, justement, vous me donnez une porte ouverte vraiment pour poser une question. Comment ça, ils maîtrisaient pas le dossier, ils n'étaient pas au courant de la mesure où je me pose cette question quand même. Et il nous faut, parce que ça n'a pas été clair et précis lors de ce procès, justement, ces connexions entre ces membres, ces anciens membres du FBI, dont la plupart ont été condamnés lors de ce procès. Et comment analysez-vous ces connexions? C'était connu quand même. Là, il n'y a pas de vérité qui a été dite lors de ce procès. C'est tout simplement une vérification, une confirmation de preuves. C'est ce qui a été fait à Miami. Alors, parlons-y de ces connexions de ces anciens membres du FBI, justement, avec en tout cas, du rôle qu'ils ont joué dans l'assassinat du président Jovenel Moïse.
0: Oui, c'est la partie iceberg de l'affaire, c'est-à-dire qu'il est au fond des mers et qu'on a du mal, vous et moi, à essayer de démêler les chevaux. Hein. On n'a pas encore les éléments et Dieu seul sait qu'on les aura pas. Parce que quelque part, ce crime, c'est notre hypothèse la plus plausible, c'est que ce crime a été commis, on peut le dire, avec l'aval, l'onction des grands services de renseignement qui ont su et qui ont fermé les yeux. Parce qu'on peut pas dire que Haïti, c'est un pays qui est sous la coupole des États-Unis d'Amérique, sous leur domination. Il n'y a pas une plume qui bouge en Haïti dont les Américains ne soient pas informés. Donc, c'est-à-dire qu'il y a quelque part, la deuxième hypothèse, c'est dire qu'il y a eu sans doute quelques erreurs commises par le président Jovenel Moïse et que l'administration américaine a entendu lui faire plier les chines ou bien lui taper sur les doigts. Et c'est un euphémisme de dire taper sur les doigts, c'est-à-dire est-ce qu'il a péché premièrement parce que il a tenté de faire par la tangente, c'est-à-dire d'avoir une politique alternative à travers la Russie ou à travers la Russie, et est-ce qu'il y aurait quelque part une faute de la part du président Jovenel Moïse et que cette faute serait sanctionnée purement. Et puis deuxièmement, on peut poser l'hypothèse, c'est là où on souhaiterait que le procès nous aide à comprendre qu'est-ce qui s'est passé. Parce que certains disent qu'il y aurait des liens entre la mafia, l'économie criminelle, la mafia des trafiquants de drogue et le président Jovenel qui serait un passeur et qu'il y aurait quelque chose qui serait mal tourné. L'autre hypothèse, c'est qu'il a été installé comme une marionnette au pouvoir et qu'il devait rendre le pouvoir à un moment donné. Et que cette fois, il entendait garder le pouvoir ou assurer la gestion de l'après-Jovenel. Et que tout ceci constitue des pierres, on peut dire, objets de discorde entre lui et celui qui l'a mis en selle. Parce que Jovenel ne pouvait pas accéder au pouvoir.

0: un entrepreneur inconnu du fin fond du Nord-Ouest qui est tout de suite est catapulté et président de la République. On sait qu'il n'avait pas les moyens de mener une campagne électorale. Une campagne électorale en Haïti, c'est de l'ordre. C'est très coûteux, c'est de l'ordre de 20 à 25 millions de dollars américains. Dieu seul sait que cette élection a été reportée plusieurs fois. Et qu'il faut rappeler aussi qu'il y a eu le cyclone qui a frappé les trois départements de la Grand'Anse, du Sud, du Sud-Est, et que Jovenel Moïse a eu les moyens de débarquer 25 conteneurs pour apporter subsides et vivres aux victimes de l'ouragan Matthew. Donc je te dis qu'il avait les reins solides sur le plan économique. Mais tout ceci doit nous conduire à nous interroger sur les liens entre lui et ses bailleurs, tous ceux qui ont participé à cette campagne, et comment lui...
1: Monsieur Nessie, je vais vous ramener dans le procès, parce que c'est intéressant, c'est important de je sais ce que vous nous dites là, c'est très important, mais revenons un petit peu sur le procès pour que les gens comprennent, pour qu'on puisse comprendre cet après-midi. On a besoin de votre expertise sur le plan international pour bien saisir, surtout aux États-Unis, pour bien comprendre cela. Il y a un enquêteur du FBI qui a témoigné lors de ce procès de Miami, ce procès fédéral, mais il avait déjà rencontré ces hommes qui ont comploté contre le président Jovenel Moïse et qui ont participé à cet assassinat. Il est revenu, mais en tout cas, il n'a apporté aucun élément nouveau. C'est connu. Donc, lui aussi, il n'a pas été vraiment questionné pour savoir les informations qu'il avait au moment de ses rencontres avec ceux qui complotaient contre le président et qui ont participé à l'assassinat du président. Est-ce qu'il n'aurait pas pu protéger Jovenel Moïse, cet enquêteur du FBI? On n'a pas vraiment mis l'accent sur l'emphase sur ce témoignage.
0: Oui, comme je le disais, l'hypothèse la plus plausible, je crois, il faut qu'on creuse cette hypothèse. Pourquoi les services de renseignement américains n'ont pas pu sauver le président haïtien? Quand on se rappelle comment les agents ou bien les services de renseignement nord-américains sont si puissants, ils ont une capacité de maîtriser tout ce qui se passe dans le monde. Et que dire d'un petit pays, c'est-à-dire Haïti, qui est livré, mains et poings liés, à la toute-puissance des États-Unis d'Amérique. Donc il y a eu quelque part, ils ont un laxisme, ils ont fermé les yeux sur ce qui... Ils auraient fermé les yeux sur ce qui allait se passer. Et bon... Non, il faut s'interroger pourquoi. Et puis,
1: pourquoi justement? Parce que là, ce qu'ils ont fait à Miami, ce n'est qu'un spectacle.
0: Oui, parce que c'est une justice partielle. Partielle parce qu'il y a un guiche ou wash et qu'il y a des protagonistes qui sont protégés, forcément. Et quand on sait très bien quand il y a l'implication des services de renseignement nord-américains, c'est-à-dire qu'assez souvent, on ne va jamais au fond des choses. Il y a quelques acteurs qu'on va protéger jusqu'à la fin des temps, jusqu'à leur disparition, et qu'il faut attendre peut-être après. C'est sûr qu'il y a des dossiers qui sont officiellement secret défense, secret d'État, et qu'il faudrait attendre peut-être 50 ans après pour qu'il y ait la levée de ces secrets, sans doute, pour comprendre ce qui s'est passé. Mais aujourd'hui, on aura une justice partielle, on va dire une justice spectacle, comme vous dites, ou bien justice, j'ai envie de dire, cathartique, juste pour calmer les choses, pour calmer les passions, pour dire, bon, nous aussi, on a essayé de donner justice au président Jovenel Moïse, et voici les boucs émissaires condamnés. Mais comprendre tout ce qui s'est passé, on ne le saura pas maintenant, peut-être il faut attendre, les 50 prochaines années ou le siècle prochain. Pour essayer de comprendre, comme il s'agissait, on est dans le cadre de l'affaire, vous savez, c'est un pays où il y a des régicides qui sont commis assez souvent aux États-Unis d'Amérique, comme le cas du président Kennedy. Jusqu'à aujourd'hui, on a du mal encore à lever le voile sur ce qui s'est passé. C'est qu'il y a secret défense, et que très souvent, quand il y a implication du gouvernement américain jusqu'aux os, et que finalement, on tend à protéger les protagonistes, ou bien, parce qu'on sait très bien quand il y a des services de renseignement, l'implication des services de renseignement, eh bien, on protège les agents. Et que les agents, même si...
1: C'est ce qu'on a vu lors de ce procès, justement.
0: Voilà, on peut leur donner une forte somme d'argent, certains changent de nationalité, certains changent de faciès, certains changent de passeport. Mais ils ont tout, toutes les ficelles, et pour pouvoir sortir, pour pouvoir s'échapper de la trappe de la justice.
1: Oui.
0: Donc là, on est en face d'un cas qui nous interpelle d'autant plus, mais les Haïtiens auraient pu saisir la bonne occasion, mais il faut voir dans quel état se trouve la justice haïtienne. Il faut voir aussi, même quand il y a des pièces à conviction, on peut les détruire, on peut les faire disparaître à tout moment. Il n'y a pas même un lieu pour garder les pièces à conviction en Haïti. C'est-à-dire que on est dans une justice complètement mise à genoux et qui accepte de se voir confier l'exercice de cette souveraineté, parce que ça fait partie quand même de la mission régalienne de l'État, hein, dit le mot du droit.
1: Oui.
0: Et que

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7: Ouais, le 14-10, suite et fin de la présence de votre ami Guillaume François en onde. Il est 15h34 avant que Jean-Anès ne s'installe pour billet de retour de cet après-midi. Eh bien, je clore ça avec une entrevue que j'avais réalisée la semaine dernière. C'est sur Kipka. Vous allez voir comme que, oui, il va y avoir dans cette interview des informations comme quoi, selon lesquelles Kipka était samedi dernier, bien sûr, avec des enfants, accompagné des enfants lors d'une journée de lecture en créole. Mais oui, il y a ça dans l'interview. Mais globalement, vous allez savoir c'est quoi. Donc il va y avoir une étape qui va être une étape quand même du passé, mais avec le passé, le futur dans cette interview. Et le passé, c'est-à-dire c'est cette journée qui a eu lieu, cette journée de lecture en créole, c'était samedi dernier à la librairie du Kepka. Puis comme futur, éventuellement, ce qu'il y aura, surtout quelques Rolandbin qui est le fondateur du Kepka, il nous parlera de ces journées de lecture, pourquoi c'est important et tout ça, c'est dans cette interview réalisée avec lui. C'était jeudi dernier, le jeudi 7 mars 2026, et on avait commencé avec cette question que vous allez écouter sur votre radio. C'est pas ma 14-10 Montréal. Il va commencer par nous faire une description de la librairie du Kepka. Alors, pour commencer, que contient-elle cette librairie? Pouvez-vous nous présenter la librairie du Kepka?
6: Bon, merci pour la question. Bon, alors, notre mission, c'est de faire la promotion des langues et cultures créoles. Et parfois, nous utilisons la culture et les arts pour atteindre notre objectif. Et la librairie est née dans ce contexte, il y a déjà 10 ans, en 2009. Et depuis, cette librairie qui porte le nom de Librairie Kepka ne cesse de desservir la communauté. Et non seulement la communauté créolophone au grand complet, mais aussi les Montréalais en général, parce que nous avons une grande proximité avec les bibliothèques de la ville de Montréal, qui viennent régulièrement commander des livres chez nous pour offrir, bien sûr, à leur clientèle composée notamment de nombreux gens de notre communauté créolophone. Et parce que, bon, la culture, c'est quelque chose de très important, c'est-à-dire qu'il faut en prendre soin. Qui doit le faire? Eh bien, à part nous, les créolophones, qui d'autres? Alors, c'est dans ce contexte que la librairie a pris naissance, et c'est une librairie spécialisée, et nous avons des livres en français également, dire 80% des livres sont en français, et nous avons environ 20% de livres en créole. Et c'est là toute la différence, parce que dans une librairie régulière, on ne trouve pas de livres en créole. Alors, chez nous, les gens peuvent s'approvisionner, peuvent venir pour trouver des livres en créole, et non seulement des livres d'apprentissage, mais aussi des livres pour enfants. Donc, on peut tout trouver. On peut trouver des livres, disons, comme de la poésie et le théâtre, un roman. On peut trouver aussi des livres à caractère pédagogique, comme quelqu'un qui veut apprendre le créole ou qui aimerait avoir une grammaire créole. Et des livres aussi, des livres d'histoire ou encore des livres pour enfants. Donc, on trouve tout ça chez nous. Et par exemple, des gens qui aimeraient avoir des devinettes en créole. Donc, on peut en trouver. Donc, on est vraiment une institution, une librairie spécialisée et faite principalement pour notre communauté. Parce que ce qu'il faut comprendre, et M. Guillotot, c'est que des gens comme moi, moi je suis né en Haïti, j'ai eu le privilège d'apprendre beaucoup de choses sur notre pays. Et par contre, notre génération, la génération qui a pris naissance ici au Québec, n'a pas ce privilège de découvrir notre cher pays. Alors, en ce sens-là, la librairie crée un pont entre Haïti et le lieu de naissance des jeunes de la communauté.
7: Mmh. Alors, merci beaucoup pour toute cette précision, c'est très utile. Alors, la journée de lecture en créole, C'est pour enfants, sur animé par Cynthia Jean-Louis. Ce n'est pas une inconnue. Actrice, humoriste, médecin et également animatrice. On la connaît pour son engagement dans diverses sphères de la vie culturelle. C'est vous qui avez fait cet appel. Vous a-t-elle dit oui avec rapidité? Qu'est-ce qui la motive?
6: Bon, et Madame Jean-Louis est une personne très généreuse quand il s'agit de aider la communauté à avancer. Elle était dans une rencontre avec moi, je l'avais présenté le projet, parce qu'en principe, le projet a pris naissance l'année dernière, et on avait distribué plus de 3000 presque 4000 livres gratuitement au cours des ateliers que nous avions organisés avec une autre dame de la communauté qui est quand même très populaire et très connue. Je veux parler de Rebecca Jean, et avec qui nous avions organisé plusieurs ateliers pour distribuer gratuitement des livres aux enfants. Et il nous restait encore un stock de livres, et en parlant avec Madame Jean-Louis, elle a dit, mais écoute, et Pierre, moi, je peux aussi apporter ma contribution. Donc, c'est ainsi que nous avons fait, un calendrier, et que nous avions débuté cette série d'ateliers depuis le mois de janvier. Et la série d'ateliers va prendre fin au mois de juin. Il reste encore, disons, il reste l'atelier du 9 mai. Mmh. Et le 30 mai, il y aura un deuxième, et le dernier de cette année aura lieu le 20 juin, et probablement vers la fin de l'année ou en 2027, nous allons reprendre la même activité. Donc, pour répondre en définitive et à votre question, oui, Madame Jean-Louis, Cynthia Jean-Louis, qui est une comédienne très quand même connue dans notre communauté, mais là, ça vraiment démontre sa générosité, parce que elle fait ça bénévolement. C'est un travail qu'elle fait bénévolement. Les gens qui amènent leurs enfants pour venir participer à cet atelier, eh bien, il faut réserver le numéro de téléphone que les gens peuvent utiliser, c'est 514-750-8800, où les gens peuvent aller sur Google, où ils vont trouver nos coordonnées, et ils n'ont qu'à réserver. Et puis samedi, il va y avoir un atelier. Les gens doivent se dépêcher parce que, comme j'ai mentionné tantôt, il n'en reste que deux ateliers pour cette année. Par la suite, nous allons brancher sur la 25e édition du mois du créole, et nous avons aussi un brunch le 7 juin, et toujours en prévision de la 25e édition du mois du créole. Donc, nous allons être pris ailleurs, dans d'autres activités. Donc, les gens doivent se dépêcher pour venir réclamer leurs livres gratuitement. Hein. Gratuitement, les gens n'ont absolument rien à payer. Ensuite, en parlant d'ateliers, il y a des activités de création et que Madame Jean-Louis organise avec les enfants. C'est vraiment bien. Donc, c'est un moment spécial pour les enfants. Quand on parle d'enfants, on parle des jeunes de 5, parfois 4 ans, ça peut aller jusqu'à 15 ans, il n'y a pas de problème. Mmh. Donc, alors, les gens doivent se presser pour s'inscrire, parce que les groupes, et on doit limiter le nombre de jeunes dans les groupes, disons autour de 12-15 jeunes par atelier. Donc, nous les invitons grandement à être des nôtres, à appeler au 514-750-8800 pour réserver leur place. Si nous ne sommes pas capables de les accueillir et ce samedi, c'est-à-dire le samedi 9 mai, mais les gens pourront toujours réserver pour le samedi du 30 mai, ou du 20 juin. Alors, c'est de 10h à midi au 2000 boulevard Saint-Joseph Est, porte B. C'est à l'angle de la rue Delorimier. Donc, c'est vraiment très accessible par le métro Laurier. Mmh. Donc, c'est vraiment bien. Donc, nous attendons que les familles accompagnent leurs enfants pour les amener et apprennent part à ces ateliers. Et les enfants sont vraiment heureux quand ils sont là. C'est un moment vraiment spécial. Alors, les gens ne doivent pas, les parents, je veux dire, ne doivent pas priver leurs enfants de ce beau moment.
7: Bon, mais oui, c'est compris tout de même. C'est doublé de loisirs et du plaisir d'apprentissage. C'est bien. Bon, alors là, on dit souvent que on fait d'une pierre d'un coup ou deux coups, mais là on va faire trois coups, hein. Et tout de même, c'est moi qui dis ça, mais c'est peut-être que c'est plusieurs coups. Alors, on n'a pas l'ombre d'un doute qu'elle s'imposera par son talent. Quand je dis qu'elle s'imposera par son talent, c'est Cynthia Jean-Louis qui va animer donc cet atelier en créole pour les enfants, et elle qui guidera aisément, j'imagine, les enfants lors de cet atelier de lecture qui se tiendra ce samedi 9 mai 2026 à la librairie du Kepka. Mais ma question maintenant, dites-nous, Monsieur Bain, travailler avec des enfants, est-ce que ça permet de contribuer à une meilleure pratique des connaissances du créole de nos enfants?
6: Certainement, la réponse est oui. Et en fait, nous savons que les enfants n'ont pas tous le privilège d'apprendre le créole à la maison. L'exercice est de faire un atelier de lecture en créole, c'est dans le but d'initier l'enfant à cette langue, à cette culture, de l'encourager. C'est aussi dans le but de prévenir ce qu'on pourrait appeler une sorte de prévention contre l'analphabétisme. Parce que quand on développe l'habitude de lecture chez les enfants, eh bien, ça fait toute une différence. Et par rapport à un enfant qui n'a pas ce privilège-là de lire régulièrement. Donc, et ça fait partie de notre mission de promouvoir la lecture, de promouvoir l'alphabétisation, et qui fait en sorte que nous avons pris l'initiative de mettre sur pied cette activité. J'ai oublié de mentionner que chaque enfant va, après l'activité, repart chez lui avec une collection de 7 titres. Parmi les titres, je peux mentionner, par exemple, Liberté, gain bon goût. Tous. Ensuite, il y a aussi Haïti, moins ouais. Et dans l'autre titre encore, il y a une autre titre, Kaku côté victoire. Et nous avons tout beau gentillesse. Beau gentillesse, c'est pour faire allusion à certaines personnes qui prennent un malin plaisir à embrasser les enfants un peu n'importe comment, à faire des bisous sur les joues un petit peu n'importe comment. Et moins haïtien assez. Et dans l'autre et avant-dernier titre là, pas mettez girofle tant pris. Nous connaissons que nous avons pratique et nos familles haïtiennes, mettez girofle à manger et timonio parfois ils ont pas vraiment ça. Les enfants n'aiment pas toujours ça. Alors le dernier titre, nos noix et nos belles. Et là prend tout titre ça et vous mettez ensemble. Et vous allez vous rendre compte que nous faisons un travail de renforcement identitaire chez les enfants, chez les jeunes.
7: Ouais.
6: Donc, c'est pour cela que... Et puis, comme on dit, c'est gratuit. Comme j'ai mentionné, c'est gratuit. Les jeunes n'ont pas à payer. C'est de beaux livres. Chaque titre vaut à peu près $35. Si vous allez acheter... un de ces titres-là dans une librairie est normal, vous allez payer autour de $35 par titre. Et là, nous allons donner gratuitement une collection de sept titres, les titres que je viens de lire, gratuitement. Chaque enfant repart chez lui avec une collection de 7 livres pour aller lire à la maison. Évidemment, pendant l'atelier, nous n'aurons pas le temps de passer à travers les 7 titres. Et maintenant, nous allons choisir un titre, par exemple, « Nos noix, nos belles ». Ça, c'est pour renforcer l'identité, la confiance aussi chez les jeunes et pour rendre les jeunes fiers. Parce que comme... tu dois le savoir, et Monsieur Guillotot, dans notre communauté, nous avons un problème d'identité. Certaines de nos compatriotes ne sont pas fiers de leur couleur. Mais être noir, c'est comme un fardeau pour certains. Alors que il n'y a rien de plus beau. La couleur noire, c'est une couleur magnifique. Pour nous surtout, nous les Haïtiens, bon, nous sommes en général, nous sommes fiers de notre couleur. Mais il y a des brebis, il y a quelques brebis égarées, et il faut toujours être vigilant. Il faut faire ce travail pour rendre fiers nos enfants. Donc, des gens qui utilisent des produits pour devenir blancs, mais c'est pas normal. C'est pas normal. Donc, il faut commencer ce travail dès maintenant, lorsque l'enfant est jeune. On dit que l'éducation commence à 5 ans. On commence au berceau. Donc, c'est maintenant qu'il faut apprendre à l'enfant à être bien dans sa peau.
7: Alors, ça permet à l'enfant
6: de réussir aussi à l'école.
7: Oui, je croise un petit peu votre voix, je suis désolé, mais parce que là il est 25, il faut que je termine. Permettez-moi de poser une dernière question. Justement, je reste dans l'éducation. Quel est le rôle de l'écriture et de la lecture de l'apprentissage du créole dans l'éducation de nos enfants ici au Québec?
6: Bon,
7: En 5 minutes, parce qu'il est 25, il faut qu'on termine à 30.
6: Oui, c'est une histoire qui date quand même de plusieurs années, et la question de l'apprentissage du créole dans l'éducation de nos jeunes. Et le gouvernement du Québec lui-même a institué, parce que le programme existe encore, il y a plusieurs années, un programme qui porte le nom de PELO. Et toutes les communautés ont droit à ce programme. Et notre communauté également. Malheureusement, pour une raison ou pour une autre, les Italiens en profitent, les Grecs en profitent, les autres communautés en profitent, mais nous prétendons que nous sommes des francophones et nous n'en profitons pas. Ça veut dire que nous n'envoyons pas nos enfants dans ces activités, pour suivre des cours en créole, d'apprentissage du créole offert par le gouvernement. En plus de ça, et nous, au Québec, il arrive souvent que nous mettons à la disposition de notre communauté des cours pour enfants, comme cette activité qui n'est pas l'apprentissage pur et simple du créole, mais c'est une façon de familiariser l'enfant avec cette langue, avec cette culture. Donc, il y a probablement d'autres endroits à Montréal où les jeunes peuvent se familiariser avec cette langue. Donc, bref, en grosso modo, c'est comme ça que je peux brosser le tableau et pour répondre à votre question.
7: D'accord. Merci beaucoup, M. Bain, Roland Bain, fondateur du KEPCA. Merci infiniment, merci beaucoup d'être passé par CEPAM à 14-10 à Montréal cet après-midi. On va se retrouver une prochaine fois pour parler du KEPCA, notamment, vous l'aviez dit un peu plus gros, de la journée de brunch bénéfice 2026 du KEPCA. Merci beaucoup et à la prochaine.
6: Merci beaucoup, M. Guillotot.
7: CEPAM à 14-10 Montréal. Oui, vous avez écouté Roland Bain, fondateur du KEPCA, qui était avec nous sur CEPAM. Il reste 5 minutes. Ah, ouais, 5 minutes avec les auditeurs de CEPAM, non pas 5 minutes de commentaires. Non, je ne commenterai pas aujourd'hui. Pas de commentaires. On va terminer en musique avec vous sur le 14-10. Ouais, j'ai un souci. Bon, ça marche. Si je ne m'entends pas, c'est que ça ne fonctionne pas. Dans 4 minutes sur votre radio CEPAM 14-10 Montréal, 4 minutes de musique. Et puisqu'on parlait de créole, ça fait longtemps qu'on n'a pas écouté un petit succès comme ça. Et Voltaire Marceau. Ouais, qu'est-ce qu'il y a? J'ai ma voix double sur le 14-10. Je ferme ça. Non, tranquillement, on ne fait pas ça vite. On fait ça. Puis on remet la musique à zéro. Et puis on part. Allez les amis, dans un instant sur le 14-10, Jean-Ernest Pierre. À 18h, Thierry Salard. À 20h, le journal de Thilo Jean-Paul. 22h, connexion du soir avec le Baron. À demain.

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Exactement 16h05. Bienvenue à Billet de retour en ce mardi. Mardi, on est le 12 mai 2026. À cette édition, mesdames, messieurs, nous allons avoir pour vous comme invité Maître Sébastien Laprise. Il est avocat en droit des marchés publics et associé chez Langra Avocat. Nous aurons Thilou Jean-Paul, journaliste présentateur de Regards et de Réveil Matin à CEPAM. Nous aurons aussi avec nous Nicolas Ryan, il est directeur des affaires publiques et relations médias à CAA Québec. Nous parlerons également avec Patrice Mathieu, qui est directeur général du programme de recensement à Statistique Canada. Alors tout ça, mesdames, messieurs, pour vous dire que nous avons en perspective une excellente émission à vous présenter cet après-midi. C'est d'ailleurs pourquoi nous voulons au départ prendre le temps de remercier celle qui nous a aidés à préparer cette émission, en l'occurrence Madame Asma Heurteloup. Elle est notre recherchiste et notre réalisatrice à la fois. Et nous voulons aussi remercier Julie Limage, qui est à l'accueil téléphonique et à la régie technique du côté de la télévision. Quant à moi, Jean-Ernest Pierre, je suis au micro, mais je suis également à la régie technique du côté de la radio. Et puisqu'à CEPAM, tout débute par la radio, c'est donc à moi que revient l'honneur de débuter cette émission, mais tout de suite.

conflit au Moyen-Orient, l'Iran écarte tout compromis après le rejet de sa proposition par Trump. L'impasse diplomatique se prolonge au Moyen-Orient. Le pouvoir iranien a écarté mardi l'idée d'amender ses propositions pour mettre durablement fin à la guerre, qui sont jugées par le président Donald Trump comme bonnes à mettre à la poubelle. Il n'y a pas d'autre choix que d'accepter les droits du peuple iranien tels qu'établis dans la proposition 14 points. Toute autre approche serait infructueuse et ne mènerait qu'à une succession d'échecs, a écrit sur X le négociateur en chef de la République islamique, Mohammad Bagher Ghalibaf, plus d'un mois après l'instauration d'une trêve précaire. Celui qui est aussi président du Parlement a interpellé les négociateurs américains, estimant que plus ils traîneront les pieds, plus les contribuables américains en paieront le prix au moment où les cours du pétrole évoluent à des niveaux toujours très élevés. Ces déclarations sonnent comme une réponse à Donald Trump, qui avait dénigré la veille les propositions iraniennes et assimilé le cessez-le-feu en vigueur depuis le 8 avril à un malade sous assistance respiratoire, avec 1% de chances de survie. Selon certains médias, elle contient un protocole d'accord pour mettre fin aux combats qui ont fait des milliers de morts depuis le début de la guerre le 28 février et établir un cadre de négociation sur le dossier du nucléaire iranien. Dans sa réponse, l'Iran appelle à une fin immédiate des hostilités dans la région, y compris au Liban, où les tirs d'Israël et du Hezbollah pro-iranien ne cessent pas en dépit d'un autre cessez-le-feu. Mardi, deux secouristes sont morts dans une frappe israélienne dans le sud, selon la défense civile libanaise. Téhéran demande également l'arrêt du blocus de ses ports par la marine américaine et le dégel des avoirs iraniens détenus à l'étranger, selon le ministère des Affaires étrangères. Si l'ennemi ne se plie pas aux exigences légitimes et définitives de la nation iranienne sur le terrain diplomatique, il doit s'attendre à voir ses défaites se répéter sur le champ de bataille, a prévenu le porte-parole du ministère iranien de la Défense, Reza Talayei Nik, cité par l'agence IRNA. Côté américain, Donald Trump a brandi la menace d'une relance de son opération de protection des navires pour franchir le détroit d'Hormuz, verrouillé par l'Iran. Une situation qui désespère Myriam, une peintre téhéranaise de 43 ans. Elle raconte à une journaliste de l'AFP basée à Paris, vivre au jour le jour car le futur est très incertain. Les regards sont désormais tournés vers la visite à Pékin prévue à partir de mercredi du président Trump, qui doit rencontrer son homologue Xi Jinping. Selon l'administration américaine, il entend faire pression pour que la Chine, principal importateur du pétrole iranien, use de son influence sur l'Iran. Donald Trump a dit s'attendre à une longue conversation avec Xi Jinping concernant la guerre.

Bouclier antimissile, le Dôme d'or, voulu par Trump, estimé à 1200 milliards de dollars sur 20 ans. Le Dôme d'or, le système de défense antimissile pour les États-Unis, voulu par Donald Trump, pourrait coûter environ 1200 milliards de dollars sur 20 ans, estimé mardi le Bureau du budget du Congrès. En 2025, le président américain avait annoncé vouloir développer ce bouclier antimissile sur la base du modèle de dôme de fer israélien et sa mise en service avant la fin de son mandat en 2029. Il avait alors chiffré le coût total à environ 175 milliards de dollars une fois terminé, mais de nombreux experts avaient à ce moment-là pointer du doigt un projet irréaliste et redondant au vu des systèmes de défense antimissile dont sont actuellement dotés les États-Unis. Dans un rapport publié mardi par le Bureau du budget du Congrès, cette agence parlementaire indépendante estime qu'un système national de défense antimissile possédant des capacités globalement alignées sur celles exigées par Donald Trump coûterait environ 1200 milliards de dollars à développer, déployer et opérer sur 20 ans. Selon le CBO, la composante spatiale du système représenterait près de 60 % des coûts totaux. Comme l'initiative de défense stratégique, IDS, ou Guerre des étoiles, lancée par Ronald Reagan dans les années 80, le Dôme d'or, ou Golden Dome, vise à positionner dans l'espace des satellites intercepteurs. Le but est de détruire rapidement tout missile balistique intercontinental se dirigeant vers le territoire américain. La Chine et la Russie avaient déclaré l'an dernier s'opposer fortement à ce projet de Donald Trump.

York, le maire Zoran Mandani abandonne l'idée impopulaire d'une hausse des taxes foncières. Entré en fonction en début de l'année 2026, le maire démocrate de New York, Zoran Mandani, a dévoilé mardi son premier budget dans lequel il renonce au projet de taxer plus fortement les propriétaires de logements qui avaient soulevé une forte hostilité. Pour boucler son budget d'un montant de près de 125 milliards de dollars, comparable à celui d'un État européen de taille moyenne, le maire, issu de la petite formation de gauche des socialistes démocrates d'Amérique,

$300 par an de taxes foncières. Ce budget n'augmente pas les impôts fonciers et refuse de sabrer dans les services publics, a déclaré Zoran Mandani lors d'une conférence de presse. Pour trouver de nouvelles ressources, il a notamment obtenu l'aide de la gouverneure Cathy Hochul, une démocrate modérée avec laquelle il a fait alliance. Celle-ci a annoncé la semaine dernière un projet de budget incluant une nouvelle taxe sur les résidences secondaires d'une valeur de plus de 5 millions de dollars appelée pied-à-terre taxe. Ce nouvel impôt, dont les modalités doivent encore être détaillées, devrait rapporter environ 500 millions de dollars annuellement. Je suis fier qu'ensemble, nous ayons répondu à un appel autour duquel les New Yorkais se mobilisent depuis des années. Nous allons taxer les plus riches, a lancé Zoran Mandani, reprenant un slogan de la gauche américaine. Selon le maire Cathy Hochul, a en outre accepté d'apporter 4 milliards de dollars supplémentaires de financement qui s'ajoute à un précédent engagement de 8 milliards de dollars. On ne s'y trompe pas. C'est le genre de progrès qui arrive trop rarement et le genre de progrès qui ne peut être obtenu que grâce à un mouvement de New Yorkais qui pense que les gouvernants peuvent réellement changer le statu quo, a-t-il poursuivi. Zoran Mandani a également annoncé des mesures d'économie à l'échelle de toute la ville qu'il dit donc être sans précédent d'un montant de 1,47 milliard de dollars sur 2 ans. Le budget doit encore être soumis au vote du conseil municipal.

Plagiat soupçonné à l'épreuve uniforme du français. L'IA cause un branle-bas dans les cégeps. Les cégeps vivent un branle-bas de combat depuis quelques semaines. Un nombre inhabituellement élevé d'élèves ont été soupçonnés, sans qu'on puisse le prouver dans la majorité des cas, par le ministère de l'Enseignement supérieur d'avoir plagié lors de l'épreuve uniforme de français en décembre dernier. Comment? En ayant recours à l'intelligence artificielle, pourtant interdite pour cet examen, qui se déroule en classe et sans outils technologiques. Des cellulaires ont-ils été camouflés dans les vêtements amples pour que les surveillants ne les voient pas? Des élèves portaient-ils les nouvelles lunettes qui intègrent l'IA de Meta, la société mère de Facebook? Plusieurs hypothèses ont été soulevées. Ce qui est certain, c'est qu'au ministère de l'Enseignement supérieur, où sont corrigées les épreuves, on s'inquiète de l'augmentation importante des cas de plagiat aux épreuves uniformes de langue et littérature, notamment à l'aide de l'intelligence artificielle. Dans une lettre obtenue par la presse envoyée à l'ensemble du réseau collégial à la fin du mois d'avril, le sous-ministre adjoint Marc-André Thivierge précise qu'en l'absence de preuves suffisantes pour prononcer un verdict de plagiat, la valeur du diplôme d'études collégiales pourrait être remise en cause. La situation est préoccupante puisqu'elle compromet l'objectif premier de l'épreuve uniforme, qui est de vérifier que l'étudiante ou l'étudiant possède, au terme de ses études collégiales, les compétences suffisantes en lecture et en écriture. Or, dans la majorité des cas, les plagiats

Légués se sont révélés être de faux positifs, explique la présidente directrice générale de la Fédération des Cégep, Marie Bonpetit. Ils étaient détectés par une méthode de correction qui utilisait en partie à son tour l'IA. Elle juge ces façons de déceler les cas de fraude comme n'étant pas fiables. Pour obtenir un diplôme d'études collégiales, un DEC, les élèves québécois doivent réussir un examen uniforme de langue et littérature, soit l'épreuve uniforme de français dans le réseau francophone. En classe et sous la supervision étroite d'un surveillant, les élèves bénéficient d'un délai de 4h30 pour rédiger une dissertation critique de 900 mots faite à partir de textes littéraires. Et les copies sont ensuite envoyées au ministère de l'Enseignement supérieur à Québec, où elles sont corrigées selon trois critères: la compréhension et la qualité de l'argumentation, la structure du texte et la maîtrise de la langue. La personne évaluatrice ne connaît pas l'identité ni le profil de l'élève qu'elle corrige. Selon une déclaration écrite envoyée à la presse, le ministère de l'Enseignement supérieur, qui a refusé dans la demande d'entrevue de la presse, explique qu'il a été constaté au cours des dernières sessions une augmentation d'éléments propres aux textes produits à l'aide de l'IA dans les examens remis aux élèves. Des analyses ont été ensuite réalisées afin de déterminer si ces éléments témoignaient d'une utilisation d'outils d'IA dans le contexte de l'épreuve uniforme. Bien que l'épreuve soit rédigée à la main, il semble que certains étudiants contournent les règles. Le ministère de l'Enseignement supérieur, dans une déclaration écrite, a dit de plus qu'il y a un doute raisonnable de plagiat utilisant l'IA. Le ministère utilise à son tour des outils d'intelligence artificielle afin de produire des dissertations qui servent de comparatif avec des copies des étudiants pour y déceler des similitudes. Tous les cas de plagiat ont fait l'objet minimalement d'une analyse poussée par plusieurs intervenants tout au long du processus de correction, assure le ministère.

se prépare à aller à la pause commerciale de la demi de l'heure. Au retour, on parle à Maître Sébastien Laprise. Il est avocat en droit des marchés publics et il est également associé chez Langlois Avocats.

0: Avant d'aller à la pause commerciale, on parle à David Cinelli en direct de Meubles en Gros. Bon après-midi, David Cinelli.
1: Maître, comment allez-vous aujourd'hui?
0: Moi, ça va toujours bien, même quand ça va mal, David.
1: Mais nous, heureusement que ça va toujours très bien. Je vous annonçais des très bonnes nouvelles. 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
0: Merci. Au revoir. Merci. Voilà. Et la pause commerciale se poursuit donc.
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0: Nous avons avec nous en visuel Maître Sébastien Laprise. Il est avocat en droit des marchés publics et associé chez Langlois Avocats. Bon après-midi, Maître Laprise.
1: Bonjour, très plaisir d'être parmi vous.
0: Comment ça va, Maître Laprise?
1: Ça va très bien.
0: Oui,
1: très bien.
0: Oui, mais vous nous apportez des explications sur une nouvelle que je ne comprends pas. Dans le cadre des grands projets qui sont lancés par le gouvernement fédéral, on sait que le gouvernement veut vraiment les sortir ces projets-là et on contourne toutes sortes de règles et celle-là, là, c'est très grave qu'on préfère négocier avec des entreprises, permettre donc à des entreprises anglophones de signer des contrats pour éviter de perdre du temps dans la passation de ces contrats-là. Est-ce qu'on a la preuve de ça?
1: Ben écoutez, j'ignore évidemment le détail de ces dossiers-là, mais ce qu'on rapporte dans le Devoir ce matin, c'est que une société d'État, en l'occurrence la Commission de la capitale nationale, a accordé des contrats sur invitation à des entreprises exclusivement anglophones. En marge peut-être, là, puis je ne l'ai pas analysé en détail, là, mais je pourrais évidemment vous donner quelques explications. En marge des obligations de la Commission de la capitale nationale en matière de langues officielles. Alors, c'est ce que je comprends de ce qui est rapporté dans le Devoir de ce matin.
0: Mais c'est extrêmement grave. Donc, si je comprends bien, l'autorité en la matière peut demander de reprendre ces contrats-là parce que c'est illégal, non?
1: C'est-à-dire que la Commission de la capitale nationale bénéficie en quelque sorte ou recherche l'application d'une exception que l'on retrouve à la loi sur les langues officielles et aux directives et aux guides qui sont adoptés en vertu de la loi. Les seuils de ces contrats-là sont inférieurs aux seuils d'appel d'offres publiques. Donc, ce qu'il faut comprendre, c'est que lorsque la Commission de la capitale nationale procède à un contrat d'importance qui est supérieur, en l'occurrence, à 700 000 $ elle doit procéder dans les deux langues officielles aux publications nécessaires. Lorsque le contrat est inférieur à ce seuil, elle n'est pas tenue, en vertu du cadre normatif, de procéder dans les deux langues officielles. Alors, ce qu'on ne connaît pas jusqu'à maintenant, puisque je peux pas, ce sur quoi je ne peux pas commenter, c'est quelles sont les circonstances entourant ces contrats-là, quels sont les détails de l'évaluation qui a été faite par la Commission de la capitale nationale de la valeur de ces contrats-là. Et c'est sûr que le motif qui est invoqué est préoccupant. Le motif qui est invoqué par la Commission de la capitale nationale, c'est que le temps lui a manqué pour traduire les documents et que ça compromettait le calendrier d'exécution de ces contrats-là, des travaux qui étaient prévus. Alors ça, le manque de temps, le guide prévoit expressément, je dirais, l'obligation pour les entités fédérales, dont la Commission de la capitale nationale, de prévoir dans son calendrier le temps nécessaire à la traduction. Parce que si le temps nécessaire n'est pas prévu, c'est évident que la traduction peut prendre un certain temps. Ça, c'est inhérent à l'exercice, là.
0: Mais l'histoire, c'est que moi, j'ai pris un raccourci en disant que publié dans une seule langue, soit l'anglais, ne signifie pas nécessairement passer ces contrats-là, parce que la plupart de nos entreprises fonctionnent dans les deux langues. Donc, le fait que l'appel d'offres n'ait pas été fait dans les deux langues, ça ne signifie pas que le contrat sera passé nécessairement avec des entreprises anglophones. Mais il se trouve que, d'après ce qui a été dévoilé dans le journal aujourd'hui, ça, c'est exactement le cas. Est-ce qu'on peut automatiquement induire que ceci a causé cela? C'est-à-dire le fait que la publication a été faite dans la langue anglaise et donc des promoteurs francophones n'ont pas pu participer à l'appel d'offres?
1: En fait, pour vous reprendre là-dessus, parce que c'est pas tout à fait exact, là, dans le fond, les contrats qui sont en cause et qui sont rapportés par le Devoir ce matin Ce sont des contrats qui ont été attribués non pas par la publication des appels d'offres, c'est-à-dire sur un site où tout le monde a accès, mais par une invitation privée auprès d'entreprises identifiées. Dans ces circonstances-là, à ce moment-là, exclusivement en anglais, c'est possible techniquement parce qu'on prend la langue privilégiée par l'entreprise. Si la langue privilégiée par l'entreprise, c'est l'anglais, le document va être exclusivement en anglais. Alors, d'où mon interrogation, à savoir qu'est-ce qu'on a fait comme démarche pour conclure que ce n'étaient pas des contrats assujettis à la publication qui nous auraient obligés à procéder.
0: Mais vous avez parlé du montant?
1: Public. J'ai parlé d'un seuil qui est applicable aux sociétés d'État, mais dont j'ignore pour les contrats en cause. Donc, de quelle manière la Commission a établi cette valeur-là? De quelle manière elle a planifié son calendrier pour lui permettre de traduire les documents? Parce que elle aurait pu, lorsqu'on invite des gens dont on ignore la langue privilégiée, le guide du fédéral nous indique qu'on doit les inviter dans les deux langues. Alors, j'ignore en ce moment si la Commission de la capitale nationale avait des informations sur la langue privilégiée des entreprises en question. Mais il est certainement, je dirais, préoccupant, ou on peut se questionner légitimement sur les mesures que la Commission de la capitale nationale prend pour respecter ses obligations en matière de langues officielles. Et j'ai compris depuis ce matin qu'elle avait commenté également.
0: Est-ce qu'on a une idée par rapport à le milieu d'implantation de ces projets-là? Est-ce qu'il s'agit du Québec, parce qu'on parle de la capitale, commission de la capitale nationale, ou ailleurs dans le reste du Canada?
1: Selon ce que j'en comprends, c'était dans la région de Gatineau-Ottawa là, que ces travaux-là ont été exécutés ou devaient être exécutés.
0: Alors, donc, ça paraît quand même bizarre lorsqu'on veut satisfaire des Québécois et qu'on semble regarder du côté des entreprises autres que québécoises.
1: Oui, puis en fait, c'est qu'il faut le voir dans les deux sens. C'est que si, pareillement, si le fédéral procède à des appels d'offres sur invitation exclusivement en français, ça va défavoriser les entreprises anglophones. Donc, est-ce que le citoyen est bien servi si que des entreprises anglophones exclusivement sont invitées ou conviées à un appel d'offres public? En tout cas, ça réduit le nombre de concurrents potentiels, certainement. Et ça marche dans les deux sens. Contrairement au Québec, où on a la prédominance du français, au fédéral, c'est le bilinguisme, c'est les deux langues officielles. Donc, forcément, on doit tendre à utiliser les deux langues officielles. C'est prévu par les guides du fédéral en matière d'approvisionnement. Et là, c'est ce qu'on questionne à l'égard du processus qui a été suivi par la Commission de la capitale nationale.
0: Et le pire, c'est qu'au moment où on se parle, le premier des ministres marche sur l'eau, hein, inatteignable, et je pense que ça va glisser comme sur le dos d'un canard, d'autant qu'on ne parle pas de projets faramineux avec des montants extraordinaires.
1: Ben écoutez, on a vu ce que les sujets concernant le bilinguisme ont fait sur la place publique, là, notamment pour Air Canada. Je pense que c'est une préoccupation du gouvernement fédéral là, qui est constante, puis lorsqu'elle l'oublie, ben on se charge de lui rappeler.
0: Voilà. Merci beaucoup. Merci, Maître Sébastien Laprise, avocat en droit des marchés publics et associé chez Langlois Avocats. Je vous remercie d'avoir pris du temps de nous parler cet après-midi, Maître Laprise.
1: Merci à vous.
0: Merci. Au revoir. Alors, pour l'instant, il est 16h45. Dans un instant, on parle à Thilou Jean-Paul, journaliste, présentateur de Regards et de Réveil Matin. Mais avant Thilou Jean-Paul, avant Thilou Jean-Paul, bon, c'est Maître Sébastien Laprise qu'on vient d'entendre.

0: Le chef du Parti québécois soupçonne qu'Ottawa l'espionne. Sans en avoir la preuve. Paul Saint-Pierre Plamondon croit qu'il est très possible que lui et des élus du Parti québécois soient espionnés par le gouvernement fédéral dans le contexte où il promet de tenir un référendum dans un premier mandat. On sait notre histoire, donc on sait que chaque décennie, le gouvernement du Canada a posé des gestes éthiquement et légalement très douteux de surveillance sur les élus du Parti québécois, fait valoir le leader péquiste en point de presse mardi. Ils sont allés jusqu'à saisir nos listes de membres et arrêter du monde. Donc on travaille en se disant que c'est très possible que ce soit le cas, mais on n'aura jamais les moyens d'enquêter là-dessus, ajoute M. Saint-Pierre Plamondon, invitant les journalistes à faire enquête. Le Parti québécois se gouverne d'ailleurs en conséquence. Lorsqu'il est question d'enjeux liés au projet d'indépendance, les cellulaires restent à l'extérieur dans des pochettes de Faraday qui bloquent les signaux, a illustré le chef. M. Saint-Pierre Plamondon affirme même avoir embauché une ressource pour conseiller la formation en matière de sécurité. À cette époque-ci, l'espionnage s'est quand même transformé parce que le numérique et le téléphone intelligent font en sorte que c'est drôlement plus facile, explique-t-il. On est obligé de présumer que le gouvernement fédéral n'a pas changé et qu'il fait ce genre de surveillance, surtout qu'à cette époque-ci, les technologies ont changé de sorte que c'est beaucoup plus facile qu'à l'époque. Ce n'est pas de la paranoïa, c'est simplement de connaître son histoire, poursuit-il. Le chef péquiste soutient que sa formation n'a pas les moyens de vérifier ce qu'il allègue. Or, il laisse savoir qu'il détient de l'info qui n'est pas destinée au public. On est vigilant, on a des bribes d'informations. Nous, on présume que ce qui est arrivé dans les autres décennies va nous arriver. Puis on se donne des règles, a-t-il expliqué. Ma crainte est fondée sur des décennies d'espionnage et de gestes douteux de surveillance des élus du Parti québécois, particulièrement dans les séquences qui ont mené à des référendums. Le ministre de la Sécurité intérieure, Yann Lafrenière, ne partage pas l'inquiétude du chef péquiste. « Je ne dis pas que c'est impossible, mais j'en doute », a réagi le ministre. « Ce qui m'inquiète présentement, et c'est pour ça qu'on a créé le ministère de la Sécurité intérieure, c'est l'ingérence étrangère, l'espionnage industriel d'aller voir nos technologies, a énuméré Yann Lafrenière. Exactement 16h50. Thilou Jean-Paul est avec nous. Thilou Jean-Paul, comment ça va?
1: Ça va très bien, merci. Jean-Ernest, bonsoir à toi, aux auditrices et aux auditeurs.
0: Tu entends parler d'espionnage, Thilou,
1: oui.
0: Dans la politique québécoise.
1: Oui.
0: C'est PSPP qui l'a dit. T'es presque sûr, là.
1: Hein? On va quand même attendre.
0: Hein?
1: La on preuve. Vérifie vraiment, oui.
0: Mais ça attire l'attention sur soi, hein, sur la formation, et positivement, parce qu'on est la victime quand même. Hein?
1: Oui, même si on peut toujours se demander, est-ce que ce n'est pas monnaie courante, cette histoire d'espionnage? Bon.
0: D'espionnage, on fait de l'espionnage quand ça vaut le coup.
1: Ouais.
0: D'espionnage.
1: Je vois où tu veux aller, mais je ne sais pas.
0: Non, mais d'espionnage, il faut que ça vaille le coup, là, Thilou. C'est pas de l'espionnage. Oui, on a besoin de savoir ce que l'autre fait. Mais est-ce qu'on va espionner comme tel?
1: En même temps, est-ce qu'on va avancer des accusations d'espionnage sans aucun fondement?
0: Mais c'est bien possible, surtout qu'on le dit là. On dit nous n'avons pas grand-chose, mais c'est une histoire d'espionnage. On a été déjà victime dans le passé, surtout au moment où on préparait des référendums.
1: On a été victime.
0: Bah, donc
1: ça reste possible aussi. Hein.
0: Ah ben c'est toujours possible, mais on ne fait pas de déclaration sans savoir les conséquences de ces déclarations-là. Ces déclarations sont dessinées.
1: Ce sont des accusations assez graves quand même. Ouais.
0: Sont destinées à aller chercher une forme de sympathie pour PSPP.
1: Ouf, bon, je ne sais pas. Est-ce que ça suffit? Je ne sais pas.
0: Mais bien sûr, pour moi, ça suffit pour ces indépendantistes mous, comme on les appelle, n'est-ce pas, à venir serrer les coudes et serrer les reins, parce que la patrie est en danger.
1: Ouais, ah bah, on verra bien.
0: Alors, Thilou Jean-Paul, dans cette actualité en Haïti, qu'est-ce qu'on a?
1: Bon, le Premier ministre est de retour. Il semble être vraiment disposé à travailler puisque dès son retour, il a convoqué un conseil des ministres à l'aéroport même, sans prendre le temps
0: d'aller. Et puis,
1: dans son conseil des ministres, moi, ce qui m'a fait sourire, c'est que l'un des objectifs de ce conseil des ministres, c'était de s'assurer que l'on avait mis comme priorité des priorités, cette question de sécurité et tout. Je me dis, si c'est maintenant qu'ils doivent travailler pour mettre ça comme priorité.
0: Il est rentré par l'aéroport du Cap?
1: Par l'aéroport? Ah, c'est une belle question. Je pense que c'est par l'aéroport de Port-au-Prince.
0: Ben alors, il faut le savoir, là, Thilou.
1: Oui, tout à fait. Je n'avais pas pensé à cette information-là. Ce qui arrive aussi, c'est qu'il promet par rapport à tout ce qui se passe, une réponse musclée et rapide à ce qui se passe contre les gangs. Donc,
0: ça veut dire que la prière a déjà fait des miracles.
1: Il n'a pas parlé de prière, là.
0: Mais il revient plus fort, là. Hein?
1: Oui, il semble être déterminé et tout. Bon, il a quand même une anicroche. Il n'est toujours pas d'accord avec le budget présenté par le CEP. Il trouve que 225 millions, c'est encore trop. Et comparé aux 67,5 ou 65,7 millions dont disposait le gouvernement en 2025, mais là, ça fait un grand trou, vraiment.
0: Oui, mais c'est beaucoup d'argent. Et effectivement, il faudrait pouvoir justifier et dire pourquoi. Si on a des dettes et si c'est ce CEP qui doit couvrir les dettes et payer les dettes. Là.
1: Le CEP dit, même depuis le premier budget de 250 millions, ils avaient dit que c'est parce que le gouvernement n'était pas rentré dans les détails, que le gouvernement ne comprenait pas la justification de ces 250 millions. Ils n'ont plus l'aide de l'USAID, plus l'aide de la MINUSTA. Et il y a plein de locaux des arriérés à payer, surtout, contrairement aux élections passées, cette fois-ci, le gouvernement demandait un centre de tabulation par département, donc ça en ferait 10. Donc, ils disent que c'est tout ceci qui justifie un budget aussi élevé.
0: Bon, et effectivement, je pense que le Premier ministre peut faire le calcul. On n'a pas besoin d'avoir la tête à Papineau et être bon mathématicien pour calculer des dettes par rapport à d'autres obligations. Et à moins que le Premier ministre dise de ne pas payer et ordonne de ne pas payer les dettes, respecter les engagements pris par les administrations précédentes, je ne sais pas.
1: Bon, il faudrait peut-être qu'ils travaillent ensemble aussi à regarder ce qu'il y a dans le budget. Est-ce qu'il suffit de dire que bon, c'est trop, il faut baisser bon. Normalement, je ne pense pas qu'on aurait dû avoir tout ce problème-là par rapport au budget du Conseil électoral provisoire. Mais de toute façon, pour beaucoup, il n'y aura pas d'élection. On commence déjà à réfléchir, à dire voilà ce qui devrait être fait pour que 2027 soit une année électorale.
0: Quand même, c'est trop facile, Thilou. Hein? C'est vraiment trop facile et mettre ces gens-là qui font courir le bruit, comme quoi on se résigne déjà, qu'il n'y aura pas d'élection en 2026. Et tu sais qu'il y en a qui vont profiter d'une telle situation éventuelle. qui vont.
1: Tout à fait, sauf que bon, ceux qui disent qu'il n'y aura pas d'élection en 2026 l'avaient toujours dit depuis le début. Hein.
0: Ouais,
1: il
0: n'y
1: a
0: oui.
1: que le Premier ministre a lui-même à se résigner, on va dire, que les élections se fassent à la fin de l'année. Mais le problème, c'est que pour l'instant, pour qu'il y ait des élections, même à la fin de l'année, on doit déjà avoir les prémices
0: non,
1: de ces
0: mais
1: actions.
0: Moi, je dis que si on veut réaliser des élections, il faut, comme tu dis, se mettre en mode électoral, pas à se plaindre d'un budget, etc. Et ça fait au moins 3 semaines qu'on se chamaille sur un budget et puis on va attendre et passer le temps, etc. Maintenant, est-ce que c'est un prétexte aussi pour continuer à occuper les rênes du pouvoir?
1: C'est ce que disent certains.
0: Le crime peut profiter au Premier ministre d'abord et avant tout. Hein?
1: Certains disent que c'est exactement ce qui se passe, que lui, il fait le temps passé pour garder le pouvoir. Bon. Il s'appuie sur quoi pour le dire? Sur cette tergiversation, mais en même temps, le Premier ministre, lui, il explique travailler et tout.
0: Mais il faut voir le travail, les résultats du travail sur le terrain. Il faut voir. De temps en temps, on avance un petit quelque chose et puis l'instant d'après, on recule.
1: C'est compliqué. Et on a le syndicat de la police nationale aussi qui dénonce, tiens-toi bien, les matériels donnés à la police, les derniers matériels-là, semble-t-il, ne sont pas de qualité non plus.
0: Bon, alors. Oh là là! Et puis, tu te rappelles de cette sortie mémorable de mon ambassadeur?
1: Ouais.
0: Mon ambassadeur canadien a dit que les Haïtiens ne doivent s'attendre, ou en tout cas, ne doivent pas s'attendre à ce que ce soit l'étranger qui vienne faire le travail pour eux. C'est ce qu'on dit toujours, Thilou. Est-ce que les Haïtiens ont besoin d'autres discours comme ça, là?
1: Mais il faut les laisser faire le travail aussi. Les laisser faire le travail. Moi, je trouve que c'est vraiment contradictoire de dire cela et ensuite de décider que, qu'une action du gouvernement ou de l'État haïtien soit nulle et non avenue. Si on touche à ceci ou cela, ça ne va pas ensemble. Ça.
0: Mais tu sais, si tu ne le dis pas, si tu ne prends pas au mot ces gens-là, ben on ne saura jamais qu'on est capable et que si le proconsul avait essuyé un refus de la part des Haïtiens, à savoir que, bon, ce que nous voulons faire, c'est ce que nous allons faire, et tout le monde se tenait derrière l'équipe à cette époque-là, ben, il verrait bien qu'il n'est pas le chef tout-puissant d'Haïti et que Haïti doit être dirigé, et Haïti est dirigé par des Haïtiens. Mais ce n'est pas le cas, Thilou. Alors, l'autre va toujours foncer, va toujours vouloir essayer de tirer parti, meilleur parti d'une situation. Et c'est normal. Hein? Il n'est pas là pour tes beaux yeux. Il est là pour défendre les intérêts de son pays. Hein?
1: Maintenant, on peut se demander c'était quoi la motivation, par exemple, de Laurent Saint-Cyr. Bon, M. Fizemi, lui, il voulait rester en poste. Mais ceux-là qui n'avaient pas appuyé la démarche de révoquer M. Fizemi, on peut se demander pourquoi est-ce qu'ils jouaient dans l'équipe de M. Rooster. En tout cas, les faits sont là. C'est qu'eux, ils passent des ordres, mais en même temps disent que c'est aux Haïtiens de prendre leurs responsabilités. De toute façon, ça ne peut pas marcher ainsi. C'est l'un ou l'autre.
0: C'est l'un ou l'autre. Thilou Jean-Paul, journaliste présentateur de Regard et de Réveil Matin à CEPAM. Ce soir, 20h, Thilou.
1: Oui, ce soir, 20h pour Regard, comme d'habitude, et toujours comme d'habitude, demain matin, dès 6h pour Réveil Matin.
0: Avec la belle équipe.
1: Avec la belle équipe.
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0: Nicolas Rayan, il est directeur des communications à CAA Québec. Bon après-midi, Monsieur Rayan.
1: Bonjour, bonjour.
0: Comment ça va, Monsieur Rayan?
1: Ben écoutez, ça va bien quand même, mais je trouve on trouve nous à CA Québec qu'il y a beaucoup trop de nids de poules et c'est pour ça là, on vient de conclure tout juste notre campagne des Pyroutes 2026 à travers l'ensemble de la province du Québec. Et depuis le début de la journée, là, on parle de ça. C'est un sujet qui, vous savez, on le traite avec de façon un peu ludique parfois, mais avec des conséquences bien souvent fâcheuses et réelles pour les gens aussi. Alors, c'est important de faire le travail que l'on fait là, pour, je vous dirais, améliorer le réseau routier québécois, là.
0: Alors, améliorer suppose effectivement non seulement que les municipalités devraient s'impliquer, mais c'est le gouvernement du Québec qui doit s'impliquer sur nos routes là, parce qu'on parle des routes du Québec, hein?
1: Ben exactement. En fait, si on revient un peu en arrière là, la genèse de pourquoi on fait les Péroutes à travers la province. C'est la 11e année de suite qu'on fait cette campagne-là du côté de CA Québec. Il y a d'autres clubs CA à travers le pays aussi là, qui font leur propre campagne, donc en Ontario, Manitoba. La réalité, c'est qu'il y a des mauvaises routes, des routes en mauvais état, il y en a un peu partout. Donc, on n'a pas le monopole au Québec. Cela dit, c'est quand même au Québec et on l'avait mesuré en 2021 avec une étude pan-canadienne. C'est au Québec, manifestement, qu'on trouve les pires routes du pays. Et notre déficit de maintien d'actifs est à 24,5 milliards de dollars. Ça, c'est le montant qui serait requis aujourd'hui, en 2026, pour simplement remettre notre réseau routier dans un état qui serait qualifié de passable ou acceptable. Malheureusement, en effet, les gouvernements n'ont pas ces sommes-là. Moi, il me manque quelques milliards de dollars de mon côté aussi, si jamais je voulais éponger la facture à moi seul. On n'a pas malheureusement là, les moyens de nos ambitions au Québec, donc on se retrouve à payer des montants astronomiques. Chaque gouvernement va dire, c'est moi le gouvernement qui a investi le plus dans les routes depuis toujours. Techniquement, ils ont raison, mais la réalité, c'est que ce déficit-là se creuse d'année en année parce qu'on n'aura possiblement jamais assez de fonds pour le résorber en entier.
0: Mais je trouve que c'est un calcul qui se fait rapidement et autour de ce calcul, malheureusement, il y a un consensus pour dire que on n'a pas les moyens. Est-ce que les gouvernements ne choisissent pas les moyens qu'ils se donnent, n'est-ce pas? Parce qu'on dépense ailleurs et les routes sont primordiales et il y a des contributeurs pour payer les routes.
1: Absolument.
0: Au contraire, ce qui se dégage, ce qui semble se dégager comme consensus dans la société québécoise, c'est nous encore les automobilistes qui devons encore payer pour les routes parce que, paraît-il, on ne contribue pas assez. Est-ce que ce n'est pas un consensus qui se fait très vite sur le dos des automobilistes?
1: Ben absolument, faut le savoir, les automobilistes payent énormément de taxes déjà. Quand on regarde par exemple les taxes sur l'essence, quand on regarde les taxes sur l'immatriculation, les taxes sur les véhicules, les taxes sur les véhicules de luxe, il y en a énormément de taxation là, qui se fait quand même sur le dos des automobilistes. Quand on regarde aussi où vont les fonds qui sont recueillis via ces différentes taxes, il y en a beaucoup qui servent, oui, d'une part à améliorer notre réseau routier, mais on contribue aussi largement, je vous dirais, au transport en commun. On contribue au fonds vert, on contribue à différents fonds divers en fait, qui vont au-delà de simplement les routes du Québec. Donc oui, vous avez raison en disant que peut-être qu'il y aurait de l'argent qui pourrait être réalloué de meilleure façon. Cela dit, vous savez, l'autre côté de la médaille quand même, je pense qu'il faut le mentionner, c'est souvent les gens qui vont défendre un investissement majeur au niveau des routes vont se faire taxer de dire, ben, si vous mettez plus d'argent dans les routes, ça fait moins d'argent pour les hôpitaux, moins d'argent pour les écoles. C'est difficile d'être contre la vertu. Cela dit, vous l'avez dit, les routes demeurent quand même un actif très important dans la société. C'est ce qui permet les déplacements, non seulement des personnes, mais le déplacement des marchandises, par exemple, ça fait rouler l'économie. On a quand même fait, je vous dirais, un choix au Québec d'avoir un réseau routier qui est extrêmement large. Si on regarde, par exemple, en se comparant avec l'Ontario, là, je pense qu'on a à peu près 5 fois plus de payeurs de taxes en Ontario par kilomètre de route. Ça peut peut-être expliquer pourquoi justement les routes en Ontario semblent plus belles aux yeux de tous et de toutes. On a notre réseau qui est très large au Québec, on a moins de citoyens pour payer des taxes, donc on se retrouve avec rapidement un déficit au niveau du maintien des actifs. Et le danger de tout ça, c'est que là où il aurait fallu prendre une décision différente, faire plus d'entretien peut-être il y a 30, 40, 50 ans de ça, mais aujourd'hui, malheureusement, la génération actuelle se retrouve avec la facture qui vient avec ces décisions qui ont été prises il y a 30 ou 40 ans de ça. Là.
0: Donc, si je comprends bien, on a du retard à rattraper d'environ au moins une trentaine d'années par
1: Absolument.
0: rapport au fait qu'on ait laissé aller les autoroutes et les routes du Québec. Et c'est quasiment impossible à rattraper ce temps perdu, n'est-ce pas? Cette façon de laisser aller nos routes. Et donc,
1: C'est
0: il n'y a
1: fataliste un
0: quasiment plus
1: peu.
0: rien à faire. Et la solution, et je vois que tous les gens de la politique, ceux qui n'applaudissent pas, font semblant de ne pas entendre, mais entendent quand même, éventuellement pour augmenter les taxes des automobilistes. CAA Québec, dans les circonstances qui représentent nos yeux, nos oreilles et nos consciences comme automobilistes, qu'est-ce que vous dites dans ça, là?
1: Ben, en fait, là, oui, ça sonne fataliste ainsi de dire qu'il n'y a pas de solution. La réalité, je pense qu'il y en existe quand même des solutions. Vous savez, nous, on n'en construit pas des routes chez CA Québec. Oui, on représente 1,4 million d'automobilistes à travers la province. On est quand même, je vous dirais, on fait partie de, par exemple, d'un regroupement pour des meilleures routes avec des ingénieurs, des associations qui travaillent justement dans les grands travaux routiers, des constructeurs de Bitume Québec, par exemple, qui fait des chaussées, des professeurs d'université. Toutes ces expertises-là qu'on possède au Québec, c'est des gens qui sont particulièrement intelligents, qui sont dévoués, qui ont envie de faire mieux aussi pour la province. Donc, eux, ils nous le disent, il existe très probablement des solutions qui parfois pourraient coûter un petit peu plus cher. Faut pas se cacher, là. Faut pas essayer d'embellir la réalité telle qu'elle est. Donc, peut-être qu'il y a des solutions qui coûteraient un peu plus cher, mais qui dureraient, par exemple, plus longtemps. Donc, tu sais, est-ce qu'on est mieux, justement, au Québec, de toujours faire confiance à l'octroi au plus bas soumissionnaire, par exemple, on va dire. On a une route à refaire, on va payer 50 millions de dollars parce que c'est le plus bas soumissionnaire, elle va durer pendant 10 ans. Alors que quelqu'un pourrait dire, ben moi j'ai une route à 70 millions, elle va coûter 20 millions de dollars de plus, mais elle va durer 35 ans cette route-là. Fait qu'est-ce que le coût, est-ce que par exemple le coût par année pourrait peut-être pas devenir une meilleure façon de valider certains travaux? Est-ce qu'on pourrait rendre imputable à ce moment-là des entreprises qui promettent des matériaux un peu plus durables dans le temps, même s'ils coûtent un peu plus cher? Il y a toutes sortes de choses qu'on aimerait peut-être voir changer, qu'on pourrait au moins avoir la conversation au Québec avec le ministère, avec les municipalités, avec les experts. C'est ce qu'on a l'impression, en fait, qu'on n'a pas en ce moment. On continue à faire la même chose, puis à chaque année, on se dit, on va mettre plus d'argent, puis on va espérer que ça finisse mieux. Et au final, malheureusement, ce qu'on remarque en ce moment, ce que les experts disent, c'est qu'on vient mettre un gros diachylon sur une fracture ouverte. Donc, le réseau est brisé et au lieu de le réparer, on met un plaster dessus, tout simplement. C'est voué à l'échec, cette fonction-là, là.
0: Pendant longtemps, M. Ryan, on a dit que c'était le climat du Québec qui était particulier, etc. Mais lorsqu'on regarde, vous l'avez fait la comparaison avec l'Ontario. L'Ontario n'est pas si loin de nous. On n'est pas tellement différent de l'Ontario. Et il faut croire que c'est une question d'entretien, finalement, comme vous l'avez dit, non?
1: Mais comme je disais, en Ontario, ils ont le luxe d'avoir à peu près 5 payeurs de taxes de plus pour chaque payeur de taxes qu'on a au Québec. Et leur réseau étant moins large, ça leur permet de mieux l'entretenir aussi. Mais vous savez, il arrive la même chose un peu aux États-Unis. Quand on descend vers le sud, les Québécois, on a l'impression justement d'aller rouler sur des beaux tapis tout doux où toutes les routes sont belles. On va rouler sur des routes fédérales souvent quand on traverse vers le sud. Aller faire un tour dans les petites municipalités aux États-Unis, il y en a des problématiques aussi au niveau de leur réseau routier. Même chose en Ontario, il y a plein de petites villes. Eux aussi ont leur campagne des payroutes, puis les gens en mentionnent beaucoup. Donc, il y a d'autres endroits où on peut regarder, où on peut essayer de voir justement qu'est-ce qui se fait de moins bien, qu'est-ce qui se fait de bien. La chose qu'on peut peut-être faire au Québec, c'est de s'inspirer de ce qui se fait de mieux justement ailleurs. Et quand je vous parlais des experts, bien, il y en a des experts qui sont allés voir ailleurs, qui sont allés voir en Europe, qui sont allés voir aux États-Unis, ailleurs au Canada, et qui nous arrivent avec des solutions qui pourraient fonctionner ici. Mais à ce moment-là, il faudrait justement changer un peu le statu quo actuel et faire en sorte de faire progresser les mentalités, se tourner davantage vers l'innovation, par exemple. Mais il faut aussi analyser les coûts qui sont liés à ce genre d'innovation-là.
0: Mais la chose devient tout simplement folklorique quand on regarde Montréal avec ce bonhomme qui circule avec sa camionnette et qui dit Mordicus, il veut nous aider, n'est-ce pas? Alors que la mairesse demande et supplie à ce monsieur de respecter les normes, etc. Ça devient tout simplement folklorique, mais qui l'aurait dit, hein? On est quand même à Montréal, monsieur Ryan.
1: Ben Montréal, oui, c'est devenu un peu je l'ai appelé cette année l'épicentre de la crevaison. Quand on regarde les chiffres chez CA Québec, nous on fait des services de remorquage. On a eu plus de 8 000 crevaisons juste sur l'île de Montréal depuis le début de l'année. Ces 8 000 situations-là, ces 8 000 personnes qui se sont retrouvées en danger, qui se sont trouvées, je vous dirais, pris sur le bord de la route avec un pneu crevé, c'était 26 % de plus que ce qu'on a vu l'an dernier. Donc, c'est une problématique qui est énorme. Quand on regarde ailleurs au Québec, les chiffres sont beaucoup moins élevés. Donc, il y a vraiment quelque chose, en effet, qui se passe à Montréal. On écoutait la mairesse. Je pense qu'elle veut bien faire, la mairesse. Faut pas penser que les niveaux politiques, par exemple, sont contre les automobilistes ou qu'ils veulent pas le faire. Je pense qu'ils ont la volonté de bien faire, mais malheureusement pour eux, leur bourse, n'est pas infinie. Les montants d'argent dont ils disposent ne sont pas infinis. Donc, il y a des choix à faire. Et lorsque les choix doivent se faire entre acheter une machinerie qui pourrait durer justement pendant 10 ans ou opérer des réparations manuelles pendant quelques semaines, comme c'est le cas en ce moment, ils ont choisi pour l'instant la solution temporaire, puisque le problème est rendu tellement grand cette année. Puis cette année, on a eu une année difficile parce qu'en janvier, on a eu une première saison des nids de poules. Ça, c'est très, très rare que ça arrive. Il y a eu un redoux qui a fait en sorte que les routes se sont exposées et que les routes ont brisé à partir de janvier. Donc, elle est arrivée dans une situation très difficile déjà, avec pas de contrat, justement. Donc, l'appel d'offres n'avait pas été renouvelé à la fin de l'année dernière. Ça a été au final une tempête parfaite dans laquelle on est encore prise aujourd'hui et on voit les gens, malheureusement, qui payent le prix avec des dommages sur leur véhicule.
0: Quand on regarde ce qui se passe à Laval, ce qui se fait à Laval, avec un espèce de radar mobile, n'est-ce pas, qui détecte les nids de poules et Laval qui va donc au-delà de l'appel du consommateur, du payeur de taxes, n'est-ce pas, et on semble moins s'en plaindre de nids de poules à Laval qu'à Montréal, et pourtant, c'est quand même le même territoire, ou presque, n'est-ce pas?
1: Ouais. Ben, oui, c'est juste à côté. Cela dit, il y a probablement il y a plus de trafic à Montréal. Donc, c'est ici que les gens roulent le plus. On le voit un peu plus. Il y a des rues aussi à Montréal qui ont été construites il y a 40, 50 ans. Et probablement que la structure sur laquelle repose la chaussée actuellement n'était pas faite à l'époque pour les poids qui transitent dessus aujourd'hui. Donc, quand on regarde, par exemple, le camionnage, quand on regarde les véhicules électriques qui sont beaucoup plus lourds, quand on regarde le débit de circulation qui roule sur ces routes-là, malheureusement, quand les experts nous disent que la route est morte carrément en dessous de la chaussée et qu'on s'est perdu à juste remettre une nouvelle chaussée par-dessus une structure qui est déficiente, on est voué malheureusement à répéter les mêmes erreurs et à payer dans le beurre au final, si vous me permettez l'expression. Une chose qu'on peut dire qui pourrait être une solution, par exemple, c'est d'investir davantage en entretien préventif. Donc, les nouvelles routes, celles qui sont encore jeunes, qui sont encore belles, qui sont encore en bonne condition, 1 $ investi en prévention sur ces routes-là, même si ça peut paraître contre-intuitif, ce dollar-là va prévenir des dépenses d'à peu près 6 à 10 $ sur d'éventuelles réparations lorsque la route tomberait en mauvais état. Donc ça, c'est une des choses qu'on voit, par exemple, les gouvernements dans les annonces de financement sur les infrastructures routières. On va entendre davantage parler de cet entretien préventif-là. C'est des bonnes mesures, mais encore là, il va falloir le faire énormément. Et ce que les gens voient au bout de tout ça, ben malheureusement, c'est quand même les routes qui sont brisés, qui sont finis, qui sont en bout de vie. Et ça, ben, il faut faire un peu un choix. C'est un peu choisir son poison. Est-ce qu'on veut plus de cônes orange pour refaire des segments en entier, ou est-ce qu'on veut une unité qui va travailler de façon plus agressive pour remplir un trou en sachant très bien que ce trou-là va revenir 6, 8, 10 mois plus tard? Donc, c'est un peu ça en ce moment, là, choisir la pilule la plus bleue, la plus rouge. C'est pas un choix qui est plaisant. Ça semble une très mauvaise fatalité, mais je pense quand même qu'on a beaucoup d'expertise au Québec et qu'on pourrait faire mieux. Mais il faut avoir cette conversation-là à la grandeur de la province.
0: Exactement 17 h et 17 minutes. C'était donc une entrevue avec Nicolas Ryan. Il est directeur des affaires publiques et relations médias à CAA Québec.

0: Nous avons avec nous en visuel le directeur général du programme de recensement à Statistique Canada. Bon après-midi, Monsieur Mathieu. Patrice Mathieu, comment ça va?
1: Oui, bonjour, ça va très bien, merci. Et vous?
0: Oui, ça va très bien. Une journée extraordinaire parce qu'on parle de la dernière journée en théorie hein, pour remplir ce formulaire de Statistique Canada. C'est le recensement. Le recensement, d'abord on dit que c'est la dernière journée. Est-ce que c'est la dernière, l'avant-dernière là?
1: Oui, en fait, oui, vous avez dit en théorie. C'est, donc, le recensement, l'importance du recensement, c'est par définition, ça se produit durant une très courte période de temps. Aujourd'hui est la journée de référence pour le recensement. Par exemple, les personnes qui ont le formulaire long, il y a des questions dans le formulaire long qui font référence à ce qui s'est passé la semaine dernière. Donc, c'est pour ça que c'est important de le faire rapidement. C'est important de le faire dans une courte période. Alors, les gens ont reçu leur invitation.

0: aujourd'hui, sans aucun problème. Par contre, je tiens à souligner qu'effectivement, d'un point de vue qualité des données, d'un point de vue statistique, ça fait une différence de répondre aujourd'hui ou en tout cas le plus rapidement possible. Après aujourd'hui, on va commencer des rappels. Donc, les gens vont recevoir, par exemple, une lettre de rappel. Ensuite, éventuellement, il y aura du suivi en personne qui va être effectué ou du suivi téléphonique. Alors, si les gens veulent éviter d'avoir à interagir avec quelqu'un de Statistique Canada ou veulent passer à autre chose, le plus simple, c'est de le faire maintenant. Mais non, il y aura pas, c'est pas complètement obligatoire de le faire aujourd'hui.
1: Oui. Et puis, ben, faut rappeler aussi l'importance de ce recensement ou de tous les recensements. C'est pas une partie de plaisir là qu'on fait parce qu'on veut déranger les gens.
0: Non, tout à fait. Vous savez, le recensement, ça fait partie de la tradition. C'est très ancien et donc c'est l'occasion qu'on a tous les 5 ans. On fait le recensement tous les 5 ans. C'est l'occasion qu'on a tous les 5 ans de dire qui on est. Plus que jamais, c'est important de le faire. Plus que jamais, 5 ans, c'est long. Il y a beaucoup de choses qui se sont passées depuis dans les 5 dernières années. Donc, la situation démographique au Canada, socio-économique, évolue extrêmement rapidement. Donc, c'est le temps de mettre à jour notre portrait de la grande famille canadienne en prenant quelques minutes. Vous l'avez dit, c'est pas nécessairement une partie de plaisir, quoique il y a beaucoup de personnes qui se plaisent à répondre au recensement. Il y a même des gens qui souhaitent avoir le formulaire long. Mais donc, c'est effectivement, on est conscient qu'on demande aux gens de faire un petit effort, mais c'est effectivement pour, comme je mentionnais...
1: Imaginez lorsque vous prenez une pause, parce que c'est le long que vous avez obtenu par gros lot, n'est-ce pas? C'est le long, et vous prenez une pause et vous perdez tout parce que vous n'avez pas su faire, etc. Moi, j'estime que peut-être que les choses ont changé. On finit par prendre tout le monde pour des lettrés, parce que lettré en informatique, c'est autre chose que de savoir lire, hein, n'est-ce pas? Et quelquefois, ce n'est pas toujours le cas.
0: Oui. Bien, on en est conscient. C'est pour ça qu'il y a plusieurs façons de répondre au recensement. C'est sûr que la première façon, la façon la plus simple, c'est pour ça qu'on a envoyé une lettre, seulement une lettre d'invitation par la poste pour inviter les gens à aller en ligne pour compléter le recensement en ligne. C'est la façon la plus simple, la plus sécuritaire, la plus rapide. Par contre, la lettre donne aussi les instructions pour obtenir un formulaire papier. Si les gens préfèrent obtenir un formulaire papier, ils ont juste à suivre. Il faut simplement appeler un numéro de téléphone et tout se fait automatiquement. Les gens vont pouvoir avoir un formulaire papier. Et comme je disais, par la suite, il y aura aussi des suivis en personne, des suivis téléphoniques. Les gens peuvent aussi appeler à notre ligne d'aide téléphonique s'ils ont besoin d'aide pour compléter le recensement. Il y a toutes sortes de façons. La grande majorité, en 2021, lors du dernier recensement, 84% des ménages canadiens ont répondu par Internet. Donc, c'est la vaste majorité, mais il existe toutes sortes d'autres façons pour les gens qui ne seraient pas confortables ou qui préféreraient le faire autrement.
1: Entre autres, c'est quoi le cas de ces personnes qui ne savent pas lire? Parce qu'il y en a aussi. Hein?
0: Oui, bien justement, en fait, donc ces personnes-là pourront obtenir de l'aide, soit proactivement, les gens peuvent contacter notre ligne d'assistance téléphonique et ils pourront obtenir de l'aide pour compléter leur questionnaire avec une personne au téléphone. Ou sinon, si ces personnes-là attendent un petit peu, il va y avoir, comme je mentionnais, du suivi en personne, du suivi porte-à-porte, où les gens vont recevoir un appel de Statistique Canada. Donc, ces personnes-là auront également l'occasion d'être comptées.
1: Si on se propose, et c'est le plan justement d'aller à faire le suivi jusqu'à faire du porte-à-porte, ça veut dire que c'est autrement important et c'est pour ça que je vous demande à quoi ça sert finalement dans le concret des Canadiens ce recensement à tous les 5 ans.
0: Oui, les utilisations sont extrêmement nombreuses, la liste est longue. Le recensement nous impacte même sans qu'on s'en rende compte. Donc, pensez les besoins en soins de santé, pensez à l'éducation, les services de garde, à quel endroit construire une nouvelle école, les besoins en infrastructure, en transport en commun, les besoins en logement, en particulier le logement social, dans un contexte de pénurie de logement, c'est extrêmement important d'avoir des données qui sont précises.

0: crise récente, les paiements de transfert entre les différents paliers de gouvernement, par exemple, entre le fédéral et les provinces ou les territoires pour la santé, par exemple. Tout ça est basé sur des comptes du recensement. Le découpage des circonscriptions électorales est aussi basé sur le recensement. Les gens qui ont besoin d'informations sur un quartier veulent déménager dans un quartier, veulent savoir s'il y a d'autres jeunes familles qui demeurent dans le quartier, peuvent obtenir ça, ou d'autres personnes de différentes communautés. Pour les langues officielles, la source principale et le recensement. La particularité du recensement, ce qui rend le recensement si riche, c'est la seule source de données qui couvre tout le monde. Mm-hmm. Donc, tout le monde est inclus, que ce soit les grandes villes, les quartiers dans une grande ville. Vous savez, la réalité est très différente à l'intérieur même d'une ville. Ça varie beaucoup d'un quartier à l'autre. Alors, le recensement est la seule source qui fait cette distinction-là, ou les plus petites communautés, ou les régions un petit peu plus éloignées, ou pour certains groupes de la population en particulier. Donc, c'est extrêmement riche. C'est la seule source comme ça. Alors, c'est pour ça que c'est si fondamental dans notre...
1: Donc, remplir le formulaire, c'est une chose, une première démarche, mais j'imagine que l'autre manche la plus sérieuse, je n'ose pas de comparer, mais très sérieuse en effet, hein, c'est de compiler et d'interpréter ce recensement, c'est ça?
0: Tout à fait, effectivement. Puis c'est un long processus aussi. C'est complexe. Il y a beaucoup de données à compiler. Mais on va faire ça. Donc, c'est dans les prochains mois. Les premiers résultats du recensement de 2026 vont être disponibles en février 2027. Et tout au long de l'année 2027, on va avoir des diffusions régulières qui vont couvrir tous les sujets du recensement. Donc c'est ça, c'est une grande entreprise, mais c'est évidemment il y a énormément de données qui vont être
1: évidemment. Je vois que personne n'est oublié, les minorités ethniques visibles, etc., dans un tel recensement. Et j'imagine que ça aussi a une fonction importante.
0: Tout à fait. Effectivement, en fait, pour n'importe quel groupe particulier, donc les minorités visibles, les gens qui ont différentes conditions, les populations autochtones, donc les différents... Le recensement, c'est justement la meilleure source pour quiconque est en situation de minorité partout au pays. C'est une source extrêmement importante pour justement avoir des données fiables sur le nombre de personnes qui sont qui ont ces caractéristiques-là, et de s'assurer. Ça permet pas seulement au gouvernement, mais ça permet à tous les utilisateurs, parce que c'est ce qui est aussi particulier avec le recensement, c'est que on fait pas le recensement seulement pour le gouvernement du Canada, on fait le recensement pour des milliers d'utilisateurs, des groupes communautaires, des organismes, des associations, des chercheurs qui utilisent les données pour s'assurer que les besoins de n'importe quelle communauté, autant démographique que géographique, que les besoins sont bien identifiés, et que les différents programmes qui sont mis en place répondent aux besoins de ces communautés-là.
1: On rappelle encore aux gens que, comme moi, hein, j'attends entre deux buts du Canadien, je vais compléter, et parce qu'il le faut, il faut le faire, n'est-ce pas? Et c'est important, et que les gens qui ont de la difficulté peuvent effectivement trouver un numéro de téléphone ou appeler, pas vrai?
0: Oui, entre deux buts, ou en deux périodes à tout le moins. Vous Absolument. Avez le temps entre deux périodes de compléter, ça c'est certain, de compléter votre questionnaire. Les instructions sont sur la lettre que les gens ont reçue. Si les gens ont besoin de support, encore une fois, il y a le numéro de l'aide d'assistance téléphonique, et le site web aussi, recensement.gc.ca, contient toutes sortes d'informations utiles pour compléter le questionnaire.
1: Patrice Mathieu, avez-vous rempli votre questionnaire?
0: Oui, bien sûr. La première journée, j'ai été un des chanceux qui a eu le formulaire long. Un logement sur quatre reçoit le formulaire long.
1: Ah, j'étais chanceux, moi aussi.
0: J'étais très content de le recevoir.
1: Directeur général du programme de recensement à Statistique Canada, je vous remercie d'avoir pris du temps de nous parler cet après-midi.
0: Ça me fait plaisir. Merci, bonne fin de journée.
1: Merci à vous.

0: entre Canadiens et Buffalo, c'est le Canadien a gagné la bataille de l'émotion et de la stabilité. Je m'explique. On voit que les Canadiens sont moins émotifs par rapport au premier match qu'ils ont joué et contre Tampa, OK? Parce que les Canadiens sont beaucoup plus froids, ils suivent plus le rythme du match. Et puis, je pense que même quand ils ont des punitions, on dirait qu'on s'attend à ce que l'autre équipe ne marque pas. C'est une preuve de, ils contrôlent leurs émotions. Et puis, la stabilité aussi. Et la stabilité, je pense qu'il faut rendre hommage à Monsieur Saint-Louis, qui est l'entraîneur de l'équipe, qui a appris à être entraîneur en même temps que les joueurs qui jouent pour eux, qui ont appris à être des bons joueurs. Parce que le Suzuki qu'on a maintenant, c'est pas le même Suzuki qu'on a eu il y a 4 ou 5 ans quand il a commencé là. Je prends Suzuki comme exemple, mais je peux prendre d'autres exemples aussi de l'équipe, parce que la plupart des joueurs sont très jeunes, et puis ils ont appris à être bons, à être efficaces, à travailler dur, et à suivre les consignes de l'entraîneur. Et puis, moi, je pense qu'il va falloir rendre hommage à Martin Saint-Louis, qui a appris à être un vrai, parce que avant Martin Saint-Louis était un ancien bon joueur, un très bon joueur, qui est au temple de la renommée du hockey au Canada, pas au Canada, dans la Ligue nationale. Et puis aujourd'hui, c'est pas un joueur-entraîneur, c'est un entraîneur. Et puis on peut prendre des exemples sur Henri Richard, et pas Richard, Maurice Richard, et puis Wayne Gretzky, qui ont été les meilleurs joueurs du monde pendant plusieurs années, même maintenant, qui ont été entraîneurs, mais ça n'a pas duré long feu, et puis ils faisaient la réflexion. Moi, là, ces hommes-là, ils sont pas capables de faire ce que je fais, là, je lâche l'équipe. Donc, mais par contre, Martin Saint-Louis, je ne l'aimais pas au même diapason que Wayne Gretzky, là,
1: comme
0: parce que ça
1: joueur
0: veut dire.
1: donc de hockey.
0: Mais il a appris à être entraîneur, à contrôler ses joueurs, à leur passer des vrais messages, et créer des modèles. Et puis aujourd'hui, on a un entraîneur vraiment bien, bien nanti, et puis qui prêche par l'exemple, par le modèle. Et puis dans la chambre des joueurs, il semble que c'est lui le boss. Le vrai boss, c'est Martin Saint-Louis. OK?
1: Mais quand il faut lâcher son fou aussi, hein, il sait le
0: Oui, il le
1: faire.
0: lâche.
1: Il sait le faire.
0: Il n'a pas peur de dire aux joueurs ce qu'il pense. Et puis on voit aussi là, quand il a une idée derrière la tête là, personne ne peut le lui enlever. On peut regarder son comportement avec Dash, OK? Parce que Dash, tout le monde avait dit, renvoyez-le, il nous a fait perdre le deuxième ou le troisième match, etc. Il a dit non, non, non, non. Moi, j'ai bâti une équipe pour aller aux séries éliminatoires. Et puis mon équipe, c'est cette équipe-là, avec la ligne 1, Cofield, Suzuki et puis Slavkovski. Et puis les gardes, il ne fait aucun changement. Même ce soir, il ne fait aucun changement du tout dans ses 4 lignes d'attaque et dans ses 3 lignes de défense. Alors que du côté de Buffalo, pour le premier changement, ils ont changé le gardien. Le
1: Non.
0: gardien qui était là, c'était Alex Lyon. Et puis là, c'est Loukkonen qui va le remplacer. Ensuite, je pense qu'ils ont fait 5 changements dans la ligne des joueurs qui vont jouer ce soir. Donc, ça prouve que l'émotion est quand même très présente dans l'équipe de Buffalo.
1: Mais c'est un principe bien connu, Jean. On ne
0: Mais oui,
1: change pas une formule qui gagne.
0: ils gagnent, c'est ça. Donc, je pense que les Canadiens devraient gagner ce soir pour faire 3-1. Et puis après ça, ils vont être un peu plus décontractés. Et puis pas et perdre leur concentration, là, mais un peu plus décontractés parce qu'ils ont la possibilité de gagner dans les deux ou trois autres matchs qui restent, là. Et c'est un peu plus facile. Il lui resterait un match à gagner, alors que de l'autre côté, l'équipe devrait gagner
1: Deux,
0: trois
1: trois
0: matchs s'ils mènent
1: matchs.
0: 3-1.
1: Non.

0: C'est une très bonne posture et de gagner ce match-là. Moi, je pense que si le Canadien gagne ce match-là, je crois que le Canadien va l'emporter parce que c'est je crois aussi que si les joueurs qui n'ont pas été alignés avec Buffalo au dernier match était meilleur que ceux qui avaient été alignés. Je pense que l'entraîneur aurait aligné ses meilleurs joueurs. Alors donc on fait un changement, peut-être pour donner, on fait des changements au sein de l'équipe pour apporter vraiment une nouvelle dynamique. Mais Jean, je crois que le Canadien est supérieur
1: Oui, le
0: face à cette
1: Canadien est
0: équipe.
1: supérieur. Je suis d'accord avec toi.
0: Absolument.
1: Et dans les buts, on ne fait pas de comparaison. Parce que
0: Ah.
1: on a un gardien numéro un. Actuellement, il a prouvé, c'est quand même un jeune gardien, c'est sa première année, là, OK?
0: Ouais.
1: Il a prouvé qu'il était un numéro un et qu'il pouvait compétitionner contre n'importe quel autre gardien. Et puis, il l'a prouvé. Maintenant, l'autre petite surprise que je vais vous annoncer, c'est dans le monde du sport quand même. Tu connais Doug Ford?
0: Doug Ford, oui,
1: Tu
0: je le
1: as entendu
0: connais.
1: parler de Doug Ford,
0: Ben
1: le
0: oui,
1: premier ministre de l'Ontario?
0: c'est un bon buteur.
1: Oui, mais dans un discours hier soir, il a dit « Go Habs, go
0: Go, Habs, go, il a dit. Ah ben.
1: Imagine-toi, ça vient de Doug Ford,
0: Ouais.
1: puis on sait Doug Ford, bon disons,
0: Mais.
1: c'est un gars qui a un franc-parler, puis c'est pas
0: Mais c'est
1: le
0: lui
1: meilleur
0: qui.
1: ami du Québec non
0: C'est lui
1: plus.
0: qui. C'est lui qui nous a volé nos médecins, hein, durant
1: Oui, il a volé quelques médecins.
0: Absolument.
1: Et puis, il est en compétition avec Montréal et Vancouver aussi pour le choix de la fameuse banque, là. Il
0: Absolument.
1: doit s'installer au Canada.
0: Absolument.
1: Imagine-toi dans les circonstances, il se trouve à dire « Go, Habs, go ». Et puis, à la fin, il a dit je me suis surpris à dire go, Habs, go, qu'est-ce qui m'arrive?
0: Ah oui, ah oui, ah oui. Mais
1: Mais tu sais, on dit la vérité sort
0: de
1: de
0: la
1: la bouche d'un
0: bouche.
1: enfant. Est-ce que Doug Ford est devenu un enfant?
0: Il est peut-être devenu un enfant, on ne sait jamais,
1: On
0: hein?
1: sait jamais.
0: Mais ce soir, Jean, ça commence vraiment, j'espère, sur les chapeaux de roue. Est-ce que le Canadien devrait marquer dès les premières minutes? C'est toujours mieux.
1: Oui, c'est toujours mieux de prendre de prendre l'avance. Mais par contre, je sais que le Canadien va arriver pour gagner sa troisième victoire. Et puis, après ça, devenir un peu plus relax dans la suite des choses. Parce qu'on sait qu'il y a un adversaire qui l'attend.
0: Ouais.
1: et puis il va falloir qu'il
0: Qui
1: soit
0: est déjà au repos, là.
1: au repos. Ça veut dire que si on gagne les trois prochaines parties, on va peut-être avoir un petit peu plus de repos que prévu. Et puis là, toutes
0: Mais c'est
1: les
0: 3-1
1: statistiques.
0: déjà, Jean.
1: Quoi?
0: C'est déjà 3-1.
1: C'est déjà 3-1, mais ça va être 3-1 vers 10 h ce
0: Vers
1: soir.
0: 10 h ce soir.
1: Oui.
0: Donc, il va rester seulement deux parties.
1: Deux parties. Oui.
0: Ouais.
1: Alors, c'est ça.
0: Alors, donc, parce que je t'ai entendu toute cette fin de semaine parler de cette éventualité. Et comme tu as dit, Jean, je t'ai entendu dimanche, être au repos pendant
1: Plusieurs jours, une semaine et demie, par exemple, peut-être.
0: plusieurs jours, plusieurs semaines, une semaine et demie, ça peut être un atout, tout comme l'équipe qui arrive encore toute chaude de compétition, n'est-ce
1: C'est
0: pas?
1: ça.
0: Et ça peut, la seule difficulté, c'est qu'il y a toujours des risques de blessures, comme tu as dit.
1: Exactement.
0: Ouais. Alors.
1: Exactement. C'est une bonne réflexion. Moi, je pense que si le Canadien passe et puis qu'il arrive après une semaine et puis il va affronter comment s'appelle l'équipe de Charlotte là en tout cas ils vont être encore réchauffés alors que cette équipe-là va être au froid.
0: Ouais.
1: Ça va leur prendre un petit peu de temps pour se réchauffer et puis je pense que les Canadiens devraient profiter dans le premier et le deuxième match dans la prochaine étape. Là, on vend la peau de l'ours avant de l'avoir tué, hein?
0: Oui, oui, oui. Et puis, l'autre privilège que l'équipe en repos a aussi, c'est de regarder les stratégies, mais vraiment en
1: Exactement.
0: Direct, en série de Canadiens pendant plusieurs matchs. Comme certains joueurs ont certaines habitudes qu'ils gardent pendant tout le long.
1: Exactement.
0: Et donc, ils peuvent avoir étudié toutes les stratégies du Canadien sous toutes ses coutures, n'est-ce pas?
1: Ils vont regarder les vidéos des joueurs canadiens. Ils vont regarder Suzuki, ils vont regarder...
0: De toute façon, c'est ce qu'ils font, mais en direct, en visuel, et regarder, avoir le temps, pendant que Canadien joue, eux regardent le Canadien jouer pour contrer les plans du Canadien.
1: Oui, c'est ce qu'ils vont essayer de faire, mais... Je pense que les Canadiens ne tombera pas dans la surprise là, parce qu'ils sont mûrs actuellement. L'expérience que ces jeunes-là n'avaient pas l'année passée, même au début de l'année, même au milieu de l'année, ils l'ont acquis une certaine expérience qui vont leur montrer comment éviter les pièges de l'équipe adverse.
0: Alors, Jean, en parlant de mur, hein, généralement, là, ça nous donne l'image de la mangue qui est mûre.
1: Oui.
0: Est-ce que le Canadien est mûr rouge, là, pour la Coupe?
1: Pour la Coupe, ouf! Là, moi, bon, disons que le Canadien, c'est comme un bouillon, hein. Tu sais, quand tu mets un bouillon, ou bien...
0: C'est un tout.
1: Un maïs-moulin.
0: C'est un tout.
1: Tu mets un maïs-moulin sur le feu, et puis là, le maïs-moulin, quand il est prêt, là, il commence à compter les cylindres, ok? Il y a un proverbe haïtien qui dit, quand le maïs-moulin est en train de bouillir, on voit, il fait des petits... Là, on dit, le maïs-moulin est en train de compter les cylindres. Maintenant, le Canadien, je pense que chaque match, c'est un apprentissage. Et puis moi, je pense que pour le moment, je ne dis pas que les Canadiens vont gagner la Coupe Stanley, mais ils ont fait la preuve qu'ils ont une équipe qui peut espérer la Coupe cette année. Et puis, c'est vraiment très vite par rapport à moi-même. Quand je parlais l'année passée, j'en parlais au début de l'année, et puis moi, je t'ai dit, le Canadien va être prêt pour la Coupe Stanley dans 2-3 ans. Le Canadien ne gagnera peut-être pas la Coupe Stanley cette année, mais le Canadien a une équipe qui peut compétitionner pour aller à la Coupe Stanley cette année. Alors, c'est ça ma façon de m'exprimer concernant l'amélioration qui s'est faite avec le Canadien de façon vertigineuse, en autant qu'ils n'ont pas la tête qui tourne.
0: Alors, on regarde surtout ce dernier match, Jean. Pour lesquels on était en droit de s'attendre à des buts, mais c'est pas ceux-là qui ont donné, pas toujours, n'est-ce pas? D'autres joueurs, et la dernière fois qu'on s'est parlé, tu as compté, presque tous les joueurs de l'équipe ont marqué. Hein?
1: Oui, il y avait 11 ou 12 joueurs qui ont soit une passe ou un but.
0: Ah,
1: c'est quand même extraordinaire. C'est ce qu'on appelle un jeu d'équipe.
0: Ouais.
1: Et puis, le petit Cofil, il a enfin compté son but.
0: Oui.
1: Donc, ça veut dire que pour le moment, tout le monde participe presque également dans les victoires que les Canadiens ont eues. Et dans la première série et dans les deux et trois derniers matchs, puis on voit qu'il y a une amélioration et grandissante qui se fait à travers chaque joueur, tous les joueurs. Et puis on regarde aussi Jakaï qui se comporte en gentilhomme. Et puis qui prend pas de pénalités gratuitement. Et on sait que ce gars-là et les autres joueurs de l'équipe ont peur de lui. Et puis, il n'en profite pas pour le moment, il se contente à jouer. Même si on voit qu'il fait des petites erreurs de temps en temps, mais c'est le gardien de sécurité de l'équipe. Quand ça déborde, là, il est présent.
0: Il est présent, Jean, et puis il fait ça avec discipline, comme toute l'équipe d'ailleurs. Hein. L'équipe a joué surtout le dernier match. Vraiment, de manière disciplinée, pas trop de pénalités, et
1: Non.
0: puis capable aussi de contrer l'attaque à 5, n'est-ce pas, et s'en sortir efficacement. Mais c'est extraordinaire, Jean. Et en plus, ce soir, le sixième homme sera là.
1: Oui, il sera là. Il sera là à l'intérieur et à l'extérieur. Je pense qu'il pense qu'il va avoir beaucoup plus de monde à l'extérieur ce soir que les matchs précédents.
0: Absolument, absolument. Donc, alors, on va se souhaiter bonne chance,
1: mon cher. On se reparle.
0: On se reparle, Jean.
1: D'accord. Au revoir. Bonne fin de journée.
0: Merci. Au revoir.
1: À bientôt.
0: À bientôt, oui. Jean Bernier, chroniqueur sportif à l'émission Les Dimanches d'ASPA.

Conflit au Moyen-Orient, Pete Hegseth, confronté à un interrogatoire musclé des élus. Le secrétaire américain à la défense, Pete Hegseth, a dû répondre mardi aux questions difficiles des législateurs républicains et démocrates concernant la stratégie finale de l'administration Trump dans la guerre contre l'Iran, le coût du conflit et son impact sur la diminution des stocks d'armements américains. Si le chef du Pentagone a adouci le ton par rapport aux auditions devant le Congrès d'il y a près de deux semaines, s'abstenant notamment de formuler les mêmes critiques à l'encontre des législateurs, il a essuyé une opposition bien plus vive de la part des membres de son propre parti concernant les quantités de munitions américaines utilisées dans la guerre contre l'Iran et les critiques virulentes du président Donald Trump à l'encontre des alliés traditionnels des États-Unis. Je conteste l'affirmation faite dans un forum public selon laquelle les stocks de munitions seraient épuisés, a déclaré M. Hegseth au législateur de la Chambre des représentants. Ce n'est pas vrai. Tout en insistant sur le fait que l'armée américaine dispose de nombreux systèmes de défense antimissiles et d'autres munitions pour la guerre contre l'Iran et de futurs conflits, M. Hegseth a présenté les efforts de l'administration Trump pour accélérer la production d'armes et renforcer d'autres capacités militaires lors de deux auditions devant des commissions du Sénat et de la Chambre des représentants. Le coût de la guerre en Iran s'élève désormais à environ 29 milliards de dollars américains, dont la grande majorité, 24 milliards US, est liée au remplacement et à la réparation des munitions, mais comprend également les coûts opérationnels liés au maintien des forces déployées, a déclaré le contrôleur du Pentagone, Jay Hurst, au législateur. Ce chiffre est en hausse par rapport aux 25 milliards US qu'il avait indiqué aux législateurs il y a près de deux semaines. M. Hegseth a essuyé une opposition notable de la part des républicains concernant la détérioration des relations de l'administration Trump avec ses alliés de longue date, le sénateur du Kentucky Mitch McConnell, déclarant à M. Hegseth que l'OTAN est l'alliance militaire la plus importante de l'histoire mondiale. Il me semble que de nombreux pays européens pensent que nous réduisons notre influence dans la région et qu'ils sont en quelque sorte livrés à eux-mêmes, a indiqué à M. McConnell, président du Parti républicain du sous-comité sénatorial des crédits pour la défense. Tom Cole, président républicain de la Commission des crédits de la Chambre des représentants, a fait part de ses inquiétudes lors d'une audition affirmant que l'Amérique d'abord n'a jamais signifié l'Amérique seule. La puissance américaine est la plus efficace lorsqu'elle est exercée de concert avec des pays partageant les mêmes idées, nos intérêts et nos valeurs, a soutenu M. Cole. Les puissants sous-comités de crédit de la Chambre et du Sénat, chargés de superviser les dépenses de défense, ont tenu des audiences consécutives pour examiner la proposition de budget militaire de 2027 de l'administration Trump, qui prévoit une allocation historique de 1 500 milliards de dollars US. Mais les discussions ont rapidement dérivé vers la gestion d'une guerre qui semble enlisée dans une impasse, alors que la hausse des prix du carburant pose des problèmes politiques aux républicains à l'approche des élections législatives de mi-mandat. La représentante du Connecticut, Rosa Del Oro, principale démocrate du comité des crédits de la Chambre des représentants, a déclaré à Hegseth que, et je cite, « La question doit trouver une réponse à la fin de cette crise. Qu'avons-nous accompli et à quel prix ?» Cette administration n'a présenté au Congrès aucune stratégie claire ou cohérente,
que ce soit d'une semaine à l'autre, d'un jour à l'autre ou d'une heure à l'autre. La justification change, les objectifs changent, l'issue finale est mal définie quand elle l'est. Le représentant républicain Kent Calvert, président du sous-comité de la Chambre, s'est également interrogé sur l'impact de la guerre en Iran sur le financement militaire ainsi que sur les stocks d'armes de l'armée américaine. Des questions persistent quant à savoir si nous développons la profondeur et la fiabilité nécessaires pour un conflit de grande envergure, a affirmé M. Calvert. La sous-représentante du Minnesota, Betty McCollum, principale démocrate du sous-comité de la défense, a interrogé M. Hagstedt pour savoir si l'armée avait un plan de retrait des troupes au Moyen-Orient au cas où le Congrès adopterait les mesures jusqu'ici infructueuses visant à mettre fin à la guerre. « Nous avons un plan pour intensifier les opérations si nécessaire », a indiqué M. Hagstedt. « Nous avons un plan pour nous retirer si nécessaire. Nous avons un plan pour redéployer nos ressources ». Fin de citation. Voilà tout, mesdames, mesdemoiselles, messieurs. Le temps donc de remercier les participants à cette édition. Il s'agit de Maître Sébastien Laprise. Il est avocat en droit des marchés publics et associé chez Langlois Avocats. Nous remercions également Nicolas Rayan, directeur des affaires publiques et relations médias à CAA Québec. Nous remercions Thilou Jean-Paul, journaliste présentateur de Regards et de Réveil Matin à CEPAM. Patrice Mathieu, directeur général du programme de recensement à Statistique Canada. Jean Bernier, journaliste présentateur, journaliste sportif à l'émission Les Dimanches d'Asma. Alors voilà tout, mesdames, mesdemoiselles, messieurs. Faut prendre le temps également de remercier nos collaboratrices Asma Heurteloup et Julie Limage. Pour la suite de la programmation aujourd'hui, mardi, c'est avec Thilou Jean-Paul que ça va se passer un petit peu plus tard. Mais avant Thilou Jean-Paul, il y a notre super coloré qui est à venir, n'est-ce pas? Et on va avoir du plaisir avec lui dans un instant et plus tard, complètement plus tard, on va avoir encore du plaisir. Et ça sera autour de 20h avec notre BS. Alors, pour tout de suite, je vous dis merci d'avoir choisi CEPAM et d'être resté fidèle à nous jusqu'à cette présente minute. Merci, au revoir et à demain.

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1: 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Et il vient de signer avec la première dame du coupé décalé, la chanteuse Claire Bailly.
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Mardi 12 mai 2026, à la lune ce soir, le Congolais Ferregola, l'Afro-Caribéen Fabrice Servier et l'actu du côté d'Abidjan, Côte d'Ivoire. En deuxième partie, Madame Marilène Moriello sera à notre micro fin des années 90. Elle avait un magasin de disques au centre-ville de Montréal. Retour sur une aventure musicale inoubliable. Nouveauté en première diffusion, la doyenne Peggy Bajal, le Congolais héritier Ouattara, entre autres. Au début de soirée, à l'écoute de votre radio. On est ensemble pour Tropicolore.

After Malienne, Sidiki Diabaté annoncé du côté de Nantes en France en fin de semaine. CPM à Montréal, 18h17. Dans quelques instants, l'actu du Congolais Ferry Gola.

Le chanteur congolais Ferré Gola a élargi son partenariat avec la filiale africaine d'une major à travers un accord exclusif de catalogue portant sur certaines de ses œuvres. Ce partenariat intervient alors que Ferré Gola poursuit l'extension de sa tournée internationale. On parle de concerts. La Corena de Paris, un spectacle au stade du Gabon, ainsi que des dates à venir à Johannesburg et du côté de Londres.

Souffrance, c'est le nouveau single du serial lover guadeloupéen Mehdi Custos. Le single est sorti sur un concept qui s'appelle Ouragan All Stars avec Thierry Cam, Francky Vincent ou encore Princess Erika. CPM à Montréal, à venir dans la prochaine demi, l'actu du lover Fabrice Servier. On ira aussi regarder l'essentiel de l'actu du côté d'Abidjan en Côte d'Ivoire. Voici le tandem montréalais. Defoking et Dashni Jules.

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0: Les Montréalais du groupe Baz Compa avec le lead vocal Paul Eli Polo Polo. Baz Compa annoncé du côté de Toronto dans quelques jours. CPAM à 18h38. L'actu du chanteur du groupe Mouvance dans quelques instants.
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carrière solo du chanteur du groupe Mouvance, Fabrice Servier, semble amorcer un nouveau tournant depuis quelques semaines maintenant. Il est remonté sur scène à quelques reprises aux Antilles, lancé un nouveau single dans la foulée. En fin de semaine, il est annoncé du côté de l'île de la Réunion. Il va voyager avec Patrick Benoît, Yannick Cabrion ou encore Olivier Dac.

0: le tandem Zouglou ivoirien. Il y a 30 ans, on les appelait Petit Yodé et l'enfant Siro. Maintenant, c'est Yodé et Siro, tout simplement. Ils vont souligner leurs 30 ans de carrière à Abidjan le 15 août prochain. CPAM, 18h47, presque 48. On reste à Abidjan.
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La 30e édition du concours de beauté Miss Côte d'Ivoire a été officiellement lancée il y a quelques semaines du côté de Marcory. Le thème de cette année, éduquer une jeune fille. C'est éduquer la nation. Quel rôle pour la Miss Côte d'Ivoire dans la construction d'une nation plus forte? Le comité d'organisation a entamé une tournée nationale pour trouver celle qui portera durant un an les valeurs de la beauté ivoirienne, du leadership féminin et de la responsabilité sociale. La grande finale du concours Miss Côte d'Ivoire 2026 est prévue pour le 27 juin à Abidjan.

Stigmate, Lamous et le retour de Émile Naroyana avec le support de Philippe Joseph, Jérémy Lyon ou encore Christian Luizet. CPRM Montréal, dans la deuxième partie, Marilène Morillo sera notre invitée. Mardi prochain, le Congolais Johnny Claude sera à notre micro. Voici le patron de la Cora au Québec, Zal Idrissa Sissoko.

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Il s'appelle Elité, c'est un transfuge du groupe montréalais HSAO. Il est en feat avec Bocalici, Anita.

12 mai 2026. Tout à l'heure à 19h55, le coup de cœur de l'auditeur. 19h45, le flashback. 19h40, notre découverte. Au cours de cette deuxième heure, Madame Marilène Moriello sera à notre micro. Année 90, début 2000, elle avait un magasin de disques au centre-ville de Montréal. Retour sur une aventure musicale inoubliable. Nouveauté en première diffusion, le Congolais Héritier Ouattara, dans quelques instants. Mais pour tout de suite, le nouveau single de la doyenne Peggy Bajal, Moins Menti.

0: Le nouveau single du Congolais héritier Wata Tourbillon en feat avec le patron, pas vraiment le patron, mais c'est un gros nom du coupé décalé sur Abidjan, monsieur Serge Beno, CPAM. Il est 19h, presque 17.
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2: Bonjour Thierry, bonjour aux auditeurs de Tropicolor. Je suis Marilène Moriello, cofondatrice du label Hibiscus Records basé en Martinique. Avec mon mari défunt, Jean-Michel, nous avons produit pas moins de 300 productions musicales et une soixantaine de clips en plus de 40 ans de carrière. Nous avons débuté en 1983. Un véritable patrimoine de la musique antillaise qu'il est essentiel de faire revivre aujourd'hui en 2026. Hibiscus Records a été implanté également à Paris, en Guadeloupe, à La Réunion et à Montréal. Depuis une dizaine d'années, avec l'effondrement du marché du CD, j'avais mis le label en veille. Depuis un an, je collabore avec un jeune Martiniquais tourné vers l'ère du digital. Il était important pour moi de trouver une personne qui comprenne nos musiques, notre histoire, mais aussi qui possède les compétences nécessaires. Mike Pona, lui-même directeur d'un label, et bien sûr a su me convaincre. Aujourd'hui, nous avons pour ambition de faire découvrir à nouveau le catalogue Hibiscus à travers de multiples projets, des remixes, des compilations, des vinyles. Et puisqu'Hibiscus ne possède plus l'outil de production, notamment son studio d'enregistrement, plusieurs artistes devenus producteurs nous proposent désormais des albums, des titres ou un titre, tout simplement destiné aux plateformes digitales et bien sûr aux médias et aux réseaux sociaux. Il a d'abord fallu corriger et mettre à jour de nombreuses erreurs administratives, un immense chantier. Des artistes comme Eric Vergal, Quack, Kali et bien d'autres ont participé à cette renaissance. Aujourd'hui, cette renaissance est bien réelle et j'avance avec enthousiasme dans tous ces projets. J'en profite également pour saluer tous nos anciens clients de Montréal, ainsi que l'ambiance unique que nous avions créée dans notre magasin de musique du monde, nommé Les Disques Hibiscus et situé rue Sainte-Catherine. Nos clients avaient l'impression de voyager à travers la musique en entrant dans ce magasin. Je me souviens être arrivé un 1er décembre 1993, je crois, pour rejoindre une employée martiniquaise qui, elle, souhaitait repartir au pays. Moi, au contraire, j'adorais découvrir les décorations de Noël, marcher dans la neige et vivre cette atmosphère si particulière de Montréal à cette période. Ce sont des souvenirs magnifiques que j'aimerais revivre un jour. Cette aventure reste profondément marquante. De grands artistes comme Tabou Kombo venaient même y faire des séances de dédicaces. Et cela a contribué à faire des Disques Hibiscus un véritable lieu de rencontre et de partage autour des musiques caribéennes et du monde. J'ai aussi quelques anecdotes inoubliables au studio d'enregistrement, notamment avec Eugène Mona, ce monument de la musique martiniquaise que tout le monde se rappelle. L'homme aux pieds nus. Notre Mona était un homme extrêmement charismatique, profondément connecté à la nature et à ses racines. Je me souviens qu'il partait parfois cueillir des plantes aux alentours du bureau pour me soigner des maux de tête et des torticolis, sans doute causés par le stress et le surmenage. C'était sa manière à lui de prendre soin des autres avec beaucoup de simplicité et de générosité. Maman.

Il faut dire que le métier de producteur n'était pas toujours de tout repos. Les artistes n'étaient pas forcément faciles à gérer au quotidien, croyez-moi. Entre les enregistrements, les déplacements, les tensions, les imprévus et les responsabilités, il fallait énormément de patience et d'énergie. Malgré tout, ce sont des rencontres humaines et ces moments uniques qui rendent cette aventure si précieuse aujourd'hui. Je me souviens aussi avoir accompagné Kali à l'Eurovision pour représenter la France. Il a peut-être fait avant tout pour nous faire plaisir, mais cette aventure reste gravée dans ma mémoire. Après être arrivé 8e au concours, il est reparti 2-3 jours après en Guadeloupe pour assurer un concert. La route est...

Au-delà du rôle de producteur, il fallait souvent être in fine psychologue, confident, médiateur. Mais chez Hibiscus, nous avons toujours voulu offrir le meilleur à nos artistes. Certains passaient un mois entier au studio pour préparer leur album, entourés d'ingénieurs du son extrêmement patient et pointilleux aussi. Il fallait parfois refaire une prise encore et encore, pousser l'artiste à se dépasser jusqu'aux larmes parfois pour atteindre l'émotion juste et la qualité que nous recherchions. C'est aussi cela l'histoire d'Hibiscus Records, de l'exigence, de la passion, beaucoup d'humanité et une immense volonté de défendre la musique antillaise avec sincérité. Merci beaucoup.

La star burkinabé Smarty, bienvenue. Son prochain album, son nouvel album est très très attendu du côté de Ouaga. Il devrait sortir dans 2 semaines et s'appellera Élévation. Sur CPM, on devrait l'écouter à compter du lundi 25 mai.

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0: L'album Nostalgia du Montréalais Pierre-Michel Ménard, vous le savez peut-être déjà, il sera bientôt en spectacle sur Montréal et ça va être le 31 mai. CPM, il est 19h37, notre découverte, on va prendre à l'instant la direction du Cameroun.
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C'est une nouvelle voix qui monte du côté de Douala et de Yaoundé. C'est un garçon qui a bossé avec Sokeb Beat. Notre découverte. Lenny. Il est en feat avec Elanao, LMDLM.

flashback nous amène en Guadeloupe en 1989. Un studio d'Ebs, une ville Pointe-à-Pitre. Deux noms, Guy Houllier, Yves Honoré. Un groupe, Expérience 7, Sundama.

Pavine, dis-moi. Ah ouais, Pavine, dis-moi, c'est le Guadeloupéen Jim Mourovin qui réside beaucoup plus en Martinique maintenant. Nouveau single enregistré avec Monsieur Steve Pierre-Louis Stevie, si vous voulez. Un clip a été tourné, on a eu le bonheur de le voir. Il sera mis en ligne dès demain matin. CPM Montréal, on boucle avec le patron qu'ils appellent.

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Le musicien congolais Ferregola a élargi son partenariat avec la filiale africaine d'une major à travers un accord exclusif de catalogue portant sur certaines de ses œuvres. Ferregola est sur la route. Il sera en concert à l'Arena Accor de Paris. Il sera aussi du côté de Libreville au Gabon et des dates à venir à Johannesburg et aussi du côté de Londres. La carrière solo du chanteur du groupe Mouvance va bien. Il a un nouveau single. Il sera en promo du côté de l'île de la Réunion en fin de semaine. Fabrice Servier. On termine avec l'actu du côté d'Abidjan. On connaît la date de la finale du concours Miss Côte d'Ivoire 2026. C'est pour le 27 juin à Abidjan. Tropicolor, c'est terminé pour cette semaine. Prochain rendez-vous mardi, 18h03. Le coup de cœur de l'auditeur, c'est le choix de Adama Doumbia. Aboubacar de Montréal nous écoute sur la route. Merci de nous écouter. Il a choisi Doulet Lamou du Guadeloupéen Christian Ara. On en profite pour saluer Vladimir de Montréal, Huguens Saint-Fleur du côté de Repentigny, Hugo Félisor, Madame Vladimir. Et on n'oublie pas le patriarche Luca Mambo Lévitakoj. Allez, merci tout le monde. À la semaine prochaine. Whoa.

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0: Bienvenue à Regard, votre magazine d'actualité du soir. Nous commençons comme d'habitude avec les nouvelles nationales du Canada.
1: Plagiat soupçonné à l'épreuve uniforme de français, l'IA cause un branle-bas dans les cégep. Les cégeps vivent un branle-bas de combat depuis quelques semaines. Un nombre